0: 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Bon allez, fin de la réclame. Les programmes reprennent dans quelques secondes sur Micro-Rebelle 99.6. Ne bougez pas.
1: Quand on est au travail pendant 8 heures ou 7 heures par jour, on n'est pas égaux au travail. On est sous la subordination juridique d'un employeur.
2: Encore une fois, les salaires sont pas élevés.
1: Parce que le travail, il abîme, le travail, il use. On peut être très bien dans son travail, mais quand on l'a fait pendant 30 ans, pendant 35 ans...
3: On a des boulots qui sont usants quand même dans l'éducation nationale, malgré tout, physiquement, hein, même si on porte pas de charges lourdes, hein, mais c'est des journées où on court. C'est aussi une fatigue mentale. Hein,
4: On a une attaque supplémentaire depuis quelques années, hein, c'est la baisse du nombre d'enseignants.
5: Donc toi, tu es enseignante dans le secondaire dans le Pas-de-Calais et gréviste aujourd'hui.
4: L'objectif, c'est de permettre à chaque élève de pouvoir s'émanciper et de réussir.
6: Salaire retraite, les femmes sont toujours pénalisées. Planning familial 62, c'est notre banderole aujourd'hui.
7: C'est une cause qui nous tient vraiment à cœur, hein, car aujourd'hui encore, l'égalité homme-femme n'est pas présente, notamment dans les salaires.
8: J'aimerais bien travailler 35 heures, et puis penser à moi derrière. Je dis, prends ma place, je veux bien prendre la tienne. Tu vivras la vie que j'ai.
9: La politique, c'est quand les dominés se révoltent contre les dominants pour revendiquer leurs droits. C'est ça, la politique.
10: Pas mal de forums santé qui sont organisés, de la prévention dans les lycées et les collèges, mais également en milieu carcéral.
11: Bon, moi, j'aime être traitant, mais c'est très, très difficile d'avoir un rendez-vous vite fait.
12: Et par chance, j'ai réussi à avoir un médecin 3 mois après que je suis arrivée ici. Par chance.
11: Mais on est sur la liste d'attente, on attend, comme d'hab.
13: Bon, écoutez, la discrimination, je dis, c'est un vaste sujet. Hein. C'est quoi la discrimination
14: Au racisme.
15: Pourquoi pas le rapport avec hommes et femmes?
16: Entre les hommes et les femmes. Par exemple, le foot, c'est pour les hommes, la danse, c'est pour les femmes, dans le travail, comment les femmes, elles sont traitées et tout.
0: Quand on regarde les médias, ce qu'il faut avant tout, c'est un regard critique.
17: Un des problèmes de cet aveuglement médiatique, le manque de pluralisme.
18: Et je vous propose une analyse maintenant de la carte publiée par Le Monde Diplomatique et réalisée par Acrimed, qui possède quoi dans les médias.
19: Pour ce faire, il est nécessaire de faire attention aux sources des informations que l'on trouve.
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17: Bonjour à toutes et tous, bonjour et bienvenue dans notre émission La Sociale sur Micro-Rebelle 99.6, une émission diffusée chaque vendredi à 18h et rediffusée le lundi à 19h. C'est Lucien au micro et aujourd'hui je vous propose de commencer par évoquer le 1er mai à l'occasion de la fête des travailleuses et des travailleurs et non pas, comme c'est malheureusement dit assez souvent, et non pas la fête du travail. On va commencer par un peu d'histoire. Parmi ceux et celles qui continuent à défiler chaque 1er mai, combien savent qu'ils commémorent la grève sanglante du 3 mai

s'ensuit une parodie de procès. Par exemple, le procureur Julius Grinnell déclare dans sa plaidoirie « Nous savons que ces 8 hommes ne sont pas plus coupables que les milliers de personnes qui les suivaient, mais ils ont été choisis parce qu'ils sont des meneurs. Messieurs du jury, faites d'eux un exemple, faites-les pendre et vous sauverez nos institutions et notre société. » Fin de citation. 5 parmi ces 8 hommes sont pendus le 11 novembre 1887, malgré les pétitions et protestations innombrables venues du monde entier. Ils seront ensuite innocentés et réhabilités publiquement en 1893. Les martyrs de Chicago vont faire du 1er mai un symbole de la lutte de classe et de l'identité du monde ouvrier à partir du Congrès socialiste international de Paris de 1889. Il s'agissait de fonder en acte le projet d'une société émancipée, libérée du travail contraint. Alternant les hauts et les bas au fil des années, ce symbole sera tout de même à l'origine des lois sur le repos hebdomadaire en 1906 et des 8 heures en 1919, avant de se banaliser après être devenu en 1947 un jour chômé et rémunéré. Aujourd'hui, la fête du travail ou des travailleurs est commémorée par un jour férié chômé, le 1er mai. Le 1er mai en France. En 1889, la deuxième internationale socialiste se réunit à Paris à l'occasion du centenaire de la Révolution française et de l'Exposition universelle. Sous l'impulsion de Jules Guesde, qui inventera le terme de « fête du travail » en 1890 et du parti ouvrier qu'il dirige, et sur une proposition de Raymond Lavigne, cette organisation décide de faire du 1er mai une journée internationale de manifestation pour la réduction de la journée de travail à 8 heures, soit 48 heures hebdomadaires, le dimanche seul étant chômé. Le choix du jour, 1er mai, s'appuie explicitement sur une résolution prise en 1888 par la Fédération américaine du travail, fixant au 1er mai 1890 une journée nationale de manifestation pour le même objectif. À l'époque, la durée de la journée de travail est de 10 heures, voire plus, dans la plupart des pays industrialisés. Le 1er mai 1890, l'événement est ainsi célébré pour la première fois dans la plupart des pays avec des participations diverses. Le 1er mai 1891, à Fourmies, dans le Nord, la manifestation tourne au drame. La troupe tire sur la foule. 10 personnes sont tuées, dont 2 enfants de 11 et 13 ans. Avec ce nouveau drame, le 1er mai s'enracine dans la tradition de lutte des ouvriers européens. Les militants épinglent une églantine écarlate, Rosa canina ou Rosa rubiginosa, fleur traditionnelle du Nord, en souvenir du sang versé. Quelques mois plus tard, à Bruxelles, l'international socialiste renouvelle le caractère revendicatif et international du 1er mai. Le 23 avril 1919, le Sénat ratifie la journée de 8 heures et fait du 1er mai 1919 une journée chômée. Le 24 avril 1941, le maréchal Pétain instaure officiellement par la loi Belin le 1er mai comme la fête du travail et de la concorde sociale, appliquant ainsi la devise « travail, famille, patrie ». Par son refus à la fois du capitalisme et du socialisme, le régime pétainiste recherche une troisième voie fondée sur le corporatisme, débaptisant la fête des travailleurs qui faisait trop référence à la lutte des classes. À l'initiative de René Belin, ancien dirigeant de l'aile anticommuniste de la CGT, la Confédération Générale du Travail, devenu secrétaire d'État au travail dans le gouvernement de François Darlan, le jour devient férié, chômé et payé. La radio ne manque pas de souligner que le 1er mai coïncide aussi avec la fête du saint patron du maréchal, Saint Philippe. L'églantine rouge, associée à la gauche, est remplacée par le muguet. Cette fête disparaît à la Libération. En avril 1947, sur proposition du député socialiste Daniel Meyer et avec le soutien du ministre communiste du Travail Ambroise Croizat, le 1er mai est réinstitué jour chômé et payé dans le Code du travail français sans être une fête nationale, mais il n'est pas officiellement désigné comme fête du travail.

0: La loi numéro 48-746 du 29 avril 1948 fait du 1er mai un jour férié et chômé, mais payé. Cette loi est reprise dans le Code du travail sans lui donner de dénomination officielle. C'est l'article L3133-1 du Code du travail. Un petit questionnement maintenant concernant les fleurs. Quelles fleurs ? L'églantine ? Le muguet ? L'œillet ? En France, dès 1890, les manifestants du 1er mai ont pris l'habitude de défiler en portant à la boutonnière un triangle rouge. Une des jeunes filles, victime de la fusillade de Fourmies, Marie Blondeau, participait à cette manifestation en robe blanche, portant des branches d'églantine. Et c'est en son honneur qu'en France, les manifestants du 1er mai portaient à la boutonnière la fleur d'églantine, Rosa canina ou Rosa rubiginosa, remplaçant le triangle rouge des premiers défilés. L'églantine rouge était un symbole ouvrier. En Allemagne, on porte traditionnellement un œillet rouge à la boutonnière pour la fête du travail, Tag der Arbeit. Cette tradition remonte au 1er mai 1890, où pour répondre à l'appel de la Deuxième Internationale, malgré l'interdiction de manifester prévue par la Socialisten Gesetz, les militants décident de se retrouver dans des parcs en portant un œillet rouge en signe de reconnaissance. En 1907, à Paris, le muguet remplace l'églantine. Le brin de muguet est porté à la boutonnière avec un ruban rouge. Lorsque le 24 avril 1941, le régime de Vichy décrète le 1er mai fête du travail et de la concorde sociale, le maréchal Pétain impose le muguet à la place de l'églantine, dont il trouve la couleur rouge trop associée à la gauche et au mouvement communiste. Pause musicale maintenant. On a évoqué le 1er mai 1891 à Fourmies, avec cette tuerie de 10 personnes, dont 2 enfants. Je vous propose donc le chant du 1er mai ou les martyrs de Fourmies. Les paroles sont de M. Voilquin et la musique de Georges Poivillier. Et c'est chanté ici par Christiane Auriol.
1: Dans la

On va poursuivre notre émission La Sociale sur Microrebelle 99.6 et on reste sur le 1er mai. Je vous propose maintenant un échange concernant les menaces qui pèsent sur l'interdiction de travailler le 1er mai.

0: Ces dernières semaines, le gouvernement a tenté de déposer une proposition de loi pour, je cite, « permettre aux salariés de certains secteurs de travailler le 1er mai ». Cette proposition concernerait certains artisans et commerces, comme les boulangers et les fleuristes. Mais pour les syndicats, bien que se présentant au nom des artisans et des petits commerces indépendants de proximité, ce sont plutôt les supermarchés, boulangeries et fleuristes industriels qui seront favorisés par cette loi en contraignant les salariés à travailler. Ce projet de loi a finalement été retiré, mais pourrait être reproposé en 2027. Il est clair qu'il répond à une revendication permanente du patronat qui souhaite pouvoir disposer de la liberté de faire travailler, certains diront exploiter, sans entrave. Nous avons proposé à deux syndicalistes de nous confier leur opinion à ce sujet. Tout d'abord, Jean Daniel de Solidaire.
1: Dans le cadre de cet entretien, nous allons évoquer le 1er mai. Et pour ce faire, je suis avec Jean Daniel. Jean Daniel, bonjour.
2: Bonjour.
1: Avant toute chose, je te laisse te présenter.
2: Donc, je suis Jean Daniel, je suis membre du bureau syndical départemental Solidaire 62 qui regroupe 27 syndicats Sud Solidaire sur le département.
1: Merci Jean Daniel. Alors, le 1er mai tout d'abord, d'une manière tout à fait générale, est-ce que tu peux évoquer le sens du 1er mai dans le monde du travail?
2: Pour la plupart des gens, c'est la fête du travail, le moyen de se regrouper, des gens qui ont les mêmes idées sur la défense des acquis sociaux, la défense des travailleurs. C'est essentiellement des militants. C'est quelque chose d'international. On retrouve cette journée dans plusieurs pays, parfois à des dates différentes d'ailleurs, mais c'est dans cette idée de se réunir, de défendre le monde du travail.
1: Le 10 avril 2026, donc cette année, l'Assemblée nationale examinait une proposition de loi pour, en quelque sorte, pour dire la chose très rapidement, je te laisserai développer, remettre en cause le jour férié du 1er mai. Est-ce que tu peux resituer un petit peu le contexte de tout ça?
2: Nous, on a découvert ça un petit peu par surprise. On ne sait pas d'où c'est tombé d'un seul coup. Il y a une proposition de loi qui, sous couvert de défendre les petits artisans boulangers, puisque c'est à la base c'est ça, d'ouvrir, d'élargir la possibilité de travailler pour le personnel de ces employeurs boulangers, artisans, le 1er mai. Voilà. Donc ça, c'est l'idée de départ. Pour nous, il y a quelque chose derrière, mais c'est l'idée de base de départ.
1: Alors tu dis que c'est l'idée de départ, ça veut dire que, pour reprendre ton expression, il y aurait peut-être sans doute un loup, autrement dit quelque chose derrière. On parle de cadeaux au patron par exemple?
2: Au patron, et puis oui, c'est pour, dans mon idée, dans notre idée, c'est la première marche à ouvrir autre chose l'année suivante ou dans deux ans. Les grandes surfaces vendent du pain, pourquoi pas ouvrir les grandes surfaces? Voilà, on a besoin d'un chauffagiste le 1er mai, pourquoi pas ouvrir au chauffagiste? Et puis petit à petit, on ouvre à tout le monde, et puis le 1er mai n'a plus aucun sens. Il ne faut pas oublier que le 1er mai, pour les salariés, est un jour payé. C'est le seul jour férié payé. Et donc, il n'y a pas d'incidence notable pour les salariés. Certes, ils pourraient gagner un petit peu plus ce jour-là, mais je ne pense pas que ça soit l'idée principale. Si les patrons veulent que leurs salariés gagnent un peu plus, il suffit de les augmenter.
1: C'est une proposition qu'on peut leur faire, effectivement. Tu évoques les grandes surfaces, tu évoques finalement les grands groupes qui pourraient y être gagnants. J'ai même envie de dire, en réfléchissant, si on permet aux petits commerces d'ouvrir et que ça entraîne le fait que les grandes surfaces ouvrent, est-ce qu'il n'y a pas justement le danger que l'ouverture des grandes surfaces affaiblisse encore plus les petits commerces?
2: De toute façon, c'est le cas. Et puis, de toute façon, maintenant, on voit bien que même dans les boulangeries, il y a des grands groupes. On va citer De Marthe, Marie Blachère, Louise, par exemple. Voilà, c'est pas des boulangers de quartier, quoi.
1: Alors, est-ce que tu as eu connaissance de réflexion de collègues travailleurs ou travailleuses sur cette question du 1er mai qui pourrait être supprimée?
2: Le problème, c'est que ça a été assez vite. On a échangé essentiellement par mail des choses comme ça. Mais oui, on était tous remontés. Et unanimement, parfois, il y a des syndicats qui traînent un peu les pieds en disant, c'est une avancée sociale. Là, tout le monde était d'accord pour dire que c'était une attaque contre les travailleurs.
1: Voilà, donc on peut peut-être préciser que donc cette année, ça a été examiné à l'Assemblée nationale. Il y a eu un recul, une pause. Est-ce que quand même les craintes, elles subsistent?
2: Bah oui, parce que j'ai cru lire entre les lignes qu'ils allaient proposer ça pour l'année prochaine, donc 2027. 2027, il faut oublier que c'est une année d'élection présidentielle avec éventuellement peut-être dissolution de l'Assemblée nationale, une nouvelle majorité politique qui sera peut-être plus à même à accepter ce genre d'idées. Donc oui, il faut se mobiliser tout de suite, profiter du 1er mai 2026 pour dire non, il ne faut pas que cette loi passe, cette proposition de loi passe l'année prochaine ou les années suivantes.
1: Donc dès cette année dans les manifs, on en discute quoi?
2: On en discute et puis on le crie surtout.
1: Merci Jean-Daniel, je ne sais pas si tu souhaites rajouter quelque chose sur cette thématique.
2: Non, il n'y a rien de spécial, c'est une attaque supplémentaire sur les droits des travailleurs depuis que la Macronie est en place. Il n'y a vraiment rien à dire, c'est dans l'idée générale d'attaquer les acquis des salariés.
0: Poursuivons cet échange avec Damien de la CGT. Je suis maintenant avec Damien de l'Union Locale CGT. Alors Damien, je te laisse te présenter.
3: Oui, donc moi je suis membre de la CGT, secrétaire adjoint à l'Union Locale de Lens, Hénin et environ. Chargé entre autres de la formation à la CGT et puis ancien cheminot.
0: Merci Damien. Alors peut-être une première question, puisqu'on s'approche du 1er mai. Quel est le sens du 1er mai? Qu'est-ce que ça représente dans le mouvement ouvrier, dans le monde du travail?
3: La question est vaste, mais à mes yeux, le 1er mai, c'est la création de la classe ouvrière, c'est la reconnaissance de la classe ouvrière, puisque le principe était parti d'une manifestation international pour montrer que l'ouvrier est une des pièces essentielles d'une entreprise et qu'il a le droit à avoir une journée où il se repose, comme diraient certains, mais tout simplement une journée pour pouvoir voir et étudier la totalité de ses actions et de ses besoins. Et en particulier, c'était à l'époque la grande bataille pour le triangle rouge, des 8 heures de repos, 8 heures de loisirs et 8 heures de sommeil.
0: Alors on va parler maintenant de l'actualité française. Le 10 avril de cette année, le 10 avril 2026, une proposition de loi a été soumise par Gabriel Attal à l'Assemblée nationale, une proposition de loi qui vise à s'interroger, le mot est peut-être un peu faible, mais qui vise à s'interroger sur l'interdiction de travailler le 1er mai. Bon, cette proposition de loi a finalement été retirée, mais qu'est-ce que tu peux en penser? Comment est-ce que tu peux l'analyser?
3: C'est tout simplement le combat classique du patronat et de la classe dirigeante qui cherche par tous les moyens à faire disparaître la classe ouvrière, justement, puisque c'est une journée de la classe ouvrière, une journée pour se revigorer, pour se ressourcer. Et en plus, on part sur des sujets qui sont, sur des défenses, de sujets qui sont fausses, puisqu'on vient nous dire, oui, mais vous inquiétez pas, ce sera forcément du volontariat. Du volontariat avec des gens qui, de toute façon, ont besoin d'améliorer leur pouvoir d'achat. Ils seront certainement volontaires à améliorer leur pouvoir d'achat. Donc on leur dira, vous serez touché, vous toucherez 10% ou 15%, comme dit la convention collective de la boulangerie. Ils seront contents avec les 10% en plus. Il ne faut pas croire que les gens seront payés double pour faire ce genre de choses. En plus, à mes yeux, c'est surtout une obligation à faire travailler les gens de plus en plus, qui est le grand slogan actuellement du monde capitaliste. Il faut travailler plus. Pas forcément que les gens gagnent mieux ou vivent mieux, mais travailler plus. Et ça correspond à la suite logique de la suppression des 2 jours fériés qui avait été prévue à un moment donné dans le budget par un dénommé Bayrou.
0: Je reprends un peu ce que tu dis pour bien expliciter les choses. Finalement, tu dis 2 choses. Tu dis les travailleurs n'auront pas vraiment le choix, même si c'est du volontariat, n'auront pas vraiment le choix, parce que de toute façon, ils seront contraints, ne serait-ce que par leur situation, de travailler le 1er mai. Et puis deuxièmement, tu dis de manière peut-être à peine voilée que la suppression de l'obligation de ne pas travailler, c'est un cadeau au patronat ?
3: Pas à peine volé, pour reprendre la phrase, je le dis ouvertement, c'est un cadeau fait à l'ensemble des entreprises, puisque en plus on te parle d'artisanat. On a l'air d'avoir l'impression que les gens ont oublié que l'artisanat, enfin que les gens, que le vocabulaire français est très clair, l'artisan c'est quelqu'un qui travaille seul. Donc on ne peut pas comprendre que cet artisan, il a des salariés tout à coup pour pouvoir faire nourrir des gens. Donc on est bien parti dans une logique de faire fonctionner une entreprise, de faire en sorte que celle-ci travaille. Moi, je suis issu d'une entreprise où je n'ai jamais connu le 1er mai comme jour férié obligatoire chômé, puisque la SNCF travaille tous les jours. Bon, c'est pas tout à fait vrai, il y a quand même eu des fois où j'ai eu le 1er mai. Mais je n'ai jamais été payé double pour cette journée de travail. Et il n'y avait pas question de volontariat. De toute façon, c'était où tu travailles ou tu travailles pas, point. Il n'y avait pas de discussion possible. Et il n'y aura jamais de discussion possible. Comme les salariés, de toute façon, on leur restreint leur salaire, comme on restreint le salaire et qu'on ne veut pas l'associer à l'inflation, forcément, ils vont, pour avoir un pouvoir d'achat supérieur, ils vont travailler. Ce ne sera pas du volontariat, ce sera un volontariat masqué.
0: Tu parles de l'artisanat. Le projet de loi, lui, évoque les petits commerces. Il y a peut-être aussi une tromperie à ce niveau-là. Est-ce que derrière les petits commerces, il n'y a pas une faille dans laquelle c'est la grande surface qui va s'engouffrer ?
3: On a l'expérience du dimanche. L'expérience du dimanche était au départ ouvrir pour permettre aux commerces et aux petits commerces des centres-villes d'améliorer leur chiffre d'affaires. Moralité, quand on regarde dans toutes les villes maintenant, tous les supermarchés qui sont autour de ces villes sont tous ouverts le dimanche matin. Au départ, on a dit non, ce sera que pour les choses fraîches. Moralité, maintenant, le commerce est ouvert complètement. Le bricolage est ouvert tout le temps. Donc, c'est pas un cadeau fait au petit commerce, c'est un cadeau fait à la grande distribution qui va pouvoir se cacher derrière les choses, de dire, ben oui, mais ils sont volontaires. Demandez aux étudiants qui font actuellement le travail le dimanche, pourquoi ils sont volontaires ? Tout simplement parce qu'ils ont un revenu qui leur permet de subvenir à leurs besoins pendant les cours.
0: Alors peut-être une dernière question. Donc le pouvoir, l'État, le gouvernement a reculé sur cette question et donc a rangé en quelque sorte cette proposition de loi dans un tiroir. Mais quelle peut être la suite ? Est-ce qu'il n'y a pas quelque chose qui peut se préparer pour les années suivantes ?
3: Bah, si, de toute façon, il a déjà commencé, puisque notre bon Premier ministre nous a déjà annoncé qu'il fera un décret particulier pour les boulangers et les fleuristes. Donc ça veut donc dire que déjà, la loi au départ était faite pour permettre, soi-disant, avoir des boulangers d'ouvert, d'accord, des fleuristes d'ouvert, d'accord, parce que c'est pas normal que des gens puissent vendre des muguets au 1er mai, mais pas les fleuristes, ok, mais en vérité, ça veut donc dire qu'ils ont déjà prévu la possibilité que le jour férié du 1er mai ne soit plus un jour obligatoirement chômé, ce qui ne veut pas dire qu'ils retireront du mot « férié ». Mais tout le monde travaillera le 1er mai d'ici 2017, date des élections. Le RN, qui est en grande posture pour attraper le pouvoir en 2017, d'après ce qu'on nous dit, dans son projet, il est bien dans le projet de dire le férié du 1er mai ne sera plus un jour obligatoirement chômé pour l'ensemble des ouvriers. Pas oublier non plus qu'ils avaient fait une dérive à une époque où il s'était arrangé de faire que le 1er mai, c'était la fête du Front National à l'époque, puisque mon camarade Le Pen allait prier devant la statue de Jeanne d'Arc.
0: Jacques Tiffy, ce que tu viens de dire, c'est 2027, hein, la prochaine élection. Voilà. Écoute, merci pour toutes ces précisions. Je ne sais pas si tu souhaites rajouter quelque chose, ou préciser, ou venir sur un aspect qu'on n'a pas abordé.
3: Non, c'est déjà un aspect assez important.
0: En guise de conclusion, je vous livre un extrait de l'éditorial de Pierre Jacquemin dans Politis du 16 avril. La proposition portée par l'ancien Premier ministre Gabriel Attal apparaît pour ce qu'elle est, une provocation politique autant qu'un symptôme d'impuissance. Faute de répondre aux urgences sociales, entre inflation, explosion des coûts de la vie, précarisation croissante, etc., le pouvoir s'emploie à rouvrir des fronts idéologiques au mépris de toute méthode. Aucune concertation sérieuse avec les organisations syndicales, aucune prise en compte des réalités du terrain, simplement l'imposition verticale d'une mesure présentée comme pragmatique mais profondément clivante. Plus encore, l'argumentaire avancé relève d'un cynisme à peine voilé. On invoque la liberté laissée aux salariés de travailler ou non. Mais de quelle liberté parle-t-on dans un rapport de subordination où le refus peut coûter cher? Comme si, face à l'employeur, chacun disposait d'une capacité réelle à dire non sans conséquence. Cette fiction du choix individuel sert surtout à masquer une contrainte structurelle bien réelle qui pèsera, comme toujours, sur les plus vulnérables. On voudrait également nous faire croire que cette mesure bénéficierait aux petits commerces, aux artisans, aux boulangers ou aux fleuristes de quartier. L'argument est commode, presque attendrissant. Il est surtout mensonger, car ce sont bien les grandes enseignes, les groupes de distribution et les plateformes qui tireront profit d'une extension de ce jour travaillé. Cela même qui, depuis des années, fragilise le tissu local, uniformise les centres-villes et contribue à la disparition progressive du petit artisanat dans les territoires. Derrière cette proposition, il n'y a donc ni souci des indépendants, ni volonté de répondre aux besoins sociaux. Il y a la poursuite obstinée d'un modèle économique qui exige toujours plus de flexibilité, toujours plus de disponibilité, toujours moins de droits collectifs. Un modèle qui considère le temps non travaillé comme une anomalie et les conquêtes sociales comme des archaïsmes. Refuser cette banalisation du 1er mai, ce n'est pas s'arc-bouter sur le passé, c'est affirmer que certaines limites doivent demeurer, que tout n'est pas négociable et que le progrès social ne consiste pas à revenir sur ce qui a été arraché de haute lutte. À l'heure où tant de Français subissent de plein fouet la crise énergétique et la hausse des prix, la priorité devrait être ailleurs, protéger, redistribuer, sécuriser. À défaut, le pouvoir prend le risque de révéler, une fois de plus, son véritable horizon, non pas l'émancipation, mais l'adaptation contrainte, non pas le dialogue, mais l'injonction, et au bout du compte, l'effacement progressif de ce qui faisait encore tenir ensemble notre pacte social. Fin de citation. À très bientôt sur Micro Rebelle 99.6. Bye bye.

Nouvelle pause musicale sur Micro Rebelle 99.6 dans notre émission La Sociale, le vendredi à 18h, avec une rediffusion le lundi à 19h. Une autre chanson qui évoque le 1er mai et plus généralement le mois de mai. C'est Agnès Bill qui chante Le joli mois de mai. C'est assez sarcastique.

0: Cette année, le Toit commun et de nombreuses organisations du territoire organisent le festival Nos Futurs ce 1er mai 2026. Ce festival a de nombreuses facettes et nous avons sollicité Marie-Charlotte, salariée du Toit commun, pour un échange concernant ce festival.
1: On va parcourir le programme du festival, hein, et quand on parcourt ce programme, on peut le dire, hein, on est bluffé par le nombre des organisations participantes, la qualité des animations, tu viens d'en évoquer une, hein, animation prévue tout au long de la journée. Le programme indique une quarantaine d'organisations qui auront un stand, une vingtaine de rencontres, animations et échanges avec les festivaliers et festivalières. Il y aura un espace enfant, un pôle littérature avec une vingtaine d'écrivains, des éditeurs, des libraires, un libraire pour être précis, ainsi qu'un espace cinéma, le tout dans une ambiance festive. Alors comment est-ce que le Toit commun peut porter une initiative d'une telle ampleur ?
2: Le Toit commun, à la base, c'est quand même déjà dans son ADN une réunion d'organisation, puisque dès le début, les personnes impliquées dans la création du Toit commun étaient des personnes qui étaient à titre personnel, mais aussi au titre des différentes organisations dans lesquelles elles étaient parties prenantes. Et d'où le fait que on a créé une coopérative, une SIC, puisque parmi nos sociétaires, on a quand même 25 organisations, donc des assos, des coopératives, voilà, des entreprises d'insertion. Donc on est déjà le Toit commun, on est déjà une entité multiple, on est déjà un agglomérat d'associations. Et du coup, on a déjà un réseau de sociétaires et un réseau d'habitants, puisque bon, c'est parfois pas les mêmes. On a des habitants, c'est-à-dire les organisations qui ont des bureaux au Toit commun. Et depuis sa création il y a 4 ans, le Toit commun n'a cessé d'agréger autour de lui des nouvelles organisations, des nouveaux partenaires qui sont venus louer une salle ou faire une animation, participer à quelque chose. Et donc, on est là maintenant, aujourd'hui, 4 ans après notre ouverture, avec un réseau solide qui est parfaitement reflété dans notre programmation, sans compter le fait que de nouvelles organisations à l'occasion du festival vont venir rejoindre nos rangs, puisqu'on a fait quand même une large diffusion de la possibilité de prendre un stand ou de proposer une initiative. Et puis, on s'adresse aussi quand même à tous les orphelins du festival Colère du présent à Arras. Donc on voit qu'en termes d'orga, il y avait une demande quand même. Donc d'où le fait qu'on est en capacité de faire un programme qui est aussi riche, qui pourrait l'être encore plus. Hein. Là, c'est vrai qu'on est complet sur les stands, mais c'est vraiment une question de place. C'est pas du tout une question d'ambition ou d'envie. Et pour mener cette journée folle, hein, on s'appuie aussi sur le réseau des bénévoles. Un réseau de bénévoles plus ou moins impliqués, plus ou moins réguliers, actifs, voilà, qui seront actifs peut-être uniquement sur cette question du 1er mai, et de nos organisations qui sont en capacité, elles aussi, d'aller mobiliser des bénévoles pour la bonne conduite de cet événement.
1: Alors, je le disais, on va parcourir les grandes thématiques qui sont mises en avant dans le programme du festival, au travers de stands, d'animations, d'initiatives diverses. Il y a une thématique qui saute aux yeux ce 1er mai 2026, c'est la dimension internationale, la solidarité entre les peuples, l'internationalisme. Est-ce que tu peux présenter cette thématique ?
2: C'est pas très étonnant que ce soit une thématique qui soit forte lors de ce festival, puisque c'est une thématique qui est portée au quotidien par le Toit commun. Et donc, certaines organisations présentes le jour du festival sont déjà des organisations qui sont présentes régulièrement au Toit commun. On a cette ambition quand même de porter cette question de l'internationalisme. Ça fait partie de nos valeurs fortes. Et donc, c'est pour ça que ça a été quand même assez facile de mobiliser ces structures autour de nous pour ce festival. Bon, c'est vrai qu'il y a des, donc il y a ces organisations présentes quotidiennement. Donc la CIMAD, par exemple, hein, habitant du toit commun, qui proposera donc un stand avec des petites animations et puis l'inauguration d'une fresque hein, des migrations qui va rester hein, au toit commun, qui fera partie de notre décoration. Ensuite, on a également Artisans du Monde présent au magasin du toit commun. Voilà, le commerce équitable, un pilier fort aussi hein, du toit commun, donc qui animera le magasin et qui nous proposera aussi une animation autour des inégalités, des discriminations, tout comme le CCFD Terre Solidaire, qui aura aussi un stand et qui proposera aussi une animation donc sur l'inégalité en termes d'accès à l'eau pour le coup. On a toutes ces orgas donc autour de la question palestinienne, de la question de la géopolitique, hein, comme la FPS, comme Urgence Palestine Bassin Minier 62, voilà, qui sont aussi présentes régulièrement chez nous. Des associations autour de des migrants, voilà, comme je disais tout à l'heure, donc Terre d'errance par exemple, Amnesty International aussi sur la question, ces questions-là d'internationalisme. On aura aussi le plaisir d'accueillir l'association Diangar qui accompagne le projet Magic Charité, hein, qui est cette initiative de d'émancipation des femmes tchadiennes à travers la commercialisation du charité. Et puis notre association bien connue des Lensois, C3A2L, qui proposera des petits jeux, des animations et un stand.
1: Une association de solidarité avec l'Afrique. Hein.
2: Oui, c'est cela.
1: Très bien, je te remercie. On va embrasser une autre thématique maintenant, celle de l'alimentation, du soutien à l'agriculture paysanne et au-delà, hein, plus largement, les préoccupations environnementales, climatiques, écologiques.
2: Autre sujet présent aussi au toit commun, voilà, puisque l'association VRAC, hein, qui propose ces groupements d'achats en quartier, est habitante du toit commun. Donc VRAC ne proposera pas de stand, mais proposera un jeu, qui est le jeu de la marmite, hein, une animation d'une heure environ. Donc sur cette question de l'alimentation, on aura également la Calienne. Vous en avez peut-être déjà entendu parler, c'est cette caisse de solidarité alimentaire portée par les Anges Gardiens, donc qui nous proposera un petit débat voilà, également dans la journée. On pourrait aussi parler donc, de l'association des Aquilés, hein, une autre association de Los Angeles qui nous parlera de sa grainothèque. On aura également donc, l'association Climactif en Goël, le collectif Climat, hein, qui fera aussi des petits jeux, des petits quiz. Et puis après, on peut parler d'Attaque aussi, qui sera présent sur la question de la consommation. Et puis après, on a des assos autour de la question du réemploi, voilà, de l'énergie qu'on ne reconsomme pas. Donc comme Atre, par exemple, comme le CLES, qui proposera un Repair Café, un Repair numérique, ou la coopérative Clis21, qui proposera un petit jeu autour de l'impact des smartphones sur notre environnement. S'ajoute à ça Au Secours 62, voilà, qui porte la question de l'eau sur notre territoire.
1: Autre thématique, hein, qui a bien occupé l'actualité ces dernières années, les luttes féministes.
2: Alors, un acteur incontournable pour nous et dont on est très proche, le planning familial, évidemment, sera présent à travers un stand et puis nous proposera une chouette animation puisque l'heure du midi sera rythmée par le karaoké féministe qu'ils animeront. On aura aussi la chance d'accueillir une exposition qui restera visible tout le mois de mai, portée par l'association Femmes en Avant, une exposition de portraits de femmes invisibilisées, hein, qui ont pourtant pourtant fait des découvertes ou qui ont marqué leur époque. Autre stand sur cette thématique, on peut parler de Culture et Liberté, hein, qui lutte au quotidien sur la question des inégalités hommes-femmes. Et puis, en dernière minute, on aura aussi voilà, un stand de la compagnie Zaoum, une compagnie de théâtre qui se produit régulièrement chez nous avec des spectacles autour de la question du genre, voilà, du féminisme et des inégalités hommes-femmes.
1: Enfin, pas une dernière thématique, hein, parce qu'il y en a de nombreuses autres, mais une thématique qui structure le festival, c'est la question des luttes sociales, avec des mouvements politiques, des syndicats, des revues. Est-ce que tu peux détailler un peu ?
2: Oui, alors incontournable, hein, en ce jour de 1er mai, bon, il y aura une manifestation qui aura lieu à Arras comme d'habitude, mais on aura des syndicats qui seront quand même présents dans la maison toute la journée, que ce soit la CGT, que ce soit Solidaire ou le syndicat Lutte des Classes, voilà, qui auront des stands chez nous. À côté de ça, sur la question des mouvements politiques un peu plus au sens voilà, large, au sens noble du terme, on aura le collectif Antifa du bassin minier qui fera des petits jeux. On aura également le LAG qui sera présent, donc le lieu autogéré de Liévin. Et puis, sur la question d'édition, l'édition engagée, on aura donc la revue du PRCF, les éditions du Travail, La Mouette enragée et Politis qui seront présents et certains animeront également des animations. Et donc, oui, une dernière animation dont on peut parler, ce sera une animation, la seule animation portée par le Toit commun lui-même, qui est un jeu voilà, qui est en construction depuis quasiment une année maintenant, un jeu autour de l'histoire du capitalisme, voilà, comprendre et réfléchir sur l'histoire du capitalisme, voilà, animé le matin une seule fois, donc si vous avez envie de participer, faut venir à 10h30. On est très fiers de ce jeu, porté par des bénévoles, voilà, et qui sera un peu inauguré lors de ce festival.
1: Au-delà de ces nombreuses thématiques, hein, qui structurent ce festival Nos Futurs, le 1er mai 2026, il y a des espaces qui fonctionnent, d'une certaine manière, en transversalité. Il y aura un espace enfant, un pôle littérature, un pôle ciné, et puis une dimension festive très marquée durant ce festival. Est-ce que tu peux reprendre un peu tout ça ?
2: L'idée, quand on a pensé le festival, c'était de se dire que ce qu'on voulait, c'était quand même toucher le plus de gens possible. Et donc, si on voulait toucher le plus de gens possible, il fallait penser à la dimension familiale du festival. Et donc, très vite, la question des enfants et de comment on s'adresse aux enfants est arrivé sur le tapis. Donc, il y a tout un tas d'organisations présentes qui, sur leur stand, ont pensé à la question des enfants et donc ont prévu des animations voilà, qui leur conviendront, qui seront adaptées à leur âge. Et puis, on a dédié une partie, donc il y aura deux salles du Toit commun qui seront réservées aux enfants, dans lesquelles eh bien, il y aura à la fois un collectif d'artistes qui proposera voilà, des animations peintures et mosaïques, hein, notamment avec Alain Boudaïa, qui est un artiste voilà, qui a déjà exposé et qui exposera encore au Toit commun. Il y aura également des petits jeux, des petites animations voilà, tout au long de la journée, dans une deuxième salle, entrecoupée de lectures, puisqu'on aura quelqu'un qui viendra conter aux enfants voilà, trois fois dans la journée. Sur la question du pôle littérature, alors ceux qui connaissent le festival d'Arras savent que la dimension littéraire était une dimension très très importante lors de ce festival. Alors bien sûr que en termes de nombre d'écrivains et de places disponibles, on n'arrivera pas au niveau du festival d'Arras, mais quand même on peut se féliciter, on a 15 auteurs autrices qui se sont inscrits, voilà, qui veulent participer, qui veulent être chez nous ce 1er mai. Donc, ils seront présentes en dédicace. Voilà, vous pourrez les rencontrer, discuter avec eux, acheter leurs ouvrages si vous le souhaitez. On aura également donc, une maison d'édition qui est l'Anne Kibutin, hein, maison d'édition qui était présente à Colère du Présent, et puis une librairie, la librairie Sensation de Douai, voilà, qui permettra à chacun, chacune de retrouver les œuvres des auteurs et autrices présents et présentes lors du festival. À noter la présence de Antoine Blossier, donc Antoine Blossier, un écrivain de polar, qui proposera une animation l'après-midi, une animation Polar Blues, donc qui est en fait une lecture d'extraits de ses œuvres accompagnée par des instruments à cuivre, donc un moment immersif à ne pas manquer, assurément. Donc sur la question ciné. C'est vrai que qui dit festival dit quand même image, et il n'est pas rare dans ce genre de festival qu'il y ait un espace dédié à la projection de films. Le choix qu'on a fait, nous, c'est une projection en continu, donc il y aura vraiment un espace fermé cinéma dans lequel vous pourrez aller voir, donc il y a environ 1h15, 1h30 de films qui sont mis, des courts-métrages les uns à la suite des autres, sur des thématiques qui recroisent avec celles du festival, hein, autour de la question des migrants, autour de la question de l'économie sociale et solidaire, voilà, et bien d'autres. Hein. On remercie Paul qui a fait la programmation et qui a pris en charge cet espace cinéma. Donc ça peut être une petite pause, voilà, une petite bouffée d'air pendant ce festival. Et enfin, donc, sur la dimension festive, c'est vrai qu'on compte quand même sur le beau temps en ce 1er mai. Et donc, si fait beau, ça va déjà rajouter à l'ambiance festive de la journée, avec une restauration, hein, qui sera proposée à l'intérieur et à l'extérieur. Voilà, vous pourrez retrouver votre sandwich merguez, voilà, du 1er mai d'Arras au toit commun. Et puis avec des temps forts tout au long de la journée, donc à 11h, si vous ne pouvez pas malheureusement pas être présente, vous pourrez allumer votre radio sur Micro Rebelle 99.6 pour écouter le lancement du festival, où voilà, différentes organisations prendront la parole. À cette occasion, on aura Thomas Suel qui fait de la poésie parlée, qui fera également une petite intervention à ce moment-là. Il en fera une deuxième dans l'après-midi. Et puis ensuite, donc, je vous en ai parlé tout à l'heure, à midi, le karaoké féministe. À 14h et à 15h30, il y aura la Batucada de Cirque en Cavale, donc, qui jouera dans la rue. Et puis à 16h, voilà, l'apothéose du festival, avec un concert de Quai de la Deule, un groupe qui est déjà passé au toit commun, voilà, qui fait de la musique irlandaise, donc ce sera une super ambiance musicale pour clôturer le festival, donc à ne pas manquer, 16h le concert.
1: Très bien, merci Marie-Charlotte. On s'achemine, hein, tout doucement vers la fin de notre entretien. Donc nous sommes toujours avec Marie-Charlotte, hein, membre du directoire et salarié du Toit commun, et nous échangeons autour du festival Nos Futurs, ce 1er mai 2026 au Toit commun. Alors peut-être, en guise de conclusion, à conclusion provisoire, je te laisse maintenant préciser l'ensemble des aspects pratico-pratiques. Ce festival, c'est où? Donc on a bien compris que c'était au Toit commun. Est-ce que c'est dans le Toit commun? C'est dans la rue? Tu as aussi parlé d'extérieur. C'est à quelle heure? Combien ça coûte? Etc, etc.
2: Donc le Toit commun, pour rappel, 15 rue René Lanois à Lens. Bon, vous tapez le Toit commun sur Internet, vous trouvez facilement les informations. On aura accès donc à la rue François Gauthier, qui est une petite rue perpendiculaire le long du Toit commun, perpendiculaire à la rue Lanois, dans laquelle on installera les stands, la restauration extérieure et le concert. Voilà. Et puis donc le festival commence à 10h30. Hein, bon, voilà, on sera ouvert sûrement un petit peu avant. Donc à partir de 10h30, vous pouvez venir jusqu'à 18h. C'est gratuit, l'entrée gratuite.
1: Voilà, cette émission La Sociale touche à sa fin. Merci de nous avoir écoutés. N'hésitez pas à nous faire part de vos remarques et de vos suggestions concernant des chroniques, des événements que nous pourrions aborder. Le plus simple est de nous écrire à l'adresse rédaction sans accent, REDACTION,
0: 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Nous nous retrouvons très vite sur Micro Rebelle 99.6. Bye bye.

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0: Alors, la première chose que je dis toujours, c'est ne venez pas me chercher à la gare. Parce que sinon, c'est une catastrophe, sinon on se perd. Enfin, c'est, moi, la meilleure manière de se perdre, c'est de ne pas savoir, d'être guidé par quelqu'un d'autre. Donc, je viens tout seul et je trouve mon chemin. Et voilà, donc ça, c'est la première chose. Ensuite, je vais voir un peu ce qui se passe. Je regarde la gare, souvent je prends la gare en photo d'ailleurs. Et puis ensuite, parce que souvent, j'arrive en train, la plupart du temps, j'arrive en train. Et ensuite, ben, je vais me promener un peu dans le centre-ville d'abord. Évidemment, je vais voir les choses les plus marquantes en général qu'il y a dans une ville qui sont en effet les rues piétonnes, qui sont les monuments, qui est la grande place principale. Quand il y a un marché, évidemment, je vais au marché. Et puis, je ne me contente pas de ça. Je vais voir les bords de la rivière, s'il y en a une. Mais je vais aussi un peu plus loin. Je vais essayer de voir un petit peu ce qu'il y a autour, un peu au hasard parfois.
1: Olivier Razemont est journaliste indépendant. Ce natif de Lille analyse l'évolution des villes. Auteur, entre autres, de « La tentation du bitume, où s'arrêtera l'étalement urbain ?» en 2012, de « Comment la France a tué ses villes ?» en 2013, du « Pouvoir de la pédale, comment le vélo transforme nos sociétés cabossées ?» en 2014, il publie en mai 2025 « Le marché, ingrédient d'une société heureuse ». Olivier Razemont écrit régulièrement dans les colonnes du Monde à propos des villes et villages et de leur transformation. Invité par la librairie Sensation à Douai, c'est dans les rues de la Cité des Géants que je vous propose de le retrouver.
0: En général, la ville en France a beaucoup changé, oui, depuis plusieurs décennies, depuis 30 ou 40 ans. Et d'abord, c'est un constat très général, hein, et c'est vrai dans toutes les régions, la ville s'est étalée. Il y a de plus en plus de différents attributs urbains qui sont à l'extérieur des villes. L'habitat, bien sûr, on pense aussi à l'habitat, mais pas seulement à l'habitat. Les zones commerciales, les zones logistiques, les zones industrielles, les activités indispensables à la ville, les cinémas, parfois les maternités, les mairies annexes, les services publics parfois, les hôpitaux. Voilà, il y a de plus en plus d'activités qui sont parties finalement en dehors des cœurs de ville historiques.
1: Il y a également des quartiers qui existent, quartiers périphériques au centre-ville, et les habitants de ces quartiers, quand ils vont au centre-ville, ils disent « je vais », par exemple, s'ils sont à Douai ici, à Frémarie, ils vont dire « je vais à Douai ». C'est quand même curieux cette relation qu'ils ont à la ville en disant « je vais à la ville » alors qu'ils y sont déjà.
0: En fait, moi ça me rassure quand j'entends ça, parce que ça veut dire qu'ils considèrent que finalement la ville, c'est la ville historique. Et en France, on a la chance d'avoir des villes qui ont toute une histoire très longue, qui sont faites avec les matériaux de la région. Ici, c'est beaucoup des briques, mais pas seulement, qui sont faites avec les méthodes de construction de la région, avec les manières de construire, l'architecture. Et donc, c'est des villes reconnaissables. Et c'est ça qui est frappant dans les villes de France, c'est qu'elles sont reconnaissables les unes des autres, pratiquement, en ayant simplement une vue, en y passant quelques minutes, simplement. Si on devait ne pas savoir où on se trouve, on peut le deviner, parce qu'on voit des éléments d'architecture, parce qu'on voit des formes des fenêtres, parfois, la pierre, etc. Et donc finalement la ville, pour les gens, ça reste ces endroits qui ont une forte identité. Et moi je crois beaucoup à l'identité des villes, et c'est ça qui me désole d'ailleurs quand elles ont tendance à se vider malheureusement de leur population, c'est qu'on perd l'identité des villes. Moi je pense que l'identité des villes, elle est essentielle pour avoir également soi-même une identité.
1: On a entendu également ces dernières années des mouvements qui décrivent l'enlaidissement des abords de ces grandes villes.
0: Ça a été beaucoup dit. Alors après, en fait, chacun a un point de vue esthétique, hein. En fait, franchement, on peut tout à fait trouver une zone commerciale belle. Après tout, c'est vraiment... Et en plus, chacun peut dire telle heure de la journée, de la nuit, etc. Pourquoi pas. C'est pas tellement l'enlaidissement. Moi, je trouve que c'est l'uniformisation. C'est-à-dire qu'on a partout en France, et la France est vraiment spécifique de ce point de vue, des zones qui se ressemblent et qui n'ont plus de lien avec, justement, l'identité initiale de la ville. On a les mêmes enseignes... On a les mêmes manières de construire, les mêmes matériaux d'un bout à l'autre du pays, avec les mêmes lampadaires parfois. Et ça, c'est un peu... c'est frustrant quand on aime la ville, parce qu'on ne sait pas très bien où on est. On peut se retrouver, on pourrait être en grande périphérie parisienne, mais aussi auprès du bassin d'Arcachon, et on ne voit pas la différence pratiquement.
1: Donc que les enseignes de marque ou de franchise désertent les centres-villes pour des motifs économiques, on arrive à le comprendre. Le tout, c'est de faire revenir ensuite un commerce qui sera autre propre à la ville, parce que ça a été un des grands débats qui a animé ces dernières municipales dans les grandes villes et les villes de taille moyenne.
0: Oui, alors c'est un débat récurrent, hein, c'est pas nouveau, ça fait au moins une quinzaine d'années qu'on parle de ça très, très souvent, dans les villes et à chaque élection municipale. Moi je me souviens des élections municipales de 2014, où c'était déjà un sujet, donc il y a maintenant 12 ans. En fait, il y a des choix à faire, mais le problème c'est qu'on n'en a pas fait. On a considéré qu'on pouvait continuer à développer les zones commerciales en périphérie sans se poser de questions, parce que

0: se détruisent toutes seules, de toute façon, entre elles. Mais il s'agit de savoir si on veut en construire des nouvelles. Il y a des choix à faire, et les choix, ils sont pas faits, parce qu'on laisse faire, et finalement, on a encore, et j'ai regardé tout à l'heure quelles étaient les nouvelles enseignes qui s'installaient dans les zones périphériques près de Douai, et je me suis rendu compte qu'il y avait là aussi un développement de nouvelles enseignes, et que ça continue, et c'est comme ça partout, malheureusement.
1: La vocation de la ville, c'est quoi ? C'est d'être un centre... commerçant ou un centre résidentiel ?
0: Les deux. L'histoire de la ville, c'est la rencontre. L'histoire de la ville, c'est l'échange. C'est l'échange de marchandises, bien sûr, de biens agricoles d'abord, et puis ensuite de biens manufacturés, de biens industriels. Et puis c'est aussi l'échange de personnes, tout simplement, pour la joie, le plaisir de se rencontrer. Et puis c'est aussi l'échange d'idées. La ville, en fait, elle est née de tout ça. Et puis après, c'est aussi forcément la construction de zones denses dans lesquelles on peut se croiser, dans lesquelles il y a effectivement du commerce. Il n'y a pas de commerce sans ville, et il n'y a pas non plus de ville sans commerce. Et en même temps, c'est aussi un endroit où on vit parce que si on est dans une très grande ville, on est loin de la campagne, mais si on est dans une ville moyenne, on n'est pas très loin de la campagne quand même. Mais c'est un endroit où on vit et où on cultive des relations, à la fois des relations avec des proches et puis aussi des relations avec le milieu urbain. S'il y avait une définition à donner, la ville, c'est le patrimoine humain et le patrimoine bâti qui marchent ensemble.
1: On est sur un territoire, la communauté d'agglomération du Douaisis, avec son syndicat des transports qui a mis en place la gratuité des transports en commun. C'est ça l'avenir pour les villes de demain ?
0: Moi, je pense pas. Je sais que ça a été fait ici et bon, voilà. Mais il faut quand même savoir que ça a un coût, les transports. Les transports, c'est pas gratuit. Il y a des gens qui peuvent pas payer, pour lesquels on peut imaginer une gratuité. Mais moi, je fais partie des gens qui peuvent payer. Vous, probablement aussi. Et je pense que c'est un peu dommage de se priver de ces recettes-là. Et puis, il y a une autre chose, c'est que on a de plus en plus de villes qui font un système de paiement par carte bancaire. C'est-à-dire que pour les gens qui sont de passage, le voyageur, qu'est-ce qu'il veut ? Il veut la simplicité. Il veut de l'offre. Il veut savoir que le bus, il est là, il va arriver à telle heure. Donc il veut des couloirs de bus, en fait. Il ne le dit pas comme ça, mais il dit « Moi, je veux mettre 10 minutes, on m'a promis 10 minutes, je veux pouvoir mettre... » Voilà. Et donc, pour ça, il faut organiser la ville. Et tout ça, donc, effectivement, premièrement, coûte de l'argent. Et il veut aussi une forme de simplicité, c'est-à-dire ne pas avoir à se poser la question de savoir si je vais acheter mon ticket à tel endroit, si je dois le prendre à un kiosque avant, si j'ai le droit de payer au chauffeur, etc. Aujourd'hui, il y a de plus en plus de villes qui font le paiement par carte bancaire. Et moi, je trouve ça intéressant parce que pour les gens qui peuvent, ce qui est quand même le cas de à peu près 80% des gens, payer par carte bancaire, qu'est-ce qu'on fait ? On prend la carte bancaire, on la met sur le valideur. C'est tout, et après c'est payé, c'est fini. Ça permet de garder les recettes, et ça permet aussi de faire des tarifs préférentiels, voire gratuités, pour les gens qui en ont vraiment besoin. Je sais que c'est une tendance, je sais bien que la gratuité c'est une tendance. Moi je pense qu'il y a vraiment un risque, les transports ont besoin de recettes, et on ne peut pas se reposer. Il ne faut pas oublier qu'il y a deux autres recettes dans les transports publics, qui sont le versement mobilité, qui est en fait payé par les employeurs, et la troisième recette, c'est tout simplement les collectivités qui financent. Et donc si on perd une de ces trois pieds du trépied, on a un risque de difficulté de financement, avec à la fin ce qu'on appelle moins d'offres, c'est-à-dire tout simplement moins de bus, ou moins de bus dans la journée, moins de bus le soir, moins de bus le week-end, etc. Et ça, moi je pense qu'on a besoin de transports publics efficaces.
1: Vous militez pour véritablement la facilité de circulation en vélo, en ville ?
0: Ah mais bien sûr, alors pour plein de raisons, les raisons qui s'additionnent les unes aux autres. D'abord, un vélo, c'est simple, ça prend pas de place, très peu de place. Donc c'est quand même beaucoup mieux. C'est-à-dire que si on peut avoir des gens qui viennent en ville, alors parce que le vélo a une portée quand même assez importante, ça peut être 5 km, ça peut être 10 km, avec un vélo électrique aujourd'hui, c'est quand même assez facile. Et donc ça permet de faire venir des gens, alors en ville, mais un peu partout, sans qu'ils prennent de la place sur les routes, ou très peu. Donc c'est tout bénéfice. Deuxièmement, c'est essentiel, et pour chacun d'entre nous, c'est un bénéfice individuel, c'est que c'est bon pour la santé. On a tous besoin de faire de l'exercice. Non seulement c'est un bénéfice individuel, mais c'est aussi un bénéfice collectif, parce qu'à la fin, si on ne fait pas d'exercice, si les gens ne font pas d'exercice, le risque, c'est que ça va coûter cher en termes de dépenses de santé. Et puis évidemment, il y a la question environnementale, qui est centrale. Et puis quand on est à vélo, on a une vue sur la ville qui est plus complète. Quand on est en voiture, on est un peu pris dans la circulation, on doit faire attention à tout, on a finalement une vision un peu réduite, on a souvent envie d'aller le plus vite possible. Et quand on est à vélo, il y a du plaisir. C'est agréable, même sous la pluie, même sous la petite pluie, c'est assez agréable, même contre le vent, on s'est dit « Ah oui, j'ai fait ça, c'est super !» Et quand il fait beau, bien sûr. Et donc, du coup, on a une vision un peu générale de la ville, et je trouve que quand on est à vélo, on devient finalement un citadin augmenté, on comprend la ville au sens plus général, et puis ça permet de... Ben là, on vient

0: Alors dans la rue piétonne, il y a du monde, mais c'est pas la grande foule du samedi. Donc quelqu'un vient de passer assez vite à vélo. Bon, bah, très bien, il a dérangé personne. Là en l'occurrence, il dérangeait pas.
1: Rencontre dans les rues de Douai avec Olivier Razemont, journaliste indépendant, spécialiste des villes et de leur évolution.
0: Mais le marché forain, hein, c'est fascinant parce que d'abord, alors pourquoi j'ai été amené à m'intéresser à ça? Parce qu'à force de m'intéresser à la ville, à observer les villes, les déplacements, etc., je me suis rendu compte qu'il y avait toujours au milieu de tout ça ce lieu de rencontre, ce lieu de commerce qui est en plein centre-ville, qui est au milieu du patrimoine le plus beau de la ville en général, qui est tout à fait consensuel, que les gens aiment plutôt bien, même s'ils n'y vont pas tous, et qui répond à toute une série de préoccupations contemporaines. C'est un lieu de commerce, bien sûr, avec des produits de circuit plutôt courts, des produits plutôt locaux, pas toujours, mais quand même plutôt, voilà. Un truc qui est absolument essentiel, c'est un lieu où les gens se croisent, se rencontrent, se parlent, et donc un lieu qui est essentiel. On a besoin de se parler aujourd'hui dans les villes, et pas seulement dans les villes, mais dans les villes en particulier. Et puis, en plus, c'est souvent une piétonnisation stricte et consensuelle. Quand on a un marché dans une petite ville, alors plus petite que la taille de Douai, de 10-15 000 habitants, on s'aperçoit que c'est le seul moment où en fait, les gens marchent pour aller au marché, parce qu'ils savent que ça va être compliqué, pour moins se garer, tout ça. Donc ils marchent, donc c'est plutôt bon pour leur santé en plus. Même avec leurs courses. Le marché, il a plein d'atouts, et quand on pense aux politiques publiques, eh ben on oublie le marché. Moi, le nombre d'urbanistes qui m'ont dit « Ah, ce serait bien si en fait on imaginait un endroit où les gens pourraient se retrouver chaque semaine sur une place piétonne pour faire des choses ensemble, comme ça ils pourraient se parler, et puis ce serait vivre ensemble, je sais pas quoi. » Mais vous l'avez toutes les semaines sous vos yeux, c'est le marché. « Ah oui, j'y avais pas pensé, mais vraiment, littéralement. »
1: Olivier Razemont, journaliste indépendant, a publié en 2025 « Le marché, ingrédient d'une société heureuse » aux éditions Éco-Société. Retrouvez les autres ouvrages d'Olivier Razemont aux éditions Rue de l'Échiquier. 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

0: À Anzin, la mission locale du Valenciennois, Valenciennes Métropole et le service technique activité jeunesse Nord-Artois ont accompagné un groupe de jeunes dans une démarche de transition écologique et de démocratie participative pour le projet Échange. Dans le cadre de Gear Up, avec Europe en Hainaut sous la direction de REV3, 3e révolution industrielle. Les jeunes de 15 à 30 ans ont développé, élaboré et présenté un projet écologique et citoyen. Lors de la restitution à l'hôtel de ville d'Anzin, rencontre avec deux jeunes du groupe.
1: Bonjour, moi je m'appelle Noah, j'ai 19 ans et je suis actuellement à la mission locale. On m'a proposé de faire un projet, j'ai donc accepté. Et le projet, nous l'avons inventé, bah, du coup on l'a appelé tous ensemble EcoBasket.
2: Bonjour, je m'appelle Delay Emeline, j'ai 18 ans et je suis actuellement à la mission locale au stage de découverte du métier BTP.
0: Ici, vous avez présenté votre projet et c'est la finalité de deux semaines de rencontres aussi et d'échanges. Est-ce que, Emeline, tu peux nous parler tout d'abord ce que vous avez fait depuis ces deux semaines ?
2: Alors, tout premièrement, on a visité plusieurs lieux. Donc, le parc d'Ampierre, l'intérieur du château, chez Oscar, à Marly. On a aussi été visiter le CFA de Marly.
0: Dans quel but vous avez visité tous ces lieux ?
2: Pour trouver de l'inspiration pour notre projet.
0: Okay. Et qu'est-ce que vous avez appris ? Je dis vous, je parle du groupe hein, puisque vous êtes deux, mais vous êtes huit jeunes qui ont participé à ce projet. Qu'est-ce que vous avez pu découvrir ?
2: On a beaucoup parlé de l'environnement, de la pollution et de la découverte des métiers. C'est pour ça qu'on était visiter le CFA de Marly.
0: Qu'est-ce qui t'a intéressé, toi, personnellement, dans ces deux semaines ?
1: Moi, ce qui m'intéressait, c'était le CFA de Marly. Je trouvais ça pas mal, le fait qu'il y avait plusieurs métiers qui nous ont présentés. Et pour moi, c'était super intéressant.
0: Qu'est-ce qu'on t'a présenté comme métier ?
1: Des métiers du bâtiment. Exemple, carreleur, la chaudronnerie, la maintenance et...
0: En effet, vous avez pu découvrir ces métiers avec le CFA, mais on parlait de chez Oscar à Marly. Qu'est-ce que vous avez fait là-bas ? C'est un tiers-lieu, justement, où il y a une fédération alternative culturelle. Qu'est-ce que vous avez pu faire là-bas ?
1: Bah, ils nous ont présenté à peu près ce qu'ils faisaient. Il y avait plusieurs activités qu'ils nous ont dit. Un peu comme un bar amusant. Il y avait des activités comme... en été, ils mettaient le podium à l'extérieur et pareil, ils chantaient, etc.
0: Et en deuxième semaine, vous avez élaboré un projet que vous avez présenté ici. Comment vous avez pensé ce projet ?
2: Bah, c'est quand on était visité le parc d'Ampierre, on a vu qu'il manquait beaucoup de poubelles. Et il y avait un camarade à nous, il y avait un déchet dans ses mains, il ne savait pas où jeter parce que bah, du coup il manquait de poubelles. Et on a décidé de faire des poubelles, mais pour que les gens veuillent jeter leurs déchets, c'est pour ça qu'on a décidé de faire des poubelles un peu amusantes. Donc à panier de basket, etc.
0: On a cette idée, et comment ensuite on construit cette idée ? Qui vous accompagne ?
1: Bah, nos formateurs qui sont avec nous, ils nous ont aidés, ils ont été là pour nous. Et voilà, tout simplement, on n'était pas tout seul pour faire ce projet-là.
0: Il y a un cheminement qui se fait.
1: Oui, exactement. Au début, c'était pas du tout ça. C'est vraiment au fur et à mesure qu'on a été visiter le parc, etc., qui nous a aidé à trouver ce projet-là, tout simplement.
0: Et on a vu dans la présentation que vous avez cette idée, vous l'avez construit avec même... une recherche sur l'actualité avec un pourcentage même. Vous avez posé une question dès votre entrée et puis vous avez dessiné votre projet, vous l'avez réfléchi, vous l'avez sur les points positifs, les points aussi à revoir. Voilà, vous avez conceptualisé votre projet. Comment ça s'est passé ?
2: Tout premièrement, on a fait plusieurs projets chacun. On a décidé c'était quel qui était plus faisable parce qu'il y avait des projets et ils n'étaient pas faisables. Du coup, on a choisi deux projets, donc les poubelles en forme d'animaux et le panier de basket. Et c'est comme ça qu'on s'est tous réunis, on a tous dessiné chaque dessin qui pourrait potentiellement ressembler à ce qu'on avait imaginé.
0: la table, aux côtés de ces jeunes, Christophe Legros, en charge des projets citoyens de transition écologique au sein de Valenciennes Métropole lors du projet Échange à Anzin.
3: Alors j'ai eu un rôle de coordination. En fait, ce projet s'inscrit dans le cadre d'un programme européen qui s'appelle Gear Up, qui est porté par la région Hauts-de-France. Et ce projet vise à créer des temps de dialogue territoriaux, donc à permettre à des jeunes d'identifier des problématiques sur leur territoire, problématiques en lien avec les enjeux de transition écologique et environnementale. Et l'idée, c'est de permettre à ces jeunes de présenter un projet auprès des élus et que les élus puissent faire comprendre aussi les contraintes parfois de la réalisation et qu'il y ait un dialogue qui s'installe. Et dans l'idéal, et là ça semble bien parti, c'est que le projet puisse passer en phase opérationnelle.
0: Alors comment on amène des jeunes à construire un projet et de le présenter face à un élu comme aujourd'hui?
3: Alors ça s'est fait tout simplement. Alors j'étais encadré de professionnels hein, de l'animation, chose que je ne suis pas. Donc d'abord il s'agissait de les mettre en confiance. Moi il y a une phrase de Piaget que j'adore, c'est l'intelligence c'est pas ce que je sais, c'est ce que je fais quand je ne sais pas. Donc on partait tous à égalité. Alors on a amené un peu de méthode hein. L'idée c'était de dire, donc la première semaine ils ont eu des temps de sensibilisation, de découverte des métiers du bâtiment, et l'idée c'était de zoomer sur la construction bois. Et on a identifié un site qui était le parc du château d'Ampierre, et donc on a visité le parc avec eux tout naturellement, et on a pointé des éléments. Alors on entend des oiseaux, on voit des arbres, on voit des insectes, donc il y a de la vie naturelle, de la biodiversité. On a vu des joggeurs, des gamins qui jouaient, des parents avec leurs enfants. Tiens, il y a de l'activité humaine, il y a de la vie. Parfois il y a de l'ombre, mais il en manque un peu par endroit. En effet, ils ont identifié qu'il manquait des poubelles. Donc l'idée c'est voir comment le parc vivait, et suite à ça de dire ben, qu'est-ce qu'on voudrait améliorer. Et plusieurs idées sont nées, et puis le projet...
0: Ces deux semaines de rencontres, en allant sur différents lieux autour du territoire, dans la culture, dans le social, dans l'environnement, dans la formation, dans l'éducation, ce projet, il puise dans toutes ces rencontres.
3: Il puise dans toutes ces rencontres, et en fait, il y a un dénominateur commun, et peut-être une chose essentielle, c'est de réapprendre aux gens à se réémerveiller. L'effet waouh, alors je sens jeu de mots avec la structure qui accompagnait, mais aujourd'hui, moi j'ai l'intime conviction qu'on ne sait plus s'émerveiller, on ne sait plus regarder, prendre le temps, et en fait on a juste pris le temps, et ça crée chez eux de la gratitude, de la reconnaissance envers certaines choses, envers certains métiers, et donc voilà, c'est l'émerveillement le mot-clé, s'il fallait en retenir un.
0: L'émerveillement, et c'est aussi accompagner des jeunes pour pitcher aussi ce projet pour aujourd'hui. On ne vient pas ici du jour au lendemain parler de ça. Il y a tout un travail aussi derrière.
3: Alors c'était essentiel pour nous parce qu'en fait on va être assez simple. C'est tout ce que je ne sais pas nommer n'existe pas. Je peux avoir la meilleure idée au monde dans ma tête, si je ne sais pas mettre des mots, si je ne sais pas l'expliquer, alors entre ce que je veux dire, ce que j'ai cru dire, comment je l'ai dit, ce que l'autre a entendu, ce qu'il a cru entendre, ce qu'il a compris, il y a beaucoup de chances qu'on ne se comprenne pas. Donc on leur a fait comprendre que votre idée elle est bonne, maintenant, si vous voulez qu'elle se transforme, ben, faut savoir l'expliquer à d'autres personnes qui ont le pouvoir de décision, le pouvoir de vous accompagner, vous autoriser à le faire, trouver des financements. Mais c'est vrai dans la vie de tous les jours surtout, hein.
0: Est-ce que ça participe à cette démocratie participative avec les jeunes aussi qui ont peut-être un frein par rapport à la politique, par rapport à la citoyenneté et les élus qui côtoient pas trop?
3: Ben c'est pleinement de la démocratie, en fait. Enfin, c'est la cité au sens grec. C'est comment l'habitant devient un allié et participe, comment on l'associe. Alors c'est bien, les jeunes vont voter. Ils décident de mettre quelqu'un qui, en gros, va, entre guillemets, un peu décider pour eux. Mais là, ce qui est bien, c'est que la collectivité dit ben, « je te reconnais ». Propose-moi des choses, on va faire ensemble. Et donc, on a à la fois sensibilisé, on les a outillés et on leur donne une place d'acteur. C'est comment on fait de l'habitant un allié. C'est ça la vraie démocratie, finalement.
0: Ça doit passer par ces rencontres.
3: L'idée, c'est ça, c'est qu'on casse les barrières, on permet les rencontres, et on l'a vu là cet après-midi. Enfin, la disponibilité d'un directeur général de service, la disponibilité qu'on a eu des élus, ces temps de rencontres pas pris à la légère entre deux rendez-vous, les gens étaient là, pleinement là. Puis ça flatte aussi l'ego des personnes, nous sommes des êtres d'ego, et ça leur fait du bien, enfin, de montrer qu'on compte sur eux, qu'ils peuvent apporter quelque chose. Maintenant, ce qu'il faut espérer, c'est qu'on va transformer l'essai et qu'on arrivera à avoir une réalisation concrète de leurs idées, qu'on n'arrête pas, bah, on a fait tout ça pour rien.
0: Que ce soit concret.
3: Oui, dans l'idéal, même si c'est jamais pour rien, les choses sont faites, mais je pense que ce projet-là, indépendamment de l'usage qu'aura leur éco-basketterie, ça va déjà être un bel objet qui va déjà décorer. Et pareil, le beau, c'est universel. Personne ne va se plaindre d'avoir quelque chose de beau dans son environnement.
0: Et ce qu'il a souligné aussi, le DGSE, c'est la faisabilité de ce projet.
3: C'est pas un projet hors sol, ça reste à taille, je veux dire, voilà, on a parfois un deuxième château dans le parc, donc c'est quelque chose de modeste. Et moi, ce que j'aime beaucoup dans la problématique des déchets, c'est pas qu'il y avait tant de déchets que ça dans le parc, c'est plus que les poubelles étaient pas assez visibles, et c'est de dire, on va traiter la cause et pas la conséquence. Donc même s'il n'y en a pas encore beaucoup, on va mettre en place tous les éléments pour dire il n'y aura jamais de déchets dans ce parc. Donc ils ont parlé d'éco-sens d'écologie, mais c'est vraiment un geste éco-sens d'éco-citoyen, ce qu'on attend de la personne, de l'individu.
0: Ce qui est intéressant aussi, c'est que ces jeunes ont pu découvrir aussi comment un projet naît et comment il peut aboutir. Pourquoi un projet ne se fait pas dans une mairie où se fait. On parle aussi, et ça, ils ne l'avaient pas abordé, mais DGSE l'a abordé, la technique, la sécurité aussi. Ce n'est pas des choses qu'on pense quand on fait un projet dans un premier temps, mais néanmoins, c'est important et ça permet aussi aux jeunes d'expliquer aussi concrètement comment un projet arrive et concrétisé.
3: Oui, je pense que là, ils ont compris, c'est le fameux Yaka. Yaka, j'ai une idée. Non, déjà, il faut avoir l'idée. Et après, en effet, il y a des priorisations, alors comme il a été dit, qu'elles soient financières, qu'elles soient en termes de pertinence, qu'elles soient en termes de priorité, puis en termes de sécurité, parce qu'en effet, donc on leur a... Ça, je crois, en effet, il n'avait pas en tête le fait qu'on est sur de l'espace public, on ne fait pas ce qu'on veut. Et des fois, on peut avoir une bonne idée, mais elle n'est pas adaptée aux règles. Parce qu'un élu, il a plusieurs contraintes, la faisabilité technique, la faisabilité financière et la sécurité. Voilà, il ne va pas se mettre en danger.
0: Et c'est un projet qui coche aussi beaucoup de cases en termes d'éducation à l'environnement, en termes d'écologie, mais aussi en termes de coopération. C'est coopératif, c'est faire ensemble. C'est en cochant ces cases aussi qu'on arrive à marquer des points.
3: C'est ce qu'on a tout au moins essayé de faire. Donc là, on a entre le WAOU, le STAJ, il y a différentes associations qui sont intervenues, des visites de structures, jusqu'au repas du midi avec la baraka job. Enfin, on a fait découvrir un écosystème, un environnement, et on essaie aussi de prendre de la hauteur. On a abordé cette prise de conscience que, certes, on agissait localement, mais sur des enjeux mondiaux. Et c'est ce que demandait aussi le programme Gear Up de la région, de donner une place d'acteur à l'habitant et faire comprendre que, quand je me déplace en voiture et pas en vélo, je crée de la pollution, mais l'impact de mon geste, il sera pas forcément chez moi, il sera mondial. Et c'est pareil sur les déchets, c'est pareil. Donc on leur a apporté cette vision un peu systémique et globale.
0: Le projet échange avec la mission locale du Valenciennois, Valenciennes Métropole et le service technique activité jeunesse Nord-Artois lors de la restitution à l'hôtel de ville d'Anzin. Le projet continue avec d'autres groupes, l'Institut médico-éducatif de Condé-sur-Escaut et les lycéens du lycée Watteau à Valenciennes. Ce reportage a été réalisé par Joris Nassens de Radio Club.
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0: À Ayres sur la Lys, dans le Pas-de-Calais, l'association Découverte et Participation à la Préservation des Milieux lutte notamment contre la pollution plastique des milieux aquatiques à travers des actions de sensibilisation et des ateliers partout dans la région autour de la pêche responsable. Ses salariés et bénévoles agissent pour protéger ces écosystèmes fragiles. Pour en parler, Pascal Delay, fondateur et administrateur de l'association, et Florentin Hurtré, salarié, agent de développement. Et ils m'ont donné rendez-vous près d'Ayres sur la Lys, à l'étang Eden, à Iceberg, qui fait partie des lieux où l'association propose notamment des initiations à la pêche. Pascal et Florent nous en disent plus d'abord sur les débuts de cette association et leur passion pour la pêche.
1: J'ai maintenant un certain âge, ça fait plus de 50 ans oui, que la compétition m'a abordé et que moi, j'ai rayonné un petit peu partout pour représenter la pêche dans différents lieux. Mais c'est une passion qui est partagée par plein de gens et donc aujourd'hui c'est un vrai plaisir de pouvoir transmettre aux gens et surtout aux jeunes cette passion de la pêche.
2: On commence souvent petit avec la famille, c'est souvent le cas. Florentin, c'est pareil ?
3: Alors, moi, je suis fils aussi de pêcheur à la mouche. Après, derrière, moi, ce qui m'a fait rejoindre l'asso, c'est aussi le côté social, puisque j'ai une formation issue du social à la base.
2: Ça, on va l'évoquer en détail. D'abord, qu'est-ce qui a fait que vous avez créé l'asso en 2003 ?
1: Alors, en 2003, ça a été suite à une formation BPGEPS, enfin BE Pêche, que j'ai faite dans
2: le... Donc BPGEPS, on peut rappeler ce que c'est ?
1: Alors, c'est un brevet d'État, hein, en réalité, parce qu'il faut aujourd'hui, pour pouvoir, disons, avoir une rémunération liée à l'activité, il faut être diplômé d'État. Donc, c'est une reconnaissance. Et à l'époque, en 1995, quand je suis parti dans le Gard pour faire cette formation, qui était un BE, disons que l'État s'est désengagé, c'est d'ailleurs surtout les BE, donc il a fallu rebondir parce que j'étais licencié économique et il a fallu essayer de créer un travail. Donc ça m'a pris un peu de temps, mais j'ai fini par créer une association, des gens qui ont cru en un projet. Et collectivement, on a pu monter ce projet parce que tout seul, on ne fait rien, il faut savoir. Et c'est tout cet entourage qui m'a permis aujourd'hui d'arriver à une association qui emploie quand même 3 personnes à temps plein et qui accueille plus de 3000 personnes à l'année, voilà, sur différents types d'actions.
2: Avec des bénévoles en plus, évidemment, comme dans de nombreuses associations. Le but en 2003, c'était déjà de faire de cette association surtout une association environnementale ?
1: Forcément, l'environnement est très lié aux activités de pleine nature. Hein. Aujourd'hui, l'environnement et tout ce qui se passe autour de cet environnement, hein, avec la disparition des poissons, la disparition d'un tas de choses, font qu'aujourd'hui, oui, forcément, il faut sensibiliser le public aux enjeux environnementaux. Et c'est une des grandes missions de l'association.
2: Et c'était déjà à l'époque le cas en 2003.
1: C'était déjà à l'époque une préoccupation de l'association, tout à fait.
2: Donc on peut dire que vous êtes une association environnementale, mais aussi un club sportif, parce que vous formez des personnes qui parfois participent à des championnats.
1: Tout à fait. Alors, si vous voulez, c'est une mission aussi qui nous importe beaucoup. Nous sommes donc sportifs parce que nous sommes agréés sport. Hein. Donc, nous faisons partie de la Fédération sportive de pêche, la FFPS, en eau douce, hein, d'accord ? Parce qu'il y a aussi la mer. Et donc, on organise d'ailleurs des journées. À Mamé,
2: près d'Ayres sur la Lys, dans le Pas-de-Calais.
1: Voilà, à Mamé, Ayres sur la Lys, enfin, Lambre-les-Aires, pareil, Ayres sur la Lys, pour accueillir ces jeunes en famille d'ailleurs, hein, et leur montrer, leur faire découvrir différentes techniques de pêche, et aussi organiser un petit concours convivial dans l'après-midi pour dire qu'ils puissent aussi se mettre un petit peu en rivalité. Et on répond aussi, si vous voulez, aux championnats qui sont organisés par les FPS. Voilà.
2: Donc, qu'est-ce que vous faites pour sensibiliser aussi à la protection des cours d'eau ?
3: Alors, par rapport à la sensibilisation, donc déjà, dans un premier temps, on a un projet de lutte contre la pollution plastique qui se termine. On a un autre qui devrait faire suite à celui-là. Ensuite, on fait énormément de temps de sensibilisation, aussi bien dans nos projets sociaux que également en extérieur, dans des événements grand public.
1: Et on fait pas mal, alors, avec les centres sociaux, en réalité, on crée des pochoirs. Ici, ne rien jeter, ici commence votre rivière ou votre marais. Parce qu'on personnalise aussi les choses et on leur demande d'agrémenter finalement ces pochoirs avec des choses qui les sensibilisent eux. Donc ils participent vraiment et on va mettre ces pochoirs en place dans les communes, des coups de pochoirs pour sensibiliser les gens au niveau des avaloirs d'égouts, etc. Ce qui permet aussi quelque part de dire, ah bah oui, ce que je jette finalement, ça arrive où ? Dans l'égout, mais ça arrive dans la rivière et la mer en bout de course. Donc, et comme on pense toujours à nos poissons, on souhaite qu'il y en ait plus que de plastique dans la mer, même si c'est dans 30 ans qu'on imagine que ça pourrait arriver, on est toujours assez optimiste et pour pouvoir changer les choses. D'où aussi la mise en place de solutions, parce que dans ce projet, il y a aussi la partie solution, et on a imaginé pouvoir sécuriser les couvercles jaunes des poubelles en y posant un petit kit élastique, ce qui permet que quand il y a du vent, bah, tous les déchets restent dans la poubelle, même si elle est renversée, ce qui est gagnant-gagnant pour les communes, parce qu'on ne passe pas de temps à devoir les ramasser, et en plus, la nature, elle reste propre. Voilà.
2: Oui, vous me parlez dans 30 ans, parce que vous aviez aussi évoqué un chiffre, vous me parliez de 2050, qu'est-ce qui pourrait se passer ?
3: Alors, au niveau des faits scientifiques, on explique qu'en 2050, il y aurait plus de plastique dans les océans que de poissons.
2: Et vous d'ailleurs, par le biais de l'association, vous contribuez aussi à plusieurs études scientifiques, comme lesquelles, et qu'est-ce que vous avez remarqué encore, qu'est-ce que vous avez pu observer dans les cours d'eau, dans le secteur ou pas d'ailleurs ?
3: Alors, nous, par rapport aux projets qu'on a mis en place, les projets environnementaux, on a pu mettre en évidence que, bah, déjà, dans un premier temps, les zones d'accumulation sur 30% du linéaire de l'AA, de la rivière Lys, mais également une partie du marais de Marois. On a également fait des prélèvements à certains endroits de ces cours d'eau, aussi bien en amont qu'en aval, voire au milieu. Et du coup, on a identifié la présence de microplastiques.
2: Et on connaît, alors évidemment on se doute, mais les causes principales de cette pollution, on se doute que d'abord c'est nous-mêmes, dans notre façon de gérer nos déchets, et parfois vous l'avez dit, hein, il suffit d'un peu de vent et la poubelle se renverse, et voilà, c'est pour ça que vous essayez de trouver des solutions, mais est-ce qu'on connaît les causes principales ?
1: Disons que le plastique au départ n'est pas forcément un microplastique, c'est un plastique qui va se dégrader. Donc il y a plein de choses qui vont faire que ça se dégrade, hein. Il y a le soleil, il y a le vent, il y a énormément de choses, et puis finalement ça se fragmente et ça fait plein de petits morceaux, et puis après c'est ingéré par tous les êtres vivants et nous à la fin, hein. Donc on sait qu'on en a même dans le cerveau aujourd'hui du plastique, c'est prouvé, donc c'est un petit peu inquiétant, bon, même si c'est homéopathique, hein, comme dispositif je dirais, mais il faut donc réellement s'en préoccuper, et le fait de mener des analyses comme celle-là, ça permet aussi de démontrer l'intérêt d'aller plus loin dans les démarches de dépollution des eaux, par exemple, au niveau des stations d'épuration. Aujourd'hui, on sait qu'il y a énormément de fibres textiles, par exemple, hein, qui sont rejetées. Et d'ailleurs, ça pose des problèmes d'ailleurs aux stations d'épuration, parce que ça vient colmater leurs filtres avant que ça ne puisse être rejeté. Donc, il y a tous ces aspects-là qui font que demain, peut-être qu'au niveau européen, au niveau des machines à laver, il y aura des filtres plus performants qui feront que, au lieu d'envoyer tout ça dans les stations, on puisse les récupérer en amont dans nos machines et pouvoir faire en sorte de les trier un peu mieux et d'éviter ce type de pollution. Voilà.
2: Dans tout ce que vous proposez, il y a aussi l'initiation à la pêche. Où et la pêche à quoi ?
3: Alors, au niveau de la pêche, donc nous, c'est dans nos projets sociaux, surtout éducatifs. Donc, on fait des animations liées autour de la pêche. Donc, soit la pêche au cou, soit la pêche au carnassier, pendant les périodes d'ouverture. Et également, de la pêche au bord de mer. Donc, ça, sur le site de la Pointe aux Oies, à Wimereux.
2: Donc, quand vous dites c'est un but social, c'est parce que vous le faites notamment avec des quartiers prioritaires, c'est ça ?
1: Voilà. Alors, c'est des familles. En réalité, souvent, alors quelquefois monoparentales, mais bon, des gens qui ont envie aussi de sortir de chez eux, hein, qui ont besoin de voir des choses. Il y a eu une expérience qui a été faite l'an dernier où on s'est rendu compte que des gens qui habitent le bord de mer n'avaient jamais mis les pieds sur la plage. Donc déjà, c'était un peu traumatisant parce qu'ils la voient de chez eux, mais ils ne sont plus chez eux sur la plage. Donc voilà. Donc ça leur permet aussi d'accéder à des choses qui nous paraissent tellement banales, mais qui sont compliquées quelquefois pour les gens. Et puis aussi, ben, le fait de les amener à la pêche, ça leur permet aussi de découvrir un petit peu toutes les petites bêtes qui vivent dans l'eau, tous les vers qu'on a besoin pour la pêche, etc. Donc on fait de la recherche ensemble, on identifie un petit peu tout ce que l'on voit. Pour ceux qui le souhaitent, ils peuvent aussi faire d'un ramassage de déchets au long de la laisse de mer, donc ils reviennent et c'est vachement valorisant. Et pour ceux qui veulent prendre que du soleil, mais ils sont libres, ils prennent le soleil, ils font une pétanque et ils passent un beau moment. Le prétexte, c'est la pêche, mais je dirais qu'aussi, c'est surtout leur permettre de sortir de chez eux, de passer un bon moment en famille, de créer du lien social avec les autres personnes, et aussi pour les structures, bah, de pouvoir avoir un discours avec eux qui sorte un petit peu des contextes habituels, là où finalement on arrive à avoir des confidences quelquefois intéressantes.
2: Et on le précise, vous pratiquez uniquement de la pêche responsable. Ça signifie quoi ?
3: Alors on fait de la pêche en no-kill ou en catch and release. Donc le but est de respecter au maximum le poisson.
2: Donc catch and release, ça veut dire quoi en français, pour ceux qui ne sont pas bilingues comme moi ?
3: Prendre et relâcher.
2: Voilà, tout simplement, oui.
3: Et le but, voilà, ça va être de prendre le poisson et de le relâcher dans les meilleures conditions. Expliquer aussi bien aux enfants qu'aux familles, de, voilà, quand on prend un poisson, le but c'est de le relâcher pour pouvoir aussi préserver ce plaisir de la pêche.
2: Voilà. Vous voulez rajouter un petit truc ?
1: Non, mais si vous voulez, aujourd'hui, je pense qu'il faut aussi que les gens comprennent bien que des poissons, il y en a de moins en moins. Donc, s'ils nous font le plaisir de venir mordre à notre hameçon, derrière, on peut aussi leur faire un petit bisou et les remettre à l'eau gentiment, parce que à la fois, ils nous ont apporté du plaisir, mais on espère pouvoir les rattraper, même si on les éduque en même temps, et c'est très bien, parce qu'on ne les rattrapera pas de la même façon. Et donc, voilà, c'est toute une histoire autour de l'activité pêche, et puis je dirais que c'est des vrais moments de partage, et surtout d'évasion, hein, parce que là quand on est à la pêche, il faut être à la fois attentif, il faut regarder son flotteur, c'est compliqué, il faut être précis, on jette de l'amorce, il faut le jeter au bon endroit, il y a plein de choses qui font que finalement le temps passe trop vite, et les gens sont souvent très heureux d'avoir passé ce moment-là et d'avoir partagé aussi avec leurs enfants, etc. Voilà.
2: Et pour terminer, on précise que vous cherchez toujours des bénévoles qui font quoi en quelques mots dans l'association la plupart du temps ?
1: S'ils viennent à l'association pour nous aider, c'est que d'abord eux doivent prendre aussi beaucoup de plaisir à accompagner les gens et puis de partager finalement ces moments agréables avec nous, avec des valeurs que l'on défend depuis longtemps. Et je pense qu'il y a beaucoup de gens qui aujourd'hui, s'ils ont un petit peu de temps, seront bien accueillis. Il suffit d'appeler un petit coup l'association et on leur donnera un petit peu les modalités pour pouvoir nous aider. Voilà.
0: Et si vous souhaitez donc en savoir plus sur les animations, ateliers proposés par l'association Découverte et participation à la préservation des milieux aires sur la Lys dans le Pas-de-Calais ou devenir bénévole, rendez-vous sur leur site www.dppm.org. 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
1: Vous écoutez La Tranche d'Actu, diffusée du lundi au jeudi en direct à midi, puis rediffusée à 17h et le lendemain à 8h. Une émission pour parler d'actualité et informer sur les événements à venir dans le territoire. Excusez-moi, j'ai fait un petit loupé tout à l'heure, vous n'avez pas eu le début du générique, mais voilà, nous avons raccroché les wagons. Alors pour cette émission du lundi 4 mai, c'est Elsa et Ethan au micro. Bonjour à toutes et à tous et salut à toi Ethan.
2: Ça va ?
1: Ouais, ça va et toi ?
2: Bah ça va nickel, écoute.
1: Alors, nous avons plaisir d'être avec vous pendant une heure sur Micro Rebelle, la radio libre, solidaire et sans publicité. Au programme de cette émission, pas mal de choses. Nous aurons un agenda, nous aurons la revue de presse d'Ethan sur le réchauffement climatique, de la musique et puis une rencontre avec Jérôme Bailly, créateur sonore de la mécanique des sons, dans le cadre de la sortie de son nouvel album « Musique pour plantes et âmes sensibles », ainsi que Luc Marie-Martin, photographe pour le même projet, qui vont nous retrouver tout à l'heure tous les deux. Et pour commencer cette émission, comme nous sommes le 4 mai 2026, je me devais de vous parler de ce qu'il s'est passé il y a tout juste 90 ans, la victoire du Front populaire, social et antifasciste aux élections législatives du 3 mai 1936. Un moment unique dans l'histoire française, titre le média France 24, ainsi que le large mouvement de grève lancé, entraînant l'instauration d'importantes réformes sociales. L'historien Jean Vigreux, auteur de « Découvrir le Front populaire » aux éditions sociales, explique dans l'article que c'est une alliance large qui découle d'un long et lent processus. Ce qui a permis cette union, c'est l'onde de choc de l'arrivée au pouvoir d'Adolf Hitler. En France, en 1934, soit 2 ans auparavant, des ligues d'extrême droite manifestent devant la Chambre des députés. Le rassemblement tourne à l'émeute, faisant une 15aine de morts et près de 1500 blessés. Cela a été perçu comme un coup de force à gauche et comme une atteinte à la démocratie et à la République. La mise en œuvre de la dictature nazie en quelques mois, à la même période en Allemagne, a fait prendre conscience du danger que représente le fascisme, décrit Jean Vigreux. L'historienne Danielle Tartakovsky, spécialiste de l'histoire sociale et politique en France au XXe siècle, explique « Ils ont prêté serment de rester unis pour défendre les libertés démocratiques menacées, pour apporter au monde la paix et pour construire un avenir pour le monde du travail. En ce sens, ils ont rédigé un programme connu sous le nom de Front populaire. Leur programme s'organisait autour de 3 thèmes, pain, paix et liberté. » Leurs mesures étaient destinées à lutter contre la crise et contre le danger de guerre, ajoute l'autrice de l'ouvrage « Le Front populaire, la vie est à nous » aux éditions Gallimard. Cette fracture s'accentue après les grèves qui débutent au début du mois de mai 1936. Pour l'historien Nicolas Brisset, le point de départ est la grève du 1er mai 1936, choisie par la CGT comme un grand moment de soutien au Front populaire. Le patronat réagit assez violemment, en licenciant un certain nombre de grévistes, ce qui déclenche d'autres grèves. Ces grèves de la joie, comme elles seront surnommées, se répandent un peu partout en France. On compte jusqu'à 2 millions de grévistes. Les nombreuses photographies de ces joyeuses occupations d'usines sont restées dans les mémoires. Pique-nique, bal populaire au son de l'accordéon, match de boxe ou encore partie de belote, peut-on lire sur le site de France 24. Rappelons que le Front populaire a voté, grâce à la mobilisation de toutes ses travailleuses et travailleurs, la semaine de 40 heures, les congés payés et les conventions collectives. Comme quoi, on peut dire que la lutte paye. On se fait une petite pause musicale sur Micro Rebelle 99.6 avant de recevoir nos invités. On écoute Mélissa Lavaux, Nan Fond Bois.

0: C'était Mélissa Lavaux, Nain de fond de bois sur Micro Rebelle 99.6, la radio libre, solidaire et sans publicité. Vous êtes toujours à l'écoute de la tranche d'actu, l'émission quotidienne d'actualité du lundi au vendredi en direct à midi. Et comme je le disais en introduction, nous avons le plaisir d'être avec deux invités qui vont nous parler d'un projet sonore, un projet sonore du nom de Musique pour plantes et âmes sensibles. C'est un CD, voilà. Je reçois donc Jérôme Bailly. Bonjour à toi, Jérôme.
1: Bonjour Elsa, bonjour à toutes et à tous.
0: Et nous sommes à distance avec Luc-Marie Martin. Est-ce que tu nous entends ?
2: Oui, parfait. Merci, bonjour à tous.
0: Bonjour, bonjour.
1: Et salut.
0: Alors peut-être pour introduire notre échange, rien de mieux que peut-être faire découvrir aux auditeurs, auditrices l'un des cinq titres qui figurent sur ce projet. Je vous propose donc d'écouter tout simplement le premier, puisqu'il est intéressant dans sa composition, on y reviendra après. Il s'agit de Ode aux fleurs, et j'ai oublié de préciser que c'est donc un projet de la mécanique des sons dont Jérôme, tu fais partie.
1: Oui.
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2: Voilà, c'était Ode aux fleurs du projet Musique pour plantes et âmes sensibles de la mécanique des sons. Et nous sommes en compagnie donc de Jérôme Bailly. Salut à toi, oui. Encore une fois, merci hein, d'être venu. Je sais que tu avais un atelier ce matin, donc c'était un peu la course.
3: Oui, c'est vrai que c'est un peu la course, mais ça y est, je suis bien là.
2: Peut-être avant de parler de ce projet, est-ce que tu peux de nouveau te représenter ? Parce que je dis de nouveau parce qu'on t'avait déjà accueilli. Voilà, donc nous on te connaît aussi comme journaliste dans une autre radio associative, Radio Scarpe Sensée. Tu es aussi créateur sonore pour la mécanique des sons.
3: Oui, c'est ça, artiste sonore, voilà, je peux dire. Et effectivement, la mécanique des sons, au début, je faisais beaucoup de créations radiophoniques, même de documentaires radio, et beaucoup de prises de sons. Et je me suis spécialisé un peu dans le paysage sonore au fur et à mesure. Et maintenant, je propose vraiment ça, des paysages sonores, donc là, que du son d'un lieu, par exemple, et avec, bien sûr, pas mal de montage et des morceaux choisis. Hein. Je peux enregistrer quelquefois plusieurs jours sur un lieu, pour en fait en tirer 5 minutes à la fin. J'aime beaucoup ça, en fait, faire parler, raconter quelque chose rien qu'avec le son, un lieu, raconter un lieu. Et j'aime beaucoup la musique aussi, donc mes créations, c'est un mélange de paysages sonores et de compositions musicales que je fais depuis quelques années, et sur scène, en live, on va dire, je propose sous la forme de sieste musicale. Donc voilà, depuis Mécanique des sons, ça fait depuis 2016 que ça tourne officiellement, et puis depuis après Covid, quoi, 2020 21, où vraiment je fais des compositions musicales et sonores.
2: Alors, on peut dire que c'est, il me semble, ton troisième projet qui mêle, c'est ça,
3: oui,
2: c'est
3: troisième album, musical, oui.
2: Troisième album musical. Est-ce qu'on peut peut-être rentrer dans le vif du sujet, de ta manière de travailler là, à partir de ce qu'on vient d'entendre, peut-être. Tu dis hein, dans la présentation de cet album que les plantes sont sensibles à la musique et en particulier aux ondes sonores. Voilà, tu le disais, tu proposes beaucoup de paysages sonores. Ça veut dire aller en pleine nature, prendre du son. Voilà, comment tu fais pour collecter tous ces sons?
3: Oui, en pleine nature, mais pas que. Ça peut être dans des lieux industriels, par exemple, ou en ville, hein, milieu urbain, même si je préfère vraiment la nature. C'est pour ça que là, je voulais un album consacré à ça, aux plantes. Et donc, pour ma façon de faire, après, je parlerai un peu des musiques des plantes, la sensibilité. Mais en fait, voilà, j'ai des micros sensibles, donc j'ai des tout types de micros. Hein, j'ai une panoplie maintenant de matériel. Et donc, je vais dans des lieux, je choisis un lieu, que ce soit dans des marais, par exemple, de la Sensée, ou dans un parc, et puis je vais enregistrer pendant plusieurs heures, quitte à revenir pour réenregistrer, parce que malheureusement le jour-là il y a une tondeuse, il y a toujours des contraintes, il y a toujours ce que j'appelle la pollution sonore, donc des avions, ou un tracteur, ou des voitures, des motos, enfin il y a plein de choses en fait.
2: Dû à l'activité humaine.
3: L'activité humaine, oui, et notamment tout ce qui est travaux de jardin, les tondeuses, les souffleurs, tout ça, ça pollue la prise de son, donc des fois il faut attendre, il faut revenir. Donc une fois que j'ai récolté cette matière-là, là je vais les trier et puis les monter hein, sur ordinateur, donc comme on monte un podcast ou une interview, mais là qu'avec du son. Et par la suite, ou alors même en amont, je compose des mélodies musicales. Il y a des soirs où je vais vraiment être sur ordinateur à chercher des petites mélodies, des choses qui me plaisent, et à faire aussi ce qu'on appelle du design sonore, donc transformer des sons, et notamment les sons d'ambiance que j'ai, pouvoir les boucler, pouvoir en faire d'autres textures sonores avec des choses un peu plus techniques qui s'appellent par exemple la synthèse granulaire, c'est-à-dire qu'on va reprendre un son et on va réexploiter les grains sonores pour en refaire des textures comme on entend un peu plus dans les morceaux ambiantes de l'album. Hein, et donc là, je vais avoir pas mal d'éléments sonores un peu à part au départ, et de temps en temps je vais me dire, tiens, ça pourrait être bien cette petite mélodie que j'ai fait là avec ce paysage sonore. Donc je vais faire un mélange des deux, et que je vois, c'est même des sons de plusieurs endroits. C'est pour ça que c'est suite à des demandes que j'ai mis dans l'album, hein, dans le livre, les endroits où sont faites les prises de son. parce que justement on voit qu'il y a plusieurs endroits et notamment sur l'eau, voilà, je recrée des sortes de paysages sonores et musicaux fictifs quoi, finalement à partir de plusieurs lieux de prise de son. Donc voilà, c'est comme ça que je travaille. Et pour ta question sur la sensibilité des plantes, en fait, c'est des études scientifiques qui montrent aujourd'hui que les plantes sont sensibles à la musique. Il y a même des expériences un peu loufoques, je crois, en Norvège ou aux Pays-Bas, c'est aux Pays-Bas, où ils font écouter du Rammstein à des pousses, je ne sais plus quoi, à des plants, pour qu'ils poussent mieux. Et apparemment, c'est prouvé qu'ils poussent mieux avec certains types de musique, certaines fréquences sonores. Il s'agit de fréquences, en fait. Et notamment, là, durant les sièges musicales, je fais écouter les plantes, et pendant les ateliers aussi, la musique des plantes, on branche des capteurs sur les plantes, et grâce à ces capteurs, un petit appareil, ça permet de capter les fréquences bioacoustiques de la plante avec la photosynthèse, et ils captent les fréquences et ça les change en notes de musique. Donc on entend des petites mélodies aléatoires avec des instruments qu'on choisit dessus, hein, souvent les xylophones, des choses comme ça, ça marche très très bien avec les vibraphones, mais on peut mettre de la voix dessus, c'est très rigolo, mais en même temps c'est pas farfelu, c'est scientifiquement prouvé, quoi.
2: Donc en fait, une note de musique correspond à quoi ?
3: Alors ça correspond à une fréquence.
2: Une fréquence générée par l'activité de la plante.
3: Oui. Okay. Oui, par exemple, pour toutes les notes de musique, c'est avant tout des fréquences. Hein. Par exemple, le La, c'est le 44 000 kHz. Voilà, avant tout, le son, c'est d'une fréquence. Quoi. Et donc, voilà, ils captent des fréquences et du mouvement dans la plante, en fait. Voilà, des fréquences qui circulent dans la plante. C'est pour ça qu'on branche souvent un capteur sur une feuille et puis on met, par exemple, à l'extérieur, le capteur sur une autre feuille, on sent, voilà, ça circule. Et suivant les plantes, par exemple, si je mets sur une fougère, après sur un tilleul ou peu importe, ça va pas être le même cycle mélodique, parce que je peux le voir sur ordinateur, ça va se faire une sorte de cycle de notes de musique et ça va se répéter. Et ça va être différent suivant les végétaux. Donc c'est assez intéressant, oui.
2: C'est incroyable.
3: Et ça, on est au début, là on voit avec les champignons aussi ce qui se passe, que ça communique sous le sol. Alors voilà, il y a encore des études à faire, on est au début de beaucoup de choses, beaucoup de découvertes dans le langage des plantes, comment les arbres aussi transmettent des choses, des informations entre eux, quand il y a des maladies, des incendies, etc. On est au tout début de plein de choses, quoi. Et il y a des plantes aussi qui émettent des sons que nous on n'entend pas, pour aussi communiquer des choses, ouais.
2: Waouh, super. Tu l'évoquais, hein, vous avez sorti un livret qui est très beau, on y reviendra dans un instant avec Luc.
3: Oui.
2: Mais peut-être avant de parler de cet ouvrage visuel, par rapport à ce qu'on vient d'entendre, donc Ode aux fleurs, il y a donc ces sons de nature que tu as choisis. Oui. Effectivement, dans le livret, on découvre qu'il s'agit de bourdons et de poules d'eau.
3: Oui, des marais de la Sensée, du côté donc de Douai, Cambrai. Oui.
2: C'est pas loin de chez vous, là, à Vitry-en-Artois?
3: Oui, c'est ça. Oui, moi, je suis de Douai, et puis je suis vraiment pas loin. J'y vais assez souvent. De toute saison, je suis à 15-20 minutes. Donc oui, effectivement, c'est dans mon coin, à dire. Oui.
2: Et dans cette piste-là qu'on a entendue, parce que sur les 5 titres, il y en a seulement 2 où on entend des voix, il me semble, c'est la première et la dernière, Ode aux fleurs et donc Le fragile géant. Moi, je pensais que c'était des gens, j'avais pas reconnu au début, je pensais que c'était des gens que tu avais interviewés dans le cadre de rencontres. Et on découvre, grâce au livret, qu'en fait, il s'agit d'extraits de films.
3: Oui, je voulais la surprise, justement ça, ne pas le dire quand on... Là, on peut le dire à la radio et je voulais qu'on le découvre aussi dans le livre. Et puis là, lors d'interview, ne pas le dire directement dans le titre, enfin que ce soit clairement mis. Et ça, j'aime bien l'idée justement qu'on ne sache pas au départ. Donc c'est plutôt sympa, mais qu'on puisse le révéler après, comme là, effectivement. Donc là, en fait, ce titre-là, c'est un peu particulier, parce que je l'avais composé il y a pas mal d'années, puis je l'avais laissé un peu tomber, il était dans mes archives, je me suis dit, pour l'instant, je ne sais pas trop quoi faire d'autre dessus. Et c'est en le ressortant, à un moment, en le réécoutant, je me suis dit, ouais, c'est pas mal, ce titre-là, il y a pas mal de choses. Et puis, c'est quelque chose que j'avais jamais fait, utiliser des archives de films, de sons comme ça. Donc, j'ai repris ce morceau, puis j'ai rajouté des choses, j'ai été très inspiré. Et ce qui a fait tout l'album après, autour des plantes, de tout ça, des fleurs, ça a inspiré tout le reste de l'album, en fait. J'ai commencé de ce morceau-là et ça a découlé tous les autres titres, quoi.
2: C'est pour ça qu'il est en premier, peut-être ?
3: Oui, aussi, c'est pour ça qu'il est en premier, un peu le titre phare, ouais, qui amène les autres morceaux, parce que les deux premiers titres sont un peu plus rythmés, on va dire, lofi, et puis ensuite, ça va vraiment partir sur de l'ambiance, avec vraiment des ambiances, des expérimentations, vraiment autour des plantes aussi, où là on entend beaucoup, comme je disais, les sons de synthèse à partir des plantes et des prises de son.
2: Alors je peux peut-être donner le titre et un peu ce qu'on retrouve dans les titres suivants. Donc numéro 2, En prendre de la graine, on entend des oiseaux notamment.
3: Oui, du jardin.
2: Du jardin. Titre 3, Le pouvoir de l'eau, donc comme son nom l'indique, l'eau un peu sous beaucoup de formes. Et là on découvre que t'es allé jusqu'en Bretagne.
3: Bourgogne.
2: Bourgogne,
3: pas du côté de Côte d'Or, donc plutôt de l'est de la France.
2: Je suis très, très fort en géographie.
3: Ouais. Oui, okay. Avec un copain qui est passionné de spéléologie. Et d'ailleurs, j'avais commencé la musique avec lui à l'époque, les horlogers du bruit. Et donc, je vais le voir de temps en temps du côté de Dijon. Et lui, il m'a emmené dans une des grottes qu'il explore. Et j'avais pris mes micros. Et donc, j'ai enregistré plein de choses, des gouttes d'eau qu'on entend au début et à la fin. Et elles sont très particulières de gouttes d'eau, avec une immersion sonore très particulière, je trouve. Et donc, oui, c'est...
2: Le fait d'être dans une grotte, ça. Tu veux dire ?
3: Oui, le fait d'être dans une grotte. Et après, il y a de l'eau un peu sous toutes les coutures d'une mare, mais qui a été beaucoup transformée, qui a été aussi, bouclée, etc. Ouais, il y a de l'eau sous toutes ses formes, comme tu disais. Ouais.
2: Ensuite, titre 4, Écouter les plantes pousser. Donc, on a également une rivière, enfin, de l'eau, en oui. tout cas, sous forme d'une rivière, donc la petite Sensée. Et un oiseau aussi.
3: Le piquet pêche, oui, pêche. Qu'on entend frapper, enfin, toquer là plusieurs fois, et ça, il est en boucle aussi, oui, dans le morceau.
2: Et enfin, titre 5, Le fragile géant. Ce géant, c'est, il s'agit d'un arbre, un robinier. Pareil, du côté de Douai.
3: Oui, plein cœur de Douai, hein, côté de l'église Notre-Dame, ceux qui connaissent, c'est vraiment un arbre qui est plus que centenaire, va même à quasi 200 ans, et qui a failli être abattu, et les habitants se sont mobilisés pour le garder. Et finalement, c'est intéressant parce que j'ai pu enregistrer un habitant, enfin justement, qui a fait en sorte que l'arbre soit préservé. Et c'est un peu expérimental, mais là, vraiment, j'ai branché les capteurs là, dont je parlais sur cet arbre, les éléments qui sont avec l'arbre, le lierre, par exemple, l'écorce, les champignons, etc. Donc, c'est assez intéressant aussi.
2: Et donc, tu le disais au début, mais peut-être préciser, donc, quand tu as toute cette matière sonore, après, c'est quand même toi qui décides le rythme oui. que ça va donner.
3: Oui, c'est ça. En fait, il y a énormément de compositions aussi, je disais, de design sonore, où je vais aller, on va essayer de voir comment ça peut sonner quand même. Et j'ai fait moi-même le mixage sonore aussi à la fin, ce qui n'est pas évident. Mais, là, le mastering a été fait à Audioblend à Roubaix, mais c'est moi qui ai fait tout le mixage audio aussi. Donc, c'est intéressant que je puisse le faire, c'est d'habitude je ne le faisais pas, parce que ça permet à faire des choix artistiques justement là, à ce moment-là, de me dire bah, tiens, je vais entendre plus tel instrument, telle texture sonore. Donc, oui.
2: Et alors, tu peux peut-être préciser pour les auditeurs auditrices la différence entre mixage et mastering ?
3: Oui, c'est vrai qu'on font souvent les deux. Le mixage, c'est en gros de faire en sorte que tous les sons soient bien équilibrés. Par exemple, si quand c'est un groupe de rock, par exemple, de ne pas entendre trop fort la guitare et plus du tout entendre le chanteur ou la chanteuse qui est complètement noyée. Donc, c'est comment faire en sorte qu'on entend bien tout le monde sans que les sons entre eux, enfin, les instruments ne se court-circuitent pas entre eux, justement. Que la batterie ne prenne pas toute la place non plus, mais qu'on l'entende quand même, qu'on entende la basse, par exemple, parce que la basse, si on l'entend pas dans un groupe, c'est nul, quoi, autant qu'elle soit pas là. Donc là, c'est un peu la même chose, en fait. Hein. J'ai une basse, j'ai du rythme, j'ai pas une batterie, mais j'ai du rythme basse, kick, des synthés. On entend aussi des synthétiseurs, notamment le Moog que j'utilise, Subharmonicon. Et donc voilà, le mixage, c'est ça, c'est l'équilibre des sons. Le mastering, C'est uniquement technique, c'est pour ça que c'est déconseillé de le faire soi-même, parce que c'est des normes en fait. C'est juste être aux normes du volume et des normes CD, vinyle, parce qu'il y aura un vinyle aussi, et plateforme de streaming. C'est juste, le mastering, c'est juste ça, ça va être aux normes, parce que le mixage, souvent, on est un peu en dessous de 0 dB, le 0 qui est le maximum, hein, et le mastering va remonter tout ça pour être aux normes. Le mastering, c'est un peu moins technique, c'est très technique, c'est moins créatif, c'est plus être aux normes. Mmh. Et que le mixage, il y a de la création et des choix artistiques, comme je disais, ouais.
2: Très bien, merci Jérôme Bailly. Je précise pour les auditeurs auditrices qui nous attrapent en cours que nous sommes en train de parler de ton dernier projet, musique pour plantes et âmes sensibles, la mécanique des sons. Et on parle de sons. Je souhaiterais maintenant qu'on parle d'images, puisque nous sommes également en contact avec Luc-Marie Martin, qui t'a accompagné sur ce projet.
3: Oui.
2: Luc, est-ce que tu es avec nous ?
0: Oui, bien sûr.
2: Voilà, donc merci d'être avec nous donc à distance. Toi, tu es photographe, et alors effectivement, je tiens dans les mains votre livret qui accompagnera le CD, c'est magnifique. C'est-à-dire que l'objet livré en lui-même est très beau, le papier est épais, glacé, avec même du relief, et les photos, donc des photos de nature, sont assez exceptionnelles. Et donc c'est toi, Luc, qui a fait tout ce travail photographique. Est-ce que tu peux peut-être nous parler de cette collaboration ? Comment t'en es venu à travailler sur ce projet-là, qu'est-ce qui t'a donné envie de faire des photos pour ce projet ? Est-ce que à la base, ce qui concerne la nature, c'est quelque chose qui t'attire ?
0: Ah oui, bien sûr. Ce qui concerne la nature m'intéresse beaucoup depuis longtemps. J'ai rencontré Jérôme il y a environ 4 ans et j'ai trouvé son projet particulièrement intéressant, d'autant plus que à mon niveau, c'est vrai que je fais de la photo depuis un certain temps aussi, et je trouvais justement qu'il pouvait y avoir une dimension sonore, musicale, qui rajouterait une certaine profondeur à mes propres recherches. Alors, finalement, il s'agit d'une sorte d'accord entre nous qui se fait de manière assez naturelle, où j'essaye d'accompagner Jérôme par rapport aux morceaux qu'il compose, et donc j'essaie de trouver des correspondances et des contreparties visuelles pour renforcer peut-être l'expérience de celui qui vient au contact de nos créations.
2: Est-ce que c'est en écoutant les morceaux une fois terminés que tu vas piocher dans des photos que toi t'as déjà réalisées, ou alors est-ce que c'est dès le départ Jérôme qui te dit voilà, moi je vais faire plutôt sur cette thématique là et tu vas prendre des photos pour l'occasion, voilà, comment ça se passe ?
0: Bah, j'ai un stock de photos j'ai beaucoup beaucoup de photos à disposition, certes, par contre Jérôme me donne quand même le là, on pourrait dire, sans faire de mauvais jeu de mots. Par exemple, pour cet album-ci, il m'avait indiqué qu'il cherchait quelque chose de très coloré, très dynamique au niveau des couleurs. Et donc, je vais piocher parfois dans des photos déjà existantes parce que je trouve qu'elles correspondent bien avec les thèmes qu'il essaye de mettre en place. Et ça m'arrive aussi d'aller à des endroits précis pour faire des photos. C'était le cas pour l'album précédent qui s'appelle Echo, où je me souviens que Jérôme tenait à ce qu'il y ait des images de flamants roses. Je suis de Saint-Amand-les-Eaux, dans les Hauts-de-France, donc il n'y a pas beaucoup de flamants roses par chez moi, et je me suis déplacé finalement en Normandie pour en trouver au parc de Claire, avec grand bonheur finalement. Mmh.
2: Super, et en effet, là, j'ai l'impression quand même que... Enfin, on voit... l'évidence du lien entre la photo qui est choisie et le titre, c'est vraiment très beau. C'est même étonnant de se dire que c'est des photos que tu avais déjà, parce que c'est comme si tu avais déjà anticipé, Luc, le fait que Jérôme un jour ferait ces titres-là, parce que écouter les plantes pousser, je vois que tu as pris beaucoup de photos au Centre d'art contemporain Daniel Avis à Saint-Pierre de Varangeville. Il y a cette photo de trompettiste tout en végétal, c'est assez puissant.
0: Ah oui, j'ai eu beaucoup de chance de tomber là-dessus parce que c'était pas du tout préparé, mais je savais qu'il y avait un certain nombre de photos à mettre en accordance avec cet album, et j'ai eu la chance lors d'une balade en famille de me balader dans ce centre d'art contemporain avec un parc un parc tout autour, dans lequel il y avait pas mal de petites pépites visuelles que j'ai beaucoup appréciées. Par exemple, sur le thème de l'eau, il y avait des carpes koi qui étaient dans un bassin, et donc j'ai pris quelques photos, même si elles n'ont pas été retenues. Ça faisait partie de ma recherche. Et je suis tombé sur ce trompettiste avec un chapeau qui a été taillé visiblement dans une haie. Donc ça tombait tout à fait bien.
2: Et pour le dernier titre, on parlait tout à l'heure avec Jérôme, le fragile géant, donc ce robinier qui a été menacé d'abattage. Est-ce que tu es venu spécifiquement prendre une photo de ce robinier-là ?
0: Tout à fait, avec Jérôme, j'ai pris mon petit baluchon et mon matos photo et on est parti. Enfin, je suis parti pour le rejoindre sur place et prendre différents clichés de cet arbre. Finalement, on a opté pour une photo de son écorce qui est assez travaillée, un peu comme des rides. On dirait presque de la lave. Enfin, donc ça. Parfois, je vais effectivement sur place à son instigation pour tomber sur des choses le plus en rapport possible avec cet album, avec ce morceau même.
2: Est-ce qu'on pourrait dire que vous avez en commun finalement ce goût de d'aller dans la nature, de se poser, d'observer à la fois avec les yeux et à la fois avec les oreilles ?
0: Ouais, tout à fait. Et je pense qu'on a un rapport un petit peu intimiste aussi. Un peu proche avec les éléments naturels, quels qu'ils soient.
2: Et peut-être une dernière question sur ton travail global sur ce projet, puisque c'est toi qui as finalement mis en page, je ne sais pas comment
3: oui,
2: on dit.
3: Oui, l'infographie.
2: Qui a fait toute l'infographie de ce livret. Est-ce que tu voudrais en dire quelques mots ?
0: C'est vrai que étant donné que j'ai plusieurs activités, la photographie c'est quand même un point d'attention très très particulière et ça relève de la passion pour moi depuis pas mal de temps. Depuis 2009 très précisément, je m'y suis remis. Mais je fais du design graphique depuis assez longtemps aussi, donc il me semblait assez naturel de faire une sorte de mise en scène des visuels, des textes, il y a même des formes d'ondes, il y a des QR codes, il y a des liens. Bref, c'est un album qui permet de s'interconnecter de se rapprocher avec les musiques, les images et en utilisant aussi les réseaux. Mmh.
2: Merci beaucoup. On précise, il y aura un CD bientôt disponible.
3: Oui, là, on va le recevoir et il y aura même un vinyle, mais là, courant juin aussi, qui va sortir avec, pareil, les visuels de Luc, hein, des pages là que vous voyez dans le livre qui seront aussi dans le vinyle. Il y aura vraiment tout un travail graphique aussi. Luc, il a passé beaucoup de temps, parce que je suis assez exigeant et tous les deux, on peut dire, on est assez perfectionniste. Hein, donc, le moindre petit détail, c'est ce qui a pris du temps. C'est on voulait contrôler le moindre détail pour que ce soit parfait à nos yeux et oui effectivement
0: et
3: il y aura le
0: oreilles.
3: CD dedans aussi pour pouvoir. Alors, en fait l'album Echo j'avais fait sans CD et puis finalement j'ai remarqué que le CD n'est pas mort, tout le monde voulait quand même avoir le livre CD, donc là il y aura directement le CD dedans dans ce petit livre.
2: Et oui, nous avons encore nos petits postes avec lecteur CD.
3: C'est important, le côté physique, on se rend compte, même le vinyle, il y a un regain, mais c'est avant tout, même pas forcément l'écoute, et on peut discuter là-dessus de la qualité d'écoute, etc. Mais c'est aussi avoir l'objet et de ne pas avoir tout en numérique, tout numérisé, mais avoir aussi chez soi l'objet, de pouvoir le feuilleter de temps en temps, etc.
2: Carrément, c'est un objet en tant que tel, hein. C'est sûr. Comment retrouver les infos ? Est-ce qu'on peut écouter quand même en ligne ou comment ça se passe ?
3: Alors pour le moment, c'est pas public parce que ça sortira le 29 mai exactement.
2: Le CD sort le 29 mai.
3: Oui, et vous pourrez faire des précommandes sur la boutique en ligne. Alors c'est mécaniquedessons.com, hein, tout est référencé là. Vous pourrez aller sur la boutique en ligne, sur les réseaux, sur les plateformes de streaming aussi. Vous pouvez écouter déjà le premier titre, Ode aux fleurs, là, qu'on a écouté, qui est sur Internet, il y a un clip sur YouTube, donc n'hésitez pas, vous tapez Mécanique des sons, vous allez le trouver normalement, et voilà, sur ma page, il y a pas mal de choses, et oui, mécaniquedessons.com, vous aurez à ce moment-là toutes les infos, et si vous voulez le précommander, on va lancer ça mi-mai, je pense, on pourra précommander album et vinyle, enfin album CD et vinyle.
2: D'accord. Et vous proposez aussi une rencontre le samedi 23 mai à 16h à oui. l'auberge de la Croix ou pile forêt de Marchiennes.
3: Oui, ça, c'est. Je voulais vraiment que la release party, donc la release party, c'est fêter la sortie de l'album, hein, en quelque sorte. Et je voulais vraiment que ce soit dans un lieu naturel où il y ait vraiment la nature qui nous entoure. Donc là, ce sera en pleine forêt de Marchiennes, entre Douai et Valenciennes. Et j'aime beaucoup ce lieu de l'auberge. C'est vraiment en plein cœur de la forêt, hein, qui est protégé, Natura 3000, je crois, 2000. Et ce qui fait que ça n'a pas été évident à obtenir les autorisations, mais ça y est, c'est autorisé pour faire cette release party à 16h avec un mini concert que je vais faire avec les plantes, et il y aura une expo photo de Luc aussi, ça devrait être assez sympa, ça va être assez original, et ben, bien sûr le vente de livres CD, dédicaces, et puis discuter aussi entre nous, c'est l'occasion de venir se rencontrer, si vous voulez discuter avec nous, on sera là, après bien sûr il y aura pas mal de gens qu'on connaît déjà, et ça permet d'échanger à ce moment-là sur l'album.
2: Vous êtes toujours à l'écoute de Micro Rebelle 99.6. Nous sommes avec Jérôme Bailly et Luc Marie Martin de la Mécanique des Sons autour du projet de cet album Musique pour Plantes et Âmes Sensibles qui sort fin mai. Avant de se quitter, tu le disais en début d'interview, la Mécanique des Sons, elle propose également des siestes sonores. Et il se trouve que tu vas en proposer une dans le cadre de l'exposition À Table, qui se tiendra à La Maison, le centre d'art contemporain de Lens. Est-ce que tu peux nous en dire quelques mots ?
3: Oui, ce sera le lendemain de la release party, d'ailleurs le dimanche 24 mai, et ce sera à 15h. Et effectivement, pour faire entendre mes sons, je ne voulais pas faire juste des écoutes comme ça, simples, je voulais vraiment qu'il y ait une partie live interactive. Donc là, effectivement, je vais faire entendre des titres de cet album, mais aussi de l'album Echo. Et je joue sur scène donc avec un petit clavier, j'ai des petits instruments comme Kalimba, j'ai des boîtes à son que j'ai fabriqué moi-même, j'ai des capteurs interactifs, et notamment il y aura aussi le son des plantes, hein, les capteurs que je brancherai sur les plantes pour faire écouter à ce moment-là, et le public pourra essayer à la fin, ça dure une petite demi-heure la sieste, hein, vraiment on se pose, vous pouvez faire la sieste, hein. Même des enfants qui peuvent s'endormir ou s'assoupir, même des plus grands. Même déjà un monsieur qui ronflait une fois, c'est très rigolo. Donc
2: ça
3: voilà.
2: Rythme la musique.
3: Voilà, ouais, c'est vraiment l'idée de se poser. Et à la fin, ils peuvent essayer les instruments, les capteurs, parce que c'est assez étonnant, hein, quand on voit pour la première fois. Et il y aura aussi des livres. D'ici là, le livre sera arrivé, hein, le livre CD, pas le vinyle, ça prend du temps. Mais il y aura le livre CD, vous pourrez retrouver aussi à ce moment-là. Et alors, il faut réserver normalement sur le site. La maison, il y a un lien Hello Asso où vous pouvez réserver, je crois que ils ont mis un prix d'entrée à 5€. Donc voilà, vous n'hésitez pas à aller voir aussi sur mes réseaux sociaux, il va y avoir une publication avec le lien direct.
2: La Mécanique des Sons.
3: Oui, Mécanique des Sons. Ce soir, d'ailleurs, il y a une publication sur Facebook et Instagram. Vous tapez Mécanique des Sons et vous retrouverez une publication avec le lien pour réserver.
2: Très bien. Merci beaucoup, Jérôme.
3: Merci à toi.
2: Est-ce que vous avez un mot de la fin avant qu'on se quitte ?
3: Comme je dis souvent, n'hésitez pas à un moment où vous vous sentez un peu submergé ou dans le stress, dans le quotidien, de juste sortir, aller dans les parcs, jardins ou autres, et essayer d'écouter, même en ville. Ça permet aussi, c'est beaucoup utilisé en méditation, en relaxation, c'est de se poser et d'écouter ce qui se passe. Souvent, on entend plein
0: Écouter,
3: de choses.
0: C'est effectivement une grande force, et puis oui. Aussi observer. Au niveau visuel, oui. Ça peut être dit aussi.
3: Oui, effectivement. Voilà. Ouais, effectivement, observer le rouge-gorge qui vient nous voir, les insectes. En ce moment, il y a plein de gendarmes et les petites punaises là dans les jardins. C'est assez intéressant à voir, mais ça permet vraiment de se déconnecter un peu aussi peut-être du quotidien. Et oui, effectivement, sans forcément l'idée d'enregistrer ou de photographier, effectivement, d'observer, comme tu disais, et écouter.
0: J'ai envie de rebondir en disant, tu disais se déconnecter. Moi, je dirais aussi se reconnecter d'un autre côté aux choses primaires, primitives qui nous fondent finalement.
3: Oui.
2: Merci, voilà. Je trouve que c'est un joli mot de la fin. Merci Jérôme Bailly. Merci Luc, Marie Martin.
0: Merci.
2: Je te propose, Jérôme, de choisir si c'est possible. Est-ce qu'on peut diffuser un autre titre ou tu les gardes secrets peut-être pour
3: fin mai ? Vous pouvez diffuser. Il n'y a pas de souci pour diffuser un autre titre. Ouais.
2: Lequel tu choisirais là pour maintenant ?
3: Le pouvoir de l'eau, parce que celui-là, j'aime beaucoup avec. Enfin, j'ai un gros travail de design sonore autour de l'eau.
2: Très bien. Le pouvoir de l'eau de la mécanique des sons, c'est sur Micro Rebelle 99.6. Belle écoute et à tout de suite juste après.

0: C'était le pouvoir de l'eau, de la mécanique des sons sur l'album à venir Musique pour plantes et âmes sensibles. 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Dans l'émission La Tranche d'Actu, émission quotidienne d'actualité en direct à midi, rediffusée à 17h et 8h le lendemain. À présent, je donne la parole à notre chroniqueur quasi quotidien, Ethan, qui est avec nous jusque juin. Et Ethan, tu nous fais une revue de presse sur la thématique du changement climatique.
1: Oui, parce que c'est un sujet que je porte relativement bien à cœur. Je me suis baladé sur Reporter récemment et j'ai vu un sujet qui m'a quand même un peu choqué. C'est du coup, selon le média Reporter, hein, je cite le 16 avril, l'IDIM de Colombie, l'Institut d'hydrologie et météorologie des études environnementales, a annoncé la disparition officielle du glacier Queros de la Plaza, qui est situé dans le Sierra Nevada del Cocuy, dans le nord-est du pays. Ce glacier, qui couvrait encore 5 km² au 19e siècle, a progressivement fondu sous l'effet du réchauffement climatique. On estime du coup que dans le monde entier, la fonte des glaces a fait augmenter le niveau de l'eau de 2,5 cm, ce qui est quand même impressionnant, et ce qui représente aux alentours de 9500 tonnes de glace fondue depuis 1975. Toujours selon Reporter, certaines régions comme les Alpes et les Pyrénées ont vu fondre jusqu'à 40% de leur volume en 25 ans. Cela est une raison supplémentaire de s'inquiéter du changement climatique et de ses effets négatifs sur le court et le long terme. Et toujours pour rester dans la thématique du changement climatique, on va aller un peu de l'autre côté du globe, donc au Japon, le pays du soleil levant. Le 17 avril, l'agence météorologique japonaise a annoncé la création d'un nouveau terme pour désigner des journées de canicule extrême, le terme Kokushobi, qui signifie littéralement journée cruellement chaude. Ce terme est employé par les journées où la température dépasse les 40 degrés. En sachant qu'en 2025, le Japon a connu son été le plus chaud depuis le début des relevés nationaux en 1898, où une température de 35 degrés a été relevée pendant une période de plus de 10 jours consécutifs. Pour la recherche de ce mot, selon Reporter, cette évolution lexicale résulte d'une consultation publique ayant recueilli 478 000 réponses. Parmi les propositions figuraient notamment journée super férocement chaude, journée sauna, journée à rester à la maison ou encore journée bouillante, mais cruellement chaude a été jugé le plus pertinent et le plus populaire. Donc on voit l'évolution du champ lexical, mais aussi du coup l'importance que les Japonais portent à la température et à la santé des autres.
0: Merci beaucoup Ethan. À présent, il nous reste quelques minutes pour notre agenda social, culturel et local des prochains jours. On vous donne quelques dates et puis voilà. Ensuite, on se quittera de nouveau en musique. Et on commence par une exposition qui se tient au Toit commun tout le mois de mai. Femmes invisibilisées et pourtant déterminantes. C'est une exposition de portraits de femmes qui ont marqué l'histoire par l'association Femmes en Avant. Cette association a été créée il y a 10 ans dans le quartier du Ventebise à Liévin et ne regroupe que des dames engagées depuis toujours dans la lutte contre le racisme et l'antisémitisme et plus généralement contre toutes les formes de discrimination et pour la reconnaissance de l'égalité femmes-hommes. Chaque 8 mars, journée internationale des droits des femmes, elle nous rappelle qu'il n'y a pas de métier, de sport, de loisirs réservés aux garçons et d'autres aux filles. L'égalité entre femmes et hommes passe par la valorisation de l'héritage des femmes. Cette exposition, c'est l'occasion de découvrir ou de redécouvrir l'œuvre, le parcours, les découvertes des grandes figures féminines de notre histoire. Rendre hommage aux femmes d'hier pour ce qu'elles apportent à la culture, à la société d'aujourd'hui. L'association a été accompagnée par une plasticienne reconnue, Francine Binda, artiste locale pour la création plastique des portraits. Elle a utilisé une technique particulière, le marouflage, qui présente l'avantage de permettre de mêler des mots à la mise en couleur, huile, acrylique ou pastel, du portrait. Le travail a vocation à être complété, puisque effectivement, les femmes invisibilisées ne manquent pas, hélas. Cette exposition est visible au Toit commun tout le mois de mai, du lundi au vendredi, de 9h à 18h, et l'entrée est libre.
1: Mardi 5 mai, à partir de 13h30, c'est la journée mondiale Parkinson, conférence publique proposée dans le cadre de la journée mondiale de la lutte contre la maladie de Parkinson à la Maison des Sociétés, 16 rue Aristide, Briant à Arras. Le mercredi 6 mai à 14h30, c'est la sortie nature arbres et arbustes du Marais, au Marais de Biache, avec Eden 62. Sur les rives de la Scarpe, l'espace naturel du Marais de Biache est peuplé d'arbres locaux propres au milieu. À l'aide d'une clé de détermination, venez découvrir comment ils se nomment. Rendez-vous à l'intersection de la rue Berthelot et du chemin de Halage à Biache, Saint-Vaast, mercredi 6 mai à 14h30. Mercredi 6 mai à 20h, ciné-débat au ciné, le Méliès de Villeneuve-d'Ascq. La projection du film Collapse est organisée par les Amis du Monde Diplomatique, l'association France-Palestine Solidarité, Amnesty International et Mère pour la Paix vous proposent la projection de Collapse en présence de la réalisatrice Anat Even. Peu après le 7 octobre 2023, Anat retourne dans ce qui était autrefois sa maison. Elle erre et filme pendant plus de 2 ans dans ce kibbutz incendié et sur des terres agricoles transformées en machines de destruction. Au-delà de la clôture, Gaza est anéanti. C'est donc au cinéma de Méliès, rue Traversière, métro Triolo.
0: Jeudi 7 mai à 20h à Lille, conférence gesticulée, fallait pas nous crêper le chignon. Alors, une conférence gesticulée mêle des savoirs théoriques avec de l'expérience vécue. L'idée est d'aborder un thème social et politique pour conscientiser sur le sujet, mais aussi être porteur de changement. Il s'agit de monter sur scène pour partager une parole s'ancrant dans un vécu personnel rendu sensible et ancré dans les enjeux qui traversent la société. Il y a des moments où l'envie nous prend de regarder le moche, le difficile, ce qu'on a du mal à admettre parce qu'on préfère se raconter que c'est pas nous, ça. À l'heure du post-MeToo et de la sororité brandie en étendard, je vous propose donc, c'est l'autrice de la conférence gesticulée qui parle, que nous nous arrêtions un instant pour examiner les questions de rivalité féminine. À l'écran ou dans nos vies, quelle est la réalité et l'importance de ce phénomène? D'où vient-il? Comment va-t-il jusqu'à imprégner les sphères les plus intimes de nos vies? Ça parle de patriarcat, d'émancipation et d'adelphité. C'est à prix libre et conscient et ça se passe au TOC ici, 173 rue des Bois Blancs à Lille, métro Bois Blanc. Voilà, c'est la fin de cet agenda social, local et culturel. C'est également la fin de notre émission d'actualité, la tranche d'actu. Vous êtes toujours donc à l'écoute de Micro Rebelle. Merci à vous, chers auditeurs, chères auditrices, pour votre écoute. Voilà, n'hésitez pas à nous contacter si vous avez des événements à annoncer, des événements proposés par votre association ou votre collectif. On se quitte en musique avec Mélissa Lavaux et son titre Lilith. Belle écoute pour la suite des programmes.

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0: Et c'est maintenant parti pour un quart d'heure d'information, jusqu'à 9h42 environ, avec le flash RFI Afrique, et on raccroche les wagons de micro-rebelles juste après. Bonne écoute.
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5: Et un changement de titulaire au poste de porte-parole de la présidence sénégalaise. C'était un militant des premiers jours du PASTEF. Et c'est désormais un coordonnateur de Diomaye Président. Un bateau de croisière en rade au large de Praia. Des suspicions d'antavirus. Plusieurs morts. Mais sans certitude sur les causes du décès, on fait le point sur la situation du MV Ondius dans quelques minutes. Quelques semaines et puis s'en vont, les opposants nigérians Peter Obi et Rabiu Kwankwaso quittent déjà la coalition de l'ADC. Quatre ans ferme prononcés en Mauritanie contre deux députés de l'opposition IRA. Elles avaient vivement critiqué les autorités politiques dans un live sur les réseaux sociaux. Et puis le WAC qui va perdre son président. Démission annoncée à la tête de ce club marocain emblématique. Emblématique oui, mais en cale sèche, l'armoire à trophées n'a pas changé de tête depuis 2022. Le porte-parole de la présidence sénégalaise a donc été démis de ses fonctions. Bassirou Diomaye Faye limoge Ousseynou Ly, remplacé à son poste par Abdoulaye Tine. Le premier, c'était un militant historique de PASTEF. Le second, c'est le coordonnateur de la coalition Diomaye Président. Et il n'en fallait pas davantage pour provoquer une avalanche de commentaires qui pointent le fossé encore un peu plus profond entre le président Diomaye et son premier ministre Sonko. RFI Dakar, Léa Lisa Vesteroff.
6: Sur les réseaux sociaux, les réactions des militants du PASTEF ne se sont pas faites attendre. Choqués pour certains de voir Ousseynou Ly, ce fidèle militant de la première heure, aux côtés de Bassirou Diomaye Faye et d'Ousmane Sonko lors de leur sortie de prison en mars 2024, remerciés. La dépastéfisation de l'État commence, commente un militant, tandis que d'autres parlent de ménage à la tête de l'État. C'est aussi l'analyse d'Alioune Tine, militant des droits humains et défenseur de la candidature d'Ousmane Sonko en 2024, qui voit dans ce limogeage le premier acte du divorce institutionnel entre les deux têtes de l'exécutif. Diomaye Moy Sonko, Diomaye Sey Sonko en Wolof, ce slogan de la présidentielle est mort, assure Alioune Tine. En nommant comme nouveau porte-parole de la présidence Abdoulaye Tine, un avocat qui n'a rien à voir avec le PASTEF, lui-même à la tête d'un petit parti, membre de la coalition Diomaye Président. Le chef de l'État rassemble autour de lui des fidèles, assure le journaliste et analyste Hassan Samb, comme pour mieux se préparer à la guerre politique qui l'attend. Léa Lisa Vesteroff, Dakar, RFI.
5: Et ces frictions désormais presque quotidiennes sur lesquelles Namour Idosso attend votre avis, vous appelez les équipes d'appel sur l'actualité pour parler de ces frictions dans un peu plus d'une demi-heure sur l'antenne d'RFI. Un bateau en guise d'incubateur, un virus peu commun et beaucoup d'incertitudes. Que sait-on ce matin de la situation du MV Ondius, ce petit bateau de croisière au large du Cap-Vert que les autorités ne veulent pas laisser débarquer à Praia? Parce qu'il y a eu 3 morts sur ce bateau, l'OMS suspecte 6 cas d'antavirus. Un unique cas a été confirmé pour l'instant, c'est un homme qui est dans un état critique certes, mais vivant, il a été débarqué en Afrique du Sud. D'où cette myriade de questions, Alexis Guilleux, quelle est la situation à bord, quel est ce virus et à quel point est-il dangereux ?
7: Selon l'OMS, ce virus présente un faible risque de propagation. L'antivirus est surtout transmis par les rongeurs et en général, il n'y a pas de transmission du virus d'homme à homme. C'est pourquoi l'OMS cherche à rassurer. Dans un communiqué, l'organisation estime qu'il n'y a aucune raison de céder à la panique ni d'imposer des restrictions de voyage. Un couple de touristes néerlandais et un ressortissant allemand sont décédés, mais à ce stade, seule une quatrième personne, un homme britannique évacué en Afrique du Sud, a été testé positif à l'antivirus. Selon le communiqué du ministère de la Santé sud-africain, il se trouve toujours dans un état critique et bénéficie de soins médicaux. Il reste encore 2 personnes malades sur le bateau, des membres de l'équipage néerlandais. Ce sont les seuls à bord à présenter des symptômes, précise l'OMS. Selon Ocean Wide, l'opérateur du navire, ils ont besoin de soins médicaux urgents. Les autorités néerlandaises tentent de les rapatrier, mais selon un communiqué d'Ocean Wide, aucune autorisation n'avait été accordée par les autorités capverdiennes pour leur permettre de débarquer. débarqué. À bord du bateau, il a été demandé à tous les passagers de rester dans leur cabine pour limiter les risques.
5: Alexis Guilleux, on évoque ce matin l'archipel espagnol des Canaries pour le débarquement éventuel de ce bateau. Christophe Glaise renonce à son pourvoi en cassation. Le journaliste français, condamné en appel à 7 ans de prison par la justice algérienne, abandonne son dernier recours possible. C'est une annonce de sa famille ce matin à plusieurs médias. Cela ouvrirait la voie à une éventuelle grâce présidentielle du chef de l'État Abdelmadjid Tebboune. La famille du journaliste indépendant dit aussi espérer que l'actuel climat d'apaisement des relations entre l'Algérie et la France jouera, je cite, en faveur de sa libération. Au Nigeria maintenant, du mouvement politique, encore au sein de l'opposition, deux figures bien connues sur la scène nationale annoncent qu'elles quittent l'ADC. Peter Obi et Rabiu Kwankwaso se rangent désormais au sein d'une autre formation d'opposition, le NDC. Leur passage dans la première coalition aura été bref, puisqu'ils n'avaient rejoint l'ADC qu'il y a quelques mois. La presse nigériane évoque des dissensions entre les deux hommes et Atiku Abubakar. Mais Peter Obi évoque plutôt de son côté un climat politique toxique et instable, Lisa Fabian.
8: Les raisons de la démission de Peter Obi n'ont rien de personnel, a-t-il assuré. Son départ serait plutôt lié à un climat politique vicié au sein de l'ADC. L'ancien candidat à la présidentielle cite les procédures judiciaires et les tentatives de déstabilisation existant au sein de la coalition d'opposition pour justifier sa démission. Le Congrès démocratique africain est en effet toujours sous le coup d'une procédure judiciaire qui pourrait disqualifier son exécutif contesté par une faction rivale. Ce lundi, Peter Obi et l'ancien gouverneur de Kano, Rabiu Kwankwaso, ont officiellement rejoint un autre parti, le NDC, le Congrès démocratique nigérian. Les deux hommes, qui étaient arrivés respectivement 3e et 4e lors de la dernière élection présidentielle, pourraient maintenant former un ticket commun pour les postes de président et vice-président. Leurs démissions ont en tout cas aiguisé les critiques des représentants de l'APC, le parti majoritaire, qui voit en Peter Obi un nomade politique sans consistance, je cite.
5: Lisa Fabian, la présidentielle au Nigeria, elle est prévue le 16 janvier prochain. La justice mauritanienne condamne deux députés d'opposition à 4 ans de prison ferme, Ramou Achour et Mariam Cherdieng, reconnus coupables notamment de diffusion de contenu qui porte atteinte à la cohésion nationale. Ces deux députés IRA avaient émis de vives critiques contre les autorités mauritaniennes dans une vidéo diffusée en direct sur les réseaux sociaux. Mais leurs avocats estiment que la procédure à leur encontre ne tient pas debout. Les détails à Nouakchott avec Oumar El Hadjtiam.
9: Le tribunal de Nouakchott Ouest reconnaît Ramou Achour et Mme Cherdieng coupables de plusieurs infractions. Diffusion de contenu portant atteinte aux symboles nationaux et à la cohésion sociale. Diffamation, menace et incitation à la violence. Une condamnation alors qu'aucune procédure n'a été entamée pour la levée de leur immunité parlementaire. En plus des 4 ans de prison ferme, le tribunal ordonne une série de sanctions numériques. La suppression immédiate de tous les contenus incriminés, la confiscation des téléphones ayant servi aux retransmissions ainsi que la fermeture définitive des comptes en ligne concernés. De son côté, le collectif de défense des deux députés, membres du mouvement IRA et élus sous les couleurs du parti Sawab, a quitté l'audience en début de journée pour protester contre le rejet de ces exceptions de procédure liées justement à l'immunité des deux élus. Dans la soirée, les avocats de la défense ont dénoncé la précipitation et les manquements du tribunal. Selon eux, cette condamnation est le symptôme évident d'un mauvais système judiciaire. Fin de citation. Oumar El Hadjtiam, Nouakchott, RFI.
5: Il est 7h38 à Nouakchott.
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5: La Côte d'Ivoire est ce mois de mai en ordre dispersé pour une date pourtant symbolique. Le mois de mai, il correspond à l'avènement du multipartisme dans le pays en 1990. Un événement que revendique la gauche ivoirienne, mais un anniversaire cette année chacun dans son coin. À l'image de l'effritement de ces partis, qu'il s'agisse du MGC de Simone Yves, du FPI de Pascal Affine-Guessant, du COGEP de Charles Blé Goudé, ou encore du PPACI de l'ancien président Laurent Gbagbo. C'est dans ce contexte que Nadia Nibamba, épouse justement de Laurent Gbagbo, se fend d'une tribune pour s'interroger justement sur l'unité de cet élan politique. Une tribune que vous avez lue, Binta Diagne.
10: Nadia Nibamba prend sa plume en tant que citoyenne militante de base depuis 1999. Selon ses mots, l'ancienne journaliste part d'un constat. En Côte d'Ivoire, les citoyens ne sont pas portés par des affiliations idéologiques trop abstraites selon elle, mais plutôt par des personnalités qui ont marqué l'histoire du pays. Pour moi, écrit-elle, celui qui incarne le socialisme, donc donc la gauche, c'est le président Laurent Gbagbo. Nadi Bamba s'interroge sur les motivations des anciens partisans de Laurent Gbagbo qui s'identifient à lui, appelés à leur retour en qualité d'égal de la figure historique. C'est là où le bât blesse, déplore Nadi Bamba. Mais la gauche est confrontée à des contradictions internes importantes, reconnaît Nadi Bamba. À l'image de la scission du Front populaire ivoirien, c'est une séparation émotionnelle plus qu'idéologique, dit-elle. Nadi Bamba vise la posture adoptée par l'ancien Premier ministre Pascal Affine-Guessant lorsque Laurent Gbagbo était à l'aide devant la CPI. En prenant la parole à une semaine du congrès ordinaire du PPACI, Nadi Bamba entend clarifier un positionnement. Laurent Gbagbo, c'est la gauche ivoirienne. La gauche ivoirienne, c'est Laurent Gbagbo, insiste-t-elle. Et ce n'est pas fini, son histoire continue. Bintadiane Abidjan, RFI.
5: Dans 3 minutes, enfin, l'actualité sportive de retour sur RFI avec Antoine Grenier pour parler de la Ligue des champions de football en Europe et des demi-finales retour ce soir. Mais on fait d'abord un crochet sportif, toujours par le Maroc, avec ce petit tremblement de terre au sommet du ballon rond. Le Wydad Athletic Club de Casablanca va perdre son président. Le club explique qu'il va présenter sa démission après une longue traversée du désert qui d'ailleurs ne semble toujours pas terminée. Le WAC, on le rappelle, c'est le club le plus titré du royaume. Ça fait des décennies déjà qu'il tutoie les sommets du foot africain. Mais cela fait aussi 4 ans, François Umfer-Khattadji, qu'il n'a plus remporté le moindre trophée.
11: Fin mars, juste après l'élimination surprise du Wydad par le club de Safi en quart de finale de la Coupe de la CAF, un club alors dernier de la Botola, le championnat marocain, le président Hicham Ait Manah confiait déjà son inquiétude. Il ne pourrait pas poursuivre à la tête du club sans une amélioration des résultats de son équipe qui n'a plus gagné un titre depuis 2022. Depuis, 4 défaites et 2 nuls, catastrophique pour un club qui chaque année a pour objectif de gagner le championnat ou la Coupe du Trône et de briller en compétition continentale. Depuis plusieurs mois, les supporters s'en prennent directement à l'encadrement du club, actuellement 4e du championnat, une place que de nombreuses équipes enviraient, mais un affront majeur pour le club historique aux 69 trophées, dont 3 ligues des champions CAF. Ni l'arrivée des stars comme Hakim Ziyech ou Wissem Ben Yedder, ou encore l'expérimenté Patrice Carteron comme entraîneur, n'auront contribué à renverser la balance. Le WAC a publié un communiqué expliquant que le bureau directeur va annoncer sa démission lors de la prochaine assemblée ordinaire. Il vante, je cite, « une transition démocratique en douceur » pour préserver la stabilité du club. François Umfer-Khattadji, Casablanca, RFI.
5: Et juste le temps de vous dire que l'Organisation Mondiale de la Santé vient à l'instant même d'actualiser ses chiffres sur le hantavirus sur ce bateau de croisière. 2 cas confirmés désormais. 5 suspectés au large de Praia. Praia où il est 6h42. Andréane Mélard.
4: Merci Édouard Dupénois, belle journée à vous. À 9h42 à Paris, c'est le journal des sports. Avec vous, Antoine Grenier, et du foot à la une ce matin lors des matchs retour pour les demi-finales de la Ligue des Champions. Ça commence donc aujourd'hui, Arsenal, Atlético de Madrid.
12: Confrontation de prestige prévue à l'Emirates Stadium de Londres. La demi-finale aller avait été indécise, match nul un partout mercredi dernier. Julian Alvarez sur penalty ayant répondu au penalty de Victor Gyökeres. 90 minutes ou un peu plus avant une éventuelle finale. Antoine Griezmann veut y croire. Ses Colchoneros visent une 4e finale dans leur histoire après avoir perdu les 3 précédentes. Le milieu français réclame donc solidarité, générosité et un peu de plaisir aussi.
13: En fin de compte, tout se résume à la fraîcheur de notre état d'esprit et donc à notre force mentale. On dit toujours que nous avons la chance de jouer tous les 3 jours. Et donc...

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2: Salut à toutes et à tous, vous êtes bien sûr Micro Rebelle 99.6 FM. Je suis Julem et vous écoutez Timeline Music, l'émission où la musique devient une machine à voyager dans le temps. Chaque épisode, on remonte les décennies pour revivre les sons qui ont marqué des générations, des années 80 aux années 2000, avec passion, émotion et un peu de rébellion aussi. 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Que tu sois là depuis le premier épisode ou que tu découvres l'émission aujourd'hui, ce best-of est une porte d'entrée. Un moment pour se souvenir, ressentir et surtout se laisser porter. Alors, installe-toi confortablement, monte le son et laisse la musique faire le reste. 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

Vous êtes toujours sur Micro Rebelle 89.6 FM avec Timeline Music, un best-of comme une traversée. Des morceaux qui ont marqué l'émission, des ambiances, des époques, des émotions. Que tu sois là depuis le début ou que tu découvres Timeline Music aujourd'hui, installe-toi. La suite arrive et le voyage ne fait que commencer.

Bonsoir, mesdames et messieurs! Vous allez bien? Vraiment bien? C'est bien! Je suis très content que vous soyez là ce soir. Très contente. Vous savez, écoute-moi bien, c'est très difficile avec elle parce qu'elle ne parle pas beaucoup. Pas beaucoup du tout. D'ailleurs, j'étais toujours obligée de parler à sa place. Ah oui? C'est un avant à la fin, hein? Ah oui? Hé! Hey! Écoute-moi, de temps en temps, je suis même obligée de lui donner à fesser. Oh, mais pas tous les jours, mais quand on ne passe ses poupées, hein? Je suis obligée. Ah oui?

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On continue ce best-of, fait de titres forts, parfois cultes, parfois plus discrets, mais toujours choisis avec le cœur. Ici, on ne zappe pas les émotions, on laisse la musique parler, et chacun y met ses propres souvenirs. On part tout de suite pour la suite du voyage. 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

0: Timeline Music, toujours avec toi sur Micro Rebelle 89.6 FM. On approche doucement de la fin de ce best-of. Une parenthèse musicale, comme un instant suspendu dans le temps. Merci d'être là, d'écouter, de voyager avec nous. Encore quelques morceaux pour profiter, ressentir et laisser la musique faire le lien. La suite arrive juste après.
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2: Et voilà, le voyage touche doucement à sa fin. Un best-of comme une parenthèse, fait de souvenirs, d'émotions et de morceaux qui ont marqué Timeline Music. Si ces extraits t'ont fait vibrer, sourire, frissonner ou simplement voyager quelques instants, alors la mission est réussie. Parce qu'ici, la musique n'est pas qu'un son. C'est une mémoire, une émotion, un lien entre les générations. Merci d'avoir partagé ce moment avec moi. Que tu sois auditeur fidèle ou nouvel arrivant dans l'aventure. Timeline Music continue, épisode après épisode, à explorer le temps, les styles et les histoires derrière les morceaux. Merci de nous avoir écoutés. On se retrouve en direct tous les vendredis de 14h à 15h sur Micro Rebelle 99.6 FM et en rediffusion tous les mardis de 10h à 11h. Pour retrouver tous les épisodes en podcast, rendez-vous sur micro-rebelle.fr. Je suis Jules M et vous écoutiez Timeline Music, l'émission où la musique devient une machine à voyager dans le temps. À très bientôt pour un nouveau voyage musical avec passion, émotion et un peu de rébellion aussi. Je vous embrasse, prenez soin de vous.

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1: Bonjour à vous, voyageurs et voyageuses des ondes. Merci d'être à l'écoute des programmes de la 99.6 FM du bassin minier. J'espère que ce que vous entendez jusque-là sur Micro Rebelle vous plaît et que votre journée a bien démarré. Il est midi et je suis heureuse de vous retrouver pour cette nouvelle tranche d'actu. Une émission diffusée du lundi au jeudi en direct à midi, puis rediffusée à 17h dans l'après-midi. Une émission qui fait office de matinale car elle est aussi diffusée à 8h le lendemain matin. La tranche d'actu revient chaque jour à midi pour relayer l'actualité locale et vous informer des événements à venir dans le coin avec un agenda social et culturel, parfois des interviews en direct comme ce sera le cas aujourd'hui avec nos deux invités de la Comédie de Béthune venus nous présenter un festival à venir. Une émission dans laquelle vous pouvez aussi entendre des reportages qui sont à la une sur notre site. Ce sera le cas aujourd'hui avec Ethan qui nous parlera d'abattage d'arbres et de castors. L'objet de notre discussion avec nos invités, comment se redonner de la force. Notre excursion radiophonique sera accompagnée des quelques accords du clarinettiste Yom avec les morceaux issus de l'album Green Apocalypse Vegetal Love and Drought. Cette émission a été préparée par ma collègue Roxane, que je salue, et qui ne peut pas être là ce midi puisqu'elle est en atelier. Et ce sera Elsa au micro et à la régie, ainsi que Ethan au micro. Salut Ethan.
2: Ça va?
1: Ouais, ça va et toi?
2: Ça va.
1: Comme c'est toi qui devais faire la régie, du coup j'ai bugué. Mais tu la feras très prochainement.
2: Très prochainement, j'ai hâte.
1: Alors merci d'être avec nous pendant une heure dans le studio de Micro Rebelle et à l'écoute sur vos postes ou téléphones. Micro Rebelle 99.6, la radio libre, solidaire et sans publicité du bassin minier. Aujourd'hui, nous parlons des futurs. Et pour cela, nous avons le plaisir de recevoir Romain Rousseau et Magali Sommeville de la Comédie de Béthune. Merci et bonjour à vous, merci d'être là.
3: Bonjour.
1: Alors, vous êtes tous deux venus pour nous parler du festival Les Futurs que vous organisez et qui va se tenir au Palace de la Comédie de Béthune le samedi 30 mai. Ce sera une journée stimulante pour penser, questionner, réinventer le monde de demain. Je cite ce qui est dans votre programmation. Alors, tout d'abord, peut-être pour commencer, est-ce que vous pourriez vous présenter la Comédie de Béthune, et puis ensuite, peut-être présenter en quelques mots ce que sera ce festival.
4: Alors, je vais peut-être commencer par présenter la Comédie de Béthune, pour ceux qui ne connaîtraient pas. La Comédie de Béthune, c'est un centre dramatique national. Alors, qu'est-ce que c'est? C'est-à-dire que c'est une structure, comme il y en a à peu près dans tous les départements, dans toutes les régions en France, qui est dirigée par un directeur ou une directrice metteur ou metteuse en scène, donc un artiste ou une artiste,

0: dans le champ du théâtre, du spectacle vivant, et qui a pour premier objectif de faire de la création, c'est-à-dire de créer ces spectacles ou d'accompagner des artistes, c'est le cas chez nous, on y reviendra peut-être, d'accompagner des jeunes artistes en développement pour monter leur premier ou leur deuxième spectacle, et puis aussi d'y adjoindre une programmation. Chez nous, elle est d'une quinzaine de pièces de théâtre par an, entre 15 et 20 pièces chaque année. Voilà, donc c'est un projet ambitieux. Hein, c'est la direction générale, elle est là sur plusieurs mandats. Donc là, on est déjà dans le deuxième mandat de Cédric Gourmelon, que j'ai pas encore cité, qui est notre directeur actuel. On est une équipe de 25-30 personnes, donc c'est une équipe conséquente. Et il y a donc tout un travail qui est très visible par le public, c'est prioritairement la programmation. On y reviendra peut-être après. Donc c'est les 15 spectacles dont je vous ai parlé, dont les 2 ou 3 créations maison chaque année. Et puis il y a tout un travail en arrière-plan, qui est un travail de sensibilisation des publics, d'accompagnement des artistes au niveau de la production. Et puis pour la partie publique, je vais laisser la parole à ma collègue Magali, qui est justement là, qui elle est responsable des publics.
1: Oui, bonjour, moi je suis Magali, donc je suis responsable des publics, c'est-à-dire que je suis responsable des relations avec les publics, donc des personnes qui vont faire le lien entre les spectacles, les artistes et le public. Donc par exemple, ils vont aller dans les établissements scolaires, parler des spectacles, faire des ateliers, faire des visites du bâtiment aussi, parce que le bâtiment est très intéressant et c'est déjà une première découverte du milieu du théâtre. Je suis responsable aussi de la billetterie et du bar. Et du coup, au-delà des spectacles, on fait beaucoup de choses à la comédie, comme je l'ai dit, des visites, des ateliers, notamment on a des ateliers démocratiques une fois par mois le lundi soir. C'est des ateliers qui sont ouverts à tous, gratuits, sans inscription et sans engagement. Donc s'il y a des gens qui ont envie de tester le théâtre pour la première fois, c'est vraiment un super premier rendez-vous. Toutes les dates sont sur notre site internet. Il n'en reste qu'un pour la saison, c'est lundi prochain, le 11 mai. Donc n'hésitez pas, si ça vous dit, à 19h lundi, vous pouvez toquer à la porte de la comédie. Voilà.
2: Ces ateliers que tu as dit...
1: Démocratique,
2: ce sont des ateliers de théâtre.
1: Oui, alors c'est mené par un artiste, souvent de la saison, ou un artiste associé, parce que Cédric, notre directeur, a 3 artistes associés. Et c'est mené par des artistes différents à chaque fois. Le but de ces ateliers, c'est vraiment de découvrir un univers artistique, de faire une rencontre avec un artiste, et de faire du théâtre en toute simplicité, j'ai envie de dire, parce qu'il n'y a pas de spectacle à la fin, vu que ça dure 3 heures, et que en fait, on ne vient pas de séance en séance pour construire un projet. C'est vraiment le plaisir du jeu pendant 3 heures. Il y a des échauffements, il y a des impros, il y a un peu de travail de texte. Alors comme c'est vraiment ouvert à tous, on ne limite pas. Donc on a déjà fait des ateliers à 38. C'est toujours sur le grand plateau, donc dans la grande salle de la comédie. C'est vraiment un super moment parce que c'est une rencontre entre plein de publics très différents. Il y a une artiste qui a mené cet atelier il y a 2 ans qui nous a dit mais en fait c'est une utopie cet atelier, parce qu'il y a des gens de tous les milieux, de tous les âges. Il y a des gens qui ne sont jamais allés au théâtre, qui n'ont jamais fait de théâtre. Il y a des habitués, il y a même des artistes en devenir, des jeunes élèves d'école par exemple. Donc voilà, on a vraiment tout type de personnes et ça fait vraiment communauté. Voilà, il y a toujours des gens qui ont un peu peur et puis ils sont pris par la main par les plus anciens et c'est vraiment un super moment en général. Voilà.
2: C'est intéressant que ça s'appelle démocratique. Est-ce que ça renvoie un peu à la forme et au fonctionnement que prennent ces ateliers ?
1: Pas tant, c'est plutôt dans l'idée d'ouverture à tous. Et ça, c'est vraiment Cédric Gourmelon, notre directeur actuel, qui l'a amené quand il est arrivé en 2021. Il a amené cet atelier, cette forme d'atelier qu'il menait avant ailleurs. Et pour lui, c'était très important que ça s'appelle atelier démocratique. Et que ça soit au grand plateau aussi, c'est très important pour lui et qu'il n'y ait aucune restriction.
2: Quand tu dis tous les âges, donc des adolescents aussi peuvent venir ?
1: Oui. Okay. Bon, après, c'est de 19h à 22h, donc c'est sûr qu'un lundi soir,
2: les enfants dorment.
1: Voilà, les enfants dorment. Après, à partir de 12, 13, 14 ans, ça peut se faire. Après, ça dépend des parents. Hein. C'est chacun son choix. Mais voilà, on en a de temps en temps. Puis des fois, ça se passe pendant les vacances scolaires. Donc, c'est plus simple dans ces cas-là. Voilà.
2: Super. Est-ce qu'il y a d'autres temps un peu comme ça réguliers ou sur l'année, des temps forts très brièvement pour...
0: Il y en a plein.
2: Il y en a plein, ouais. Alors peut-être un autre.
0: Il y en a plein, oui. C'est ce que je disais tout à l'heure, en fait. C'est que au-delà de la programmation, et c'est ce qu'on n'imagine pas forcément, parce que pour être très clair, il y a beaucoup de lieux où, par choix ou parce que c'est imposé comme ça, beaucoup de lieux de culture qui aujourd'hui sont considérés comme des lieux de consommation de la culture. C'est-à-dire, en gros, on prend une

0: abstracte dans cette idée de démocratiser la culture. C'est, pour rebondir sur ta précédente question, je pense que la partie Grégoire Monlon, l'idée c'était dire c'est un atelier démocratique au sens où l'idée est de démocratiser le théâtre et la pratique du théâtre notamment. Donc des ateliers, oui, ça peut prendre d'autres formes. Et puis il y a aussi tout ce travail d'accompagnement qui est fait avec des publics plus ciblés, entre guillemets. Alors ça va être de l'associatif, ça va être les lycéens. On est accompagné aussi par un professeur missionné, par exemple, un professeur de littérature qui nous accompagne tout au long de l'année, qui prépare des dossiers pédagogiques. Enfin, j'allais dire, c'est relativement classique pour des lieux comme ça, mais le grand public n'a pas souvent idée que dans des lieux comme le nôtre, tout ce travail de fond est fait. Alors je résume, hein, Magali serait tentée de me faire des très gros yeux, on est venu vous parler surtout de la journée des futurs, mais c'est vrai qu'on pourrait prendre une émission complète à vous parler de tous les dispositifs qu'on met en place au long cours. Il y a effectivement, aux vacances scolaires d'octobre, il y a des ateliers pour les tout-petits, il y a les ateliers démocratiques à d'autres moments, le lundi, il y a aussi un atelier par mois, il y a plein de rendez-vous, il y a des visites de décors qu'on propose aussi avant et après les spectacles, il y a des séances relax, c'est-à-dire qu'on permet...
1: Justement, ça j'aimerais bien.
0: Alors, si on prend 5 minutes, si c'est ok pour toi, on va prendre 5 minutes parce que
1: je vais aller
0: c'est vrai que c'est quelque chose d'important.
1: Les séances relax, ça vient de l'association Culture Relax, qui est une association nationale qui a développé des séances relax, surtout dans les cinémas au départ, mais maintenant il y a une 38 partenaires en France et un en Belgique d'ailleurs, de séances relax au théâtre, enfin dans les lieux de spectacle vivant on va dire. Ce sont des séances qui sont à peu près comme les autres, hein, enfin des représentations de spectacles comme n'importe quand, mais où les codes sont un peu plus assouplis pour l'accueil et pour le public. Donc on a le droit de sortir et de rentrer dans la salle, on peut applaudir quand on veut, on peut réagir comme on veut, parce que le but c'est d'accéder, enfin c'est que tout le monde, puisse se sentir à l'aise dans une salle de spectacle. Et que c'est vrai que souvent dans les salles de spectacle, si on a un cri, si on a un geste, si on se lève, on va pas forcément être bien regardé aussi par le public qui est autour de nous. Et donc là, le but, c'est de toucher des publics en situation de handicap, qui ont un handicap complexe et qui, par leur comportement, se sentent souvent exclus des salles de spectacle. Donc là, vraiment, c'est un assouplissement du regard des uns sur les autres, des codes d'accueil. Mais le spectacle reste le même. Les artistes sont aussi, jouent le jeu et acceptent aussi d'avoir des réactions dans le public un peu plus, peut-être, visibles ou auditives. Donc voilà, c'est très important parce qu'on fait un gros travail sur l'accessibilité aussi à la comédie. On a des boucles à induction magnétique, on travaille beaucoup, on s'est formé.
2: C'est quoi ça, les boucles à induction magnétique?
1: C'est pour les personnes qui ont besoin d'un renfort pour le son, qui voient mal potentiellement. Mmh. Et ça décrit en fait ce qui se passe entre le texte, entre les dialogues, ça décrit des choses où ça... Non, pardon, je me trompe. Ça, c'est l'audiodescription. Les BIM, ça renforce le son, en fait. Ils ont un casque ou alors ils ont un appareillage et ça renforce la parole des comédiens dans leur casque ou dans leur appareil. Et on a aussi une audiodescription par an, c'est pour ça que je me trompe, où là, c'est une description de ce qui se passe au plateau et que les personnes avec une déficience visuelle ne voient pas, voient mal. Du coup, il y a quelqu'un qui, en live, décrit ce qui se passe entre les dialogues. Et c'est vraiment toujours du live, et ça, c'est aussi une écriture. L'audiodescription, c'est une écriture aussi. Donc voilà, en tout cas, on fait pas mal de choses, et les séances relax, c'est la première saison qu'on fait cette année. Il nous en reste une le 28 mai, le jeudi 28 mai à 18h30, pour le spectacle Footballeur. Donc voilà, tout le monde est bienvenu. Hein. C'est pas des séances spéciales pour des public en situation de handicap, c'est vraiment ouvert à tous. Mais voilà.
2: J'imagine que tout ce dont vous venez de nous parler tous les deux, on le retrouve sur le site internet.
0: Tout est décrit, évidemment. Moi, je pense qu'il est important de préciser, c'est qu'en fait, toutes ces initiatives-là, elles vont vraiment dans le même sens de ce que je disais tout à l'heure, vraiment la démocratisation théâtrale, au sens de ce qu'on aurait pu appeler une vulgarisation à une certaine époque. Enfin, en tout cas, une accessibilité, mais pas que sur les personnes de handicap, l'accessibilité, qu'elle soit sociale, qu'elle soit culturelle, de toute nature, en fait. Et le cœur du projet, c'est l'artistique. C'est pour ça que les maisons comme les nôtres, les centres dramatiques nationaux, qui ont des missions un peu distinctes, par exemple des scènes nationales, on a la chance, on est une région bien dotée, donc on a des scènes nationales, on a des centres dramatiques nationaux, on a des centres chorégraphiques nationaux qui ont les mêmes missions, mais sur la danse, par exemple, à Roubaix, on a une super scène nationale, enfin, on en a deux, ici, par exemple, on a Culture Commune, on a le tandem avec Arras et

0: Douai, qui eux sont plutôt des lieux de diffusion, c'est-à-dire qui accueillent des spectacles. Donc nous, on a pour mission de créer et aussi de programmer. Et le cœur.
1: C'est ça la différence entre scène nationale et scène dramatique.
0: Ouais, tout à fait. D'accord. C'est-à-dire que les directions de scène nationale sont des directions de programmation, en quelque sorte, qui ont parfois l'ambition de faire 30, 40, 50 propositions par an. Nous, on est sur des propositions plus réduites, mais aussi parce qu'on a tout ce temps de travail, de répétition, de montage des projets. L'année dernière, notre directeur Cédric Aumont-Lin a monté une pièce très ambitieuse, Édouard III. C'était la création d'un inédit de Shakespeare. Donc, il fallait partir vraiment d'une page blanche absolue. C'est des projets qui parfois se mènent sur 2, 3, 4 ans. Et il a créé ce spectacle qui, après, a tourné un peu partout en France et qui tournera d'ailleurs encore dans les saisons à venir. Et l'idée, c'est effectivement de réunir 5, 10 comédiens. C'est le cas l'année dernière. C'était un projet vraiment très ambitieux. Donc, avec de la création de décors, des longs temps de répétition. On est vraiment au cœur de la création. Et en parallèle de ça, il y a aussi l'idée de donner à voir les spectacles d'autres auteurs ou autrices, d'autres metteurs ou metteuses en scène, dont des artistes associés. Parce que, comme l'a dit Magali, effectivement, Cédric prend, entre guillemets, sous son aile, 2 ou 3 artistes pendant 2 ou 3 saisons pour les accompagner. Mais ce que je souhaitais vraiment insister, c'était l'idée que tous les projets dont parle Magali sont toujours créés autour de ce cœur qu'est l'artistique. Voilà, c'est pour ça que la direction est confiée à un artiste ou une artiste. Ça fait une vraie différence. Moi, j'ai par le passé la chance de travailler en scène nationale. Je pense que ce sont des missions complémentaires. Et effectivement, sur le bassin minier, sur la région, on a la chance d'avoir les deux types d'équipements. Il y a souvent des partenariats. D'ailleurs, il n'est pas impossible que une pièce comme Édouard III, qui a été créée par Cédric Gourmelon, tourne après dans les scènes nationales de la région, notamment. Mais c'est vrai que tout part de l'artistique. Et c'est une des raisons pour lesquelles, d'ailleurs, en examinant un peu le contenu artistique de la saison en cours, l'idée est venue à Magali et à son équipe à un moment donné de dire mais on a des thématiques communes, on a une thématique qui est cette idée de réfléchir un peu au monde de demain, parce que les artistes posent cet enjeu-là, et finalement, est-ce qu'on pourrait pas avoir une espèce de fil rouge et de créer une journée de réflexion, et ça nous amène au futur, ce pourquoi on est venu aujourd'hui.
1: Super transition. Je rappelle juste pour les personnes qui nous attrapent en cours de route qu'on est toujours sur Micro Rebelle 99.6, toujours avec nos deux invités, Magali Sommeville et Romain Rousseau de la Comédie de Béthune. Et effectivement, vous êtes venus nous parler de ce festival dont tu viens de faire une super transition, Romain. Donc, les futurs, en quelques mots, tu viens d'en évoquer quelques thèmes, mais en quelques mots, c'est quoi cette journée? Donc tu disais journée de réflexion qui fait partie de ce fil rouge sur une année, et puis d'où ça vient?
2: Alors d'où ça vient, là, c'est moi qui vais raconter. Moi, avec mes collègues en relation avec les publics, chaque année, à peu près à cette période-là, on se penche sur la saison d'après et on se dit qu'est-ce qu'on va faire autour des spectacles, justement. Comme disait Romain, tout part de l'artistique, et donc qu'est-ce qu'on va faire comme atelier, qu'est-ce qu'on va faire comme stage, qu'est-ce qu'on va faire comme truc.
0: Et on s'est dit... Conférences, comme temps de rencontre, parce qu'on n'a pas dit
2: voilà,
0: tout ça.
2: Mais... tout ce qu'on appelle, nous, les actions culturelles, dans notre jargon. Et on a vu une ligne thématique autour de spectacles qui questionnent notre monde actuel, qui questionnent la société dans laquelle on est, et qui questionnent aussi comment on a envie que demain, cette société évolue. Dans ses écueils, dans ses promesses, on va dire. Et du coup, on s'est dit, ah, mais si on faisait une journée autour de ce thème-là, qui soit pas, pour le coup, pleine de spectacles, mais pleine d'autres choses, d'ateliers, de conférences, de... Voilà, je vais décrire le programme après. Et on a aussi réfléchi à ça avec nos 3 artistes associés, qui sont Léna Pogam, Lisa Guez et Arnaud Vrech, qui sont 3 artistes qu'on accompagne à la Comédie et qui vont régulièrement venir jouer leur spectacle chez nous. Et aussi, j'avais envie d'une journée un peu foisonnante à la Comédie, où il se passerait plein de choses, presque une nuit aussi. Bon, j'avoue qu'on s'arrête à minuit, mais on commence à 14h, on va finir à minuit, donc c'est une grosse journée.
1: C'est déjà pas mal, hein.
2: C'est déjà pas mal, où il va se passer plein de choses. Et l'idée, c'est que, évidemment, on va parler des futurs, c'est pour ça que le titre de cette journée, c'est les futurs. À notre époque, le futur peut être un peu angoissant, ça peut être aussi plutôt l'objet de râleries, de plaintes, d'angoisses, de stress. Et nous, notre objet, là, c'est vraiment de se dire, ok, c'est un peu stressant, mais on a envie de plutôt voir les choses positivement, de se stimuler, d'être ensemble, en fait. Vraiment, l'objet de la journée, c'est d'être ensemble, ensemble avec le public, de réfléchir ensemble, de penser ensemble, de se stimuler collectivement et d'aller vers du beau, de se donner de l'énergie en fait. Ce qu'on aimerait, c'est donner de l'énergie à notre public et à nous-mêmes aussi pour penser demain. Voilà.
1: Le constat qui est fait depuis déjà plusieurs, presque décennies hein, maintenant, par à la fois des chercheurs, chercheuses, mais même je pense que tout à chacun, on remarque, bon, les plus anciens ont vu l'évolution, hein, on est de plus en plus dans une société individuelle, individualiste. J'ai l'impression que dans les témoignages que nous on recueille en tant que journaliste, c'est souvent ce qui revient sur raison pour laquelle effectivement la vie est devenue angoissante aussi. On est face à son écran et puis on se demande ce qu'on peut faire. On se sent démuni, impuissant, impuissante face effectivement à toutes les actualités mondiales, mais aussi à ce qui se passe chez nous, juste autour de nous. Et souvent, effectivement, la réponse qui est donnée sur comment se donner de la force, c'est déjà être ensemble, en fait. Cette question du collectif, qui est souvent le dénominateur commun dans toutes ces propositions artistiques, culturelles, mais aussi associatives, mais aussi vie de quartier. C'est souvent le fait d'être ensemble. Et cette journée, j'ai l'impression qu'elle permet ça à travers le prisme de l'art dont tu parlais, Romain, tout à l'heure. C'est ce que tu viens d'évoquer, Magali.
2: Oui, c'est ça. L'idée, c'est vraiment d'être ensemble et de se donner de l'énergie positive tous ensemble, et à travers l'art. Oui.
1: À travers l'art, oui, et tu le disais par plein de manières différentes. Peut-être qu'on peut dérouler le programme. Moi, ce qui m'a marqué, c'est cette première proposition d'atelier qui est faite donc, le samedi 30 mai, hein, on rappelle, au Palace de la Comédie de Béthune. Et c'est le fait qu'il y a un côté du rapport au corps.
2: Oui, tout à fait.
1: Du mouvement, peut-être.
2: Forcément, on est dans un théâtre, donc on va se servir aussi de ce qu'on fait, de ce qu'on est. Et on associe donc les trois artistes associés, et évidemment Cédric Gourmelon sera aussi présent. En fait, cette journée, on l'a aussi construite comme pour aller dans plein de thématiques. C'est-à-dire que évidemment, on part de l'art, évidemment, on peut parler d'écologie, évidemment, on peut parler de plein de sujets, parce que les futurs, c'est multiple. C'est pour ça qu'il y a des ateliers aussi. Donc oui, de 14 à 16 heures, il y a deux ateliers différents, donc on ne peut pas faire les deux, il faut choisir. Donc il y a un atelier démocratique avec Lisa Guest, donc atelier dont je parlais plutôt dans l'émission, ouvert à tous. Alors, d'habitude, on ne dit pas qui mène l'atelier, là, on le dit, ça sera Lisa, qui a déjà mené plusieurs ateliers démocratiques, qui va en faire un de deux heures, qui va vraiment centrer cet atelier autour de l'avenir, comment on se projette, comment on invente des futurs, par la pratique théâtrale, mais autour d'une thématique.
0: Une pratique joyeuse.
2: Une pratique joyeuse.
0: J'insistais dessus parce que c'est vrai que les thématiques, enfin, on n'apporte pas grand-chose de neuf, en fait. Hein, la thématique, on pourrait dire, vous êtes opportuniste. Enfin, je veux dire, tout le monde ne parle que de ça, de crise sanitaire, de crise économique, de crise écologique. Enfin, l'idée, c'est ni de faire la morale, ni de faire la leçon, ni de donner des clés de manière très verticale, professorale. Pas du tout. Comme tu l'as bien dit, c'est on se réunit, on évoque des choses, on pose les problèmes, mais surtout on essaie de les dépasser avec une forme d'enthousiasme. Parce que, pour être très clair, même les chercheurs aujourd'hui sont un peu, me semble-t-il, en peine de trouver des solutions objectivement réalistes ou faciles à mettre en œuvre. Donc peut-être que notre point de vue, c'est de commencer par déplacer un tout petit peu le regard, de faire un pas de côté. Se dire que déjà d'être ensemble, de réfléchir et puis de remettre un peu d'humain et d'artistique au milieu de tout ça, ça peut au moins déjà nous faire changer de perspective sur l'avenir. Et grâce à ce changement de perspective, des idées peuvent jaillir. Mais clairement, les gens vont partir de cette journée en se disant « C'est bon, le futur s'est éclairci, on a des solutions. » L'idée, c'est plutôt de se dire...
2: Déjà.
0: Comment ?
2: Se faire du bien, déjà.
0: Mais c'est déjà, oui, se faire du bien. Se dire, on va alléger un tout petit peu les cœurs par rapport à ces thématiques-là, se rendre compte que il suffit de prendre le temps de réfléchir et d'en discuter, et que c'est peut-être déjà pas ainsi insurmontable, qu'il y a des pistes. Des pistes, on va en proposer. Et puis, on va les proposer à des endroits effectivement différents. En tout cas, là où nous, on se sent légitime, c'est-à-dire l'artistique, comme je le répète depuis tout à l'heure. Donc oui, un atelier démocratique, rigolo, joyeux, enthousiasmant, même si on parle de choses un peu graves. Lisa, elle est super douée pour ça. L'année dernière, elle est venue faire une création chez nous d'un spectacle qui s'appelait Psychodrame. Au départ, les gens nous disaient, oh, mon Dieu, c'est quoi ça, avec un titre pareil, ça se passe dans un hôpital psychiatrique. Et en fait, toutes les personnes, on a eu près de 1200 spectateurs en trois soirs qui sont venus voir le spectacle, sont ressortis avec la banane. Parce qu'en fait, c'est un spectacle très enthousiasmant. Donc, on a confiance en Lisa pour justement transmettre cette énergie très positive qu'elle a à travers son atelier. Voilà.
2: Tout à fait. Et donc en même temps, nous avons un autre atelier avec Léna Pogam, donc une autre artiste associée à la comédie, qui là propose plutôt un atelier de design fiction, donc c'est peut-être un peu barbare comme thème.
1: C'est intriguant en tout cas.
2: C'est intriguant, c'est déjà pas mal. Alors, tous les ateliers de design fiction ne sont peut-être pas identiques, mais ce que je peux en dire, c'est que l'idée, c'est de se projeter dans un futur à travers différents scénarios sur une thématique. Et Léna a proposé qu'on travaille autour du lieu public. Donc, qu'est-ce que c'est un lieu public et qu'est-ce que ça sera, qu'est-ce que ça pourrait être un lieu public demain ? L'idée, c'est que tout le monde, enfin tous les participants, donc c'est pour 30 personnes maximum, parce que voilà, à un moment, il faut limiter pour une réflexion collective, c'est partir de scénarios différents et se projeter et répondre à quelques questions. À qui appartient le lieu public ? Quelles attentes, quelles règles implicites sont présentes dans un lieu public pour penser collectivement le lieu public de demain. C'est vrai que nous, ça nous intéresse particulièrement à la comédie, ce thème, puisqu'on est un lieu public, on est un lieu ouvert toute la journée, du mardi au vendredi, on va dire. On a un hall, voilà, on a un bar, on est un lieu public aussi parce qu'on est un lieu de service public. Donc ça nous intéresse aussi de penser le lieu public ensemble. Et donc, à l'issue de cet atelier, il y aura des pistes de réflexion qui auront été ouvertes et des questionnements qui pourront nous servir, nous, à penser la comédie de Béthune de demain et les lieux publics de manière générale. Donc c'est aussi, c'est prendre en main les choses, en fait, ce genre d'atelier. C'est aussi de ne pas juste être attentiste, voilà, de prendre en main un peu le monde de demain, quoi. Voilà, j'espère que c'est un peu plus clair, que ça donne encore plus envie.
1: Oui, c'est tout à fait clair, tout à fait clair. Merci beaucoup.
2: Il n'y a aucune compétence requise en théorie ou en pratique, comme dit Léna. Voilà, il faut juste venir avec son cerveau et tout va bien. Et son envie.
1: Très bien. Donc ça, c'est pour la première partie de l'après-midi.
2: Voilà, de 14h à 16h, on a déjà donc ces deux ateliers. Et ensuite, à 16h30, on propose une conférence vivante, comme il le dit lui-même, proposée par Bastien Jacobiac, qui est un émule de Olivier Amand, qui est un chercheur en biologie, qui fait partie de l'ENS de Lyon, qui est un monsieur qui a développé la théorie de la robustesse. Alors là, je sais pas si certains l'ont entendu, mais on l'a beaucoup vu sur les plateaux aussi de radio ou de télé, je pense, ces derniers mois. C'est un biologiste qui a donc dégagé le principe de robustesse dans la nature et qui l'a étendu, on va dire, à la société en général, et qui met en avant, plutôt que la performance, la robustesse qui est plus pérenne et qui est plus capable de résister aux défaillances et aux extrêmes, puisqu'aujourd'hui on vit dans un monde avec beaucoup d'extrêmes, rien que météorologiquement parlant. Donc voilà, le but, c'est que la robustesse essaime, et donc il a créé un groupe autour de lui de personnes qui font des conférences, des ateliers pour se former au principe de robustesse dans les entreprises, dans la société, dans voilà, plein de systèmes, on va dire. Voilà, tout ça en disant la robustesse vaut mieux que la performance parce qu'elle va nous permettre de traverser des périodes compliquées, des périodes d'instabilité. Et donc Bastien Jacobiac, qui est conseiller en transition socio-écologique, qui fait des podcasts, qui fait notamment le podcast Ciel ma planète, et qui est en train de créer aussi un podcast sur la robustesse. Il y a un site internet qui s'appelle larobustesse.org où il y a plein d'informations si ça vous intéresse. Donc voilà, Bastien va nous faire une conférence vivante sur ce principe de robustesse. Donc ça, moi, j'ai déjà assisté à une conférence, c'était très intéressant et très ludique, très interactif en fait, parce qu'il pose des questions, voilà, il nous fait réfléchir entre nous. C'est aussi, c'est intéressant de réfléchir avec des gens qui sont à côté de nous pendant la conférence. Et puis voilà, il nous amène progressivement au concept de robustesse qui est assez, comment dire, qui donne envie, quoi. Voilà, c'est vrai que ça donne envie pour demain, en tout cas.
0: C'est un concept qui est né du vivant, je trouve que c'est ça aussi, oui, qui est très important. Beaucoup de conférences qui nous sont généralement proposées sont d'ordre sociologique ou économique, macroéconomique, etc. Là encore, comme on ne voulait pas être dans la posture de... une posture professorale, l'idée, c'était de reprendre une matière, même si elle est un peu plus éloignée de nous, parce que c'est pas l'artistique, c'est la biologie, mais qu'on parte du vivant, qu'on parte à nouveau de cette matière là, qui nous semble être, nous, la plus simple et la plus noble, en fait. Et on trouvait ça hyper intéressant, effectivement, de dire comment la biologie demain, elle peut nourrir nos pratiques de lieux publics, de lieux artistiques, etc. Enfin, moi, j'en attends beaucoup. J'ai regardé un tout petit peu les podcasts après que le projet ait été proposé, parce qu'il y a des aspects vraiment que je découvre en même temps que tout le monde, et c'est ça qui est chouette aussi, parce que même dans l'équipe, ça génère du questionnement, de l'intérêt, en fait. Mmh. Les gens ont envie de s'emparer, voilà, que ce soit au secrétariat, à la comptabilité, tout ça, de se dire, mais comment s'impliquer dans ce projet. Et là, l'idée que ça démarre du vivant, je pense que ça donne aussi, ça désacralise un tout petit peu le côté universitaire de habituel de la conférence, quoi.
1: Nous sommes toujours en compagnie de Romain Rousseau et Magali Sommeville de la Comédie de Béthune. Nous sommes toujours en train de parler, de détailler le programme de ce festival Les Futurs, qui se tiendra le samedi 30 mai à Béthune. Je vous propose une petite pause musicale avant de poursuivre la programmation de cette journée avec un clarinettiste qui propose une exploration et une lecture virtuose de la musique klezmer. Il s'agit de Yom. Voici le morceau Vegetal Love.

0: C'était Végétal Love de l'artiste Yom sur Micro Rebelle 99.6, la radio libre, solidaire et sans publicité du bassin minier. 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Nous sommes avec nos deux invités, Magali Somville et Romain Rousseau de la Comédie de Béthune, et nous continuons notre discussion sur la programmation de ce festival Les Futurs qui, je ne l'ai pas encore dit, mais est gratuit et se tiendra toute la journée du samedi 30 mai, donc au Palace de la Comédie de Béthune, c'est bien ça hein?
1: Oui.
0: On dit le Palace.
2: Alors on dit plus le Palace.
0: On dit plus le Palace.
2: Effectivement, le lieu, c'est bien ça. Okay. Hein. Les gens dans Béthune connaissent cet endroit, le Palace. D'accord. On a juste retiré la mention le Palace de la façade pour mettre Comédie de Béthune, parce que sinon les gens, ça, c'était un peu la confusion. Pour faire simple, pour ceux qui connaissent un peu Béthune, c'est juste à côté du théâtre municipal.
0: Ok.
1: Et du lycée Blaringuem. Voilà.
2: Et du lycée Blaringuem.
0: Oui, c'est dans le centre-ville.
2: C'est en plein centre, c'est à deux pas de la place de...
1: La Grande Place.
2: La Grande Place de Béthune.
0: Donc, nous avons déjà évoqué les deux ateliers qui se tiennent en parallèle de 14h à 16h, ainsi que la performance conférence qui se tient de 16h30 à 18h. Je vous propose de continuer avec donc ce marathon de lecture qui se tiendra de 18h30 à minuit. Waouh !
1: Ouais.
0: Quelle performance !
1: C'est un marathon.
0: Et alors, comment ça se passe ?
1: Alors ça, c'est une idée très forte de notre directeur, Cédric Gourmelon, qui est donc un artiste, un acteur, un metteur en scène, qui, avec les trois artistes associés, donc Lisa Guez, Léna Pogam et Arnaud Vresch, propose un marathon de lecture. Donc Cédric, il l'a déjà fait ailleurs aussi, avant. L'idée, c'est que de 18h30 à minuit, la parole... soit toujours vivante, qu'il y ait toujours quelqu'un qui lise, qu'il n'y ait pas de silence. Donc l'idée, c'est pas que ces quatre personnes se relaient dans une performance physique pendant 5h30, ça fait, mais que le public aussi soit invité à lire. Donc en fait, évidemment, Cédric, Lisa, Léna et Arnaud vont préparer des textes à lire autour du sujet des futurs. Évidemment, l'idée, c'est rester autour du thème de la journée. Ils préparent des textes, mais le public est invité à lire également sur le thème. Ça peut être des essais, ça peut être du roman, ça peut être un poème, ça peut être une chanson, ça peut être une recette de cuisine. Voilà, il n'y a pas de sélection en amont. Les gens peuvent venir avec le texte qu'ils souhaitent. On demande quand même à ce que ça soit lié au thème, mais les gens vont pouvoir lire aussi sur le grand plateau de la comédie. Le principe sera très simple, hein, chaque lecteur viendra s'asseoir à côté du lecteur précédent et on enchaînera. L'idée, c'est que la parole soit vraiment en continu et que les artistes soient au même niveau que le public. Encore une fois, l'objet de la journée, c'est qu'on soit ensemble, qu'on pense ensemble, qu'on soit dans une journée stimulante, joyeuse, où on partage, et donc écouter des penseurs, écouter un roman, écouter une chanson qui nous fait du bien, qui parle des futurs ou qui nous fait du bien pour lutter contre peut-être des vagues d'angoisse aujourd'hui quand on pense au futur, c'est l'objet, c'est d'être ensemble, de partager des textes qui nous font du bien aussi. Voilà. Et ça va être quelque chose d'assez joyeux. On a déjà fait des lectures partagées dans le passé à la comédie et c'était toujours des moments très joyeux et très de partage. Voilà, très très collectif, très beau. En général.
2: L'idée, c'est qu'aussi les gens puissent entrer, sortir assez librement. Oui. Hein, on va prendre un billet pour assister à 5h30 forcément de lecture. Évidemment, si quelqu'un reste du début à la fin, et parce qu'il est passionné, c'est qu'on aura fait le boulot, entre guillemets, qu'on aura proposé une matière suffisamment riche et vivante pour donner envie de rester. Mais d'abord, les gens peuvent venir aussi un peu les mains dans les poches et puis spontanément se dire, allez, je vais monter sur scène, parce qu'on va proposer un corpus de textes dispo et dans lequel les gens vont pouvoir piocher. Donc il suffira spontanément de se dire tiens, il y a un bouquin d'Albert Camus, ça me rappelle un truc, j'ai trouvé un passage, et puis voilà, ou effectivement une chanson de Jean-Louis Aubert. Enfin, il n'y a pas non plus d'échelle entre guillemets intellectuellement. Ce qui nous importe, c'est de proposer du contenu, de la pensée, de la littérature sur l'avenir, sur cette thématique. Mais on ne fait pas
1: de
2: hiérarchie. Ça peut être exactement de la science-fiction. Ça peut être pourquoi pas même un article de presse à un moment donné qui vous a bouleversé. Ça pourrait être le fameux article où on a découvert le concept de robustesse, par exemple. Enfin, en tout cas, c'est de mettre en commun, c'est de partager par la parole, de faire ça sous forme d'une performance, et c'est ça qui va rendre la chose un peu artistique, parce qu'effectivement, si la parole est discontinue comme ça pendant... Enfin, non, pas discontinue, au contraire. Continue, pardon. Pendant presque 6 heures, ça devient presque un acte de performance artistique. Mais on veut qu'il soit à la portée de tout le monde. Donc, les gens viennent avec des textes qu'ils en ont préparés, ou les mains dans les poches, et puis on espère qu'ils auront l'enthousiasme suffisant pour se dire « Allez, j'y vais, je me lance ».
1: Et ils peuvent juste écouter pendant le temps qu'ils veulent, ça c'est sûr. Sachant que... En parallèle, le bar sera ouvert toute la journée, évidemment, et on a demandé à un food truck de venir aussi ce jour-là, donc il y aura à manger, donc les gens peuvent très bien écouter, sortir manger, revenir quand ils veulent, voilà, c'est très libre tout ça. Et à partir de 22h30, nous aurons un karaoké, car nous sommes fans de karaoké, on en fait un ou deux chaque saison. C'est une valeur sûre parce qu'on a aussi envie d'être dans la joie dans cette journée, de finir cette journée dans la joie. Donc il y aura le marathon et en parallèle, on pourra pousser la chansonnette, voilà, dans le bar. Donc voilà, des propositions très variées, en effet, pour tous les goûts. Et dans le hall aussi, toute la journée, enfin à partir de 14h, il y aura beaucoup de choses à voir et à faire, puisqu'il y aura des ressources aussi. Donc on a posé des questions à certains spectateurs de qu'est-ce qui leur donne de la force pour penser demain. Mais nous, on a aussi regroupé des ressources, ça peut être des sites internet, ça peut être des podcasts, ça peut être des lieux, ça peut être des livres. Et on va tout regrouper, voilà, on va faire... un beau mood board, comme on dit, dans le hall. On va proposer aussi de constituer une playlist commune avec nos spectateurs qui auraient des propositions de chansons pour penser pour demain, quoi, pour voilà, d'écrire ses espoirs pour demain. Enfin, il y aura plusieurs lieux dans le hall de participation et on aimerait aussi faire des tables de réflexion collective, un peu comme un speed dating, mais de la pensée. Donc, il y aura des tables avec sur chaque table un sujet différent. Le but, ça sera de discuter avec ses voisins, voisines pendant 7 minutes de ce sujet, de garder quelques traces sur des post-it qu'on ira coller sur une affiche et de changer de thème toutes les 7 minutes. Donc, il y aura 3 créneaux dans l'après-midi du samedi pour voilà, pour se plonger dans des réflexions collectives. Il y aura aussi des associations qui seront présentes pour présenter leurs activités, notamment les Semeurs d'Envie, qui est une association autour de Béthune. Il y en aura d'autres, je vous laisse la surprise, il faut venir pour le savoir, qui sera là. Et puis, voilà, qu'est-ce que je n'ai pas dit, Romain? Je pense que j'ai dit pas mal de trucs.
2: Je crois que tu as tout dit, effectivement.
1: Je crois que j'ai tout dit, voilà, en tout cas.
2: La playlist, beaucoup de choses différentes. Les tables de discussion, voilà. Mais c'est pour dire simplement les choses, on essaie d'être assez modeste hein, sur ce projet. C'est un peu un territoire d'expérimentation pour nous aussi. Cédric Gourmelin, le directeur, voulait que ce soit comme ça. On n'est pas des experts d'organisation de festivals de ce type. L'idée, c'était qu'on allait le co-construire le jour même avec nos spectateurs et les gens un peu curieux. Alors, on espère qu'il n'y aura pas que des spectateurs, d'ailleurs. C'est-à-dire que s'il y a des gens de Béthune qui n'ont même jamais poussé la porte de la comédie, qui ont envie de venir parce que la thématique les branche, eh ben ils sont évidemment les bienvenus, et tant mieux. Et qu'on ne les obligera pas à venir au prochain spectacle, à la prochaine pièce de 7 heures qui est programmée chez nous. Non, c'était une blague, mais... mais en tout cas, voilà, oui, c'est une journée, allez, on va dire porte ouverte, mise en commun, et puis on va expérimenter. Donc, effectivement, il y a les ateliers, il y a les assos et les artistes associés qui vont nous y aider parce que tout seul on serait bien incapable, les intervenants. Et puis, effectivement, si à la fin les gens repartent avec quelques clés, mais surtout beaucoup de joie, on aura un peu réussi notre mission.
1: Tout à fait. On peut venir picorer, faire 30 minutes de quelque chose et puis repartir ou rester toute la journée, c'est comme on veut et c'est bien sûr gratuit comme vous l'avez dit.
3: Journée modeste, mais j'imagine quand même qu'il y a demandé du temps de préparation, de réflexion, d'organisation.
1: Et c'est pas fini.
3: Peut-être avant de se quitter et de redonner les infos pratico-pratiques, j'aimerais vous demander, puisque c'est un festival qui propose de se questionner sur des pistes de solutions individuelles ou collectives, vous, très personnellement, que répondriez-vous si l'on vous demandait d'imaginer une utopie, un futur désirable, voilà, en quelques mots? Je vous prends de court, hein, mais j'imagine que ça a été quand même au cœur de réflexion durant cette préparation de festival.
1: Moi, ce qui m'intéresse beaucoup, il y a beaucoup de fresques qui existent maintenant pour penser demain, fresques du climat évidemment. Moi, j'ai participé à une fresque nouveaux imaginaires. Alors, je crois que c'est pas le bon titre, mais en tout cas, l'importance du récit pour se penser demain et pour inventer des nouveaux futurs, enfin des futurs désirables, justement. Et c'est vrai que je trouve que la place du récit est hyper importante et qu'il y a beaucoup de textes de science-fiction qui sont plutôt noirs. Bon, évidemment, il y a des références avec des textes très angoissants. Et moi, je lis beaucoup plus de science-fiction, j'adore la science-fiction, mais avec des futurs où on aurait dépassé la catastrophe écologique, notamment. Et du coup, j'ai plutôt envie de me projeter dans ce genre de choses-là.
3: Plus d'utopie que de dystopie, peut-être.
1: Voilà, c'est ça. Ouais, okay. Je pense au livre de Becky Chambers, Psaume pour les recyclés sauvages. Voilà, donc moi, j'ai plus envie de me projeter là-dedans, dans des choses où on pense ensemble, où on a dépassé le principe de performance, de compétition, de catastrophe climatique. Voilà, c'est plutôt ça qui me donne envie de rêver. Mais je ne sais pas si ça répond exactement à ta question.
3: Tout à fait, ça répond tout à fait. Il n'y a pas de mauvaise réponse. En tout cas, on a déjà une référence de lecture et puis ça nourrit pour cette journée du 30 mai. Et toi, Guillaume ?
2: Moi, je suis comme Magali, très honnêtement.
3: C'est Romain, pardon, excuse-moi.
2: Oui, c'est pas très grave.
3: Guillaume, c'est Romain.
2: Je ne vais pas te reprendre, mais t'inquiète pas, il n'y a pas de souci. C'est une première pour nous ici, et j'espère qu'il y en aura d'autres d'ailleurs, mais non,
3: oui,
2: pas d'inquiétude.
3: Tu peux m'appeler autrement aussi, t'as le droit, t'es un joker.
2: Parfait, magnifique, je te remercie. Non, mais moi je rejoins, et tu l'as bien résumé en fait, d'être plus dans l'utopie que la dystopie. Parce qu'en fait, je trouve que la question pour notre génération, elle est hyper posée par plein de choses, les séries, les bouquins, etc. Mais c'est vrai qu'elle génère beaucoup d'angoisse, quoi. Et j'espère que cette journée-là, enfin moi, j'espère avoir un moment, peut-être pas sur toute la journée, mais mon épouse viendra avec mes enfants. J'ai un fils de 15 ans, une petite fille de 10. Et j'ai pas forcément envie que ces sujets soient toujours leur soit toujours amené sous l'angle effectivement de l'angoisse d'un futur sombre, quoi. Et alors la réalité pourtant ce qu'elle est, effectivement il y a plein de motifs d'inquiétude, mais là je trouve que les choses qu'on essaie de proposer, enfin en tout cas c'est mes attentes aussi en tant que spectateur. Moi je travaille à la com et enfin une de mes missions c'est aussi d'essayer toujours de me poser à la fois sur l'interne, enfin les projets qu'on fait, mais j'essaie en permanence de me poser la question de savoir de comment ça va être reçu par le public, tout simplement, quoi. C'est pour ça qu'on oriente notre communication sur de la pédagogie, on essaie d'expliquer aussi aux gens ce qu'on fait, de mettre du côté du public. Et si je dois mettre du côté du public, bah, c'est vraiment ça que j'attends, quoi. C'est pour une fois d'aborder ces choses-là avec de l'enthousiasme, de l'envie, de la positive attitude, quoi.
3: Donc pour de la positive attitude, rendez-vous le samedi 30 mai à la Comédie de Béthune pour ce festival Les Futurs, une journée stimulante pour penser, questionner, réinventer le monde de demain, c'est le sous-titre. C'est entièrement gratuit, on trouve toutes les infos sur le site comediedebethune.org. La billetterie est au 03 21 63 29 19. Pourquoi je parle de la billetterie ? Parce que il y a un atelier qui demande de s'inscrire.
1: Oui, disons qu'il sera limité à 30 personnes, donc vous pouvez vous inscrire pour la conférence, l'atelier de design fiction et le marathon de lecture. Tout est gratuit, c'est juste que nous, ça nous permet aussi de projeter combien de personnes il va y avoir, mais en soi, tout le monde sera le bienvenu, même le jour J, puisque tout est gratuit et pour l'instant, on n'est pas plein, mais c'est sûr que l'atelier de design fiction, c'est 30 personnes, donc voilà. C'est pour ça qu'on propose une réservation pour être sûr de pouvoir participer à cet atelier, notamment. Voilà. Et la conférence, c'est 90 places dans la salle qui va accueillir la conférence. Donc c'est pareil, c'est pour être sûr d'avoir une place.
3: Donc on vous conseille d'appeler dès maintenant si vous voulez bloquer votre samedi 30 mai. Merci Magali Somville, merci Romain Rousseau de la Comédie de Béthune d'être venu. Bonne continuation, bon courage pour la préparation de ce festival.
2: Merci.
1: Merci beaucoup.
3: À très bientôt, n'hésitez pas à revenir dans notre studio pour nous parler de la suite.
2: Avec grand plaisir.
3: On fait une pause musicale sur Micro Rebelle 99.6 avec, toc toc, qu'est-ce que je vais vous proposer ? Flower Jewelry. À tout de suite.

0: Flower Jarrery, avec mon super accent anglais, et Tan est fan. 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Le lendemain matin, tu es tout rouge, Tan.
1: Je vais pas m'en remettre.
0: Et ça tombe bien puisque c'est à toi, je te laisse avec ta chronique sur l'environnement. Tu nous parles de quoi aujourd'hui ?
1: Aujourd'hui, je vais vous parler d'arbres. Alors, particulier comme sujet, mais c'est quelque chose que j'ai vu sur Reporter et qui m'a quand même particulièrement touché. Il y a une plainte qui a été déposée auprès de l'OFB, donc l'Office français de la biodiversité, par le groupe Mammalogique Breton et l'association environnementale Bretagne-France. Alors, bien sûr, un groupe Mammalogique, c'est un groupe qui touche tous les mammifères, en gros. Et donc la raison de cette plainte, une découpe d'arbres pluricentenaires qui de plus abritait une espèce protégée. Donc une espèce qui a été constatée, la présence de cette espèce a été constatée par Thomas Le Campion, naturaliste au groupe Mammalogique Breton, une association naturaliste. Donc de gros trous présents dans le tronc des arbres témoignent de la présence de pique-prune, un scarabée noir protégé qui est lui domicile dans les bois de ces vieux chênes. Donc de gros trous sombres remplis de terreau, un signe caractéristique de la présence de ce scarabée qui passe sa vie entière dans ces cavités. Donc selon Reporter, je cite, le naturaliste a aussi relevé d'autres indices comme des crottes de larves et des restes d'adultes retrouvés dans les cavités. La présence confirmée actuelle ou ancienne de ce coléoptère fait de ces arbres un habitat d'espèces protégées, donc sa destruction sans dérogation est un délit puni jusqu'à 3 ans de prison et 150 000 euros d'amende. Donc il faut savoir que pourtant la présence de cette espèce donc de pique brune dans cet alignement d'arbres était connue depuis bien longtemps. Je cite ce que dit Lionel Picard selon Reporter, le maire, les élus locaux, tout le monde était au courant. La semaine précédant l'abattage des arbres, j'avais même fait une restitution publique pour parler de la présence de pique prune dans ces arbres. J'avais insisté lourdement sur l'intérêt de ne pas couper les vieux arbres et voilà le résultat, j'avoue que j'étais un peu en pétard.
0: Tu sais qui a coupé les arbres ?
1: Alors justement, j'en parle par la suite. C'est un civiculteur qui possède le territoire. Et donc il estimait justement que c'était un danger pour les personnes qui traversaient la route en voiture à côté. Et donc pour continuer ce que je disais, du coup, il faut savoir que cet alignement d'arbres était aussi un habitat potentiel à chauve-souris arboricole. Donc comme la noctule commune classée vulnérable sur la liste rouge française de l'Union internationale pour la conservation de la nature. Et pourtant, malgré tout cela, il y a quand même 20 arbres qui ont été coupés sur 70 présents, donc ce qui fait qu'il n'en reste que 50, ce qui reste quand même peu. Il faut savoir aussi que selon le code de l'environnement, le fait d'abattre ou de porter atteinte à un arbre ou de compromettre la conservation ou de modifier radicalement l'aspect d'un ou plusieurs arbres d'une allée ou d'un alignement d'arbres est interdit, sauf si leur état sanitaire ou mécanique présente un danger pour la sécurité des personnes ou des biens. Et donc du coup, je viens à la question que tu me posais tout à l'heure. Pour se défendre, du coup, le sylviculteur propriétaire des terrains, dans la colonne de Ouest-France, qui est également président du Centre régional de la propriété forestière de Bretagne et aussi membre du conseil d'administration de la Fédération de chasse d'Ille-et-Vilaine, dit que ces arbres étaient malades et représentaient donc un danger selon le résultat des études sanitaires qu'il aurait fait auprès de l'ONF. Pourtant, d'autres études ont relevé qui ont été faites par Alexandra Ourchamp, arboriste indépendante, démontre que ces arbres étaient en parfaite santé et il était donc préférable de procéder à un élagage progressif des branches. Pour citer ce qui est dit dans le Média Reporter, selon Nicolas, arboriste et voisin de Gaël Rey, donc le sylviculteur en question, le choix de l'abattage aurait été guidé par des raisons financières. Je cite, ça coûte plus cher d'élaguer des arbres de cette taille-là que de les couper. C'est plus chronophage. Pour abattre un arbre, on met un coup de tronçonneuse et ça tombe par terre. L'élagueur, il lui faut une nacelle, du matériel et de la main-d'œuvre. Ça met beaucoup plus de temps. Donc il est vrai que cela, c'est beaucoup plus chronophage, mais cela ne reste pas une raison pour abattre des arbres de la sorte, surtout s'il y a connaissance de la présence d'une espèce protégée à l'intérieur. Et l'abattage de ces arbres permet la connaissance de la... Et l'abattage de ces arbres permet de faire du bois de chauffage et du bois d'œuvre, ce qui permet de blanchir les coûts de cet abattage. Mais malgré cela, 6 mois plus tard, les arbres coupés sont toujours présents et toujours pas débarrassés. Ils restent donc sur place. Et pour finir avec ceci, la mairie de Langon affirme que cet abattage était parfaitement légal, alors que l'enquête de l'OFB, l'Office français de la biodiversité, est toujours en cours.
0: Merci, donc tu as une deuxième chronique sur un autre sujet.
1: Oui, bah cette fois-ci on va parler de castors. Donc ces petites boules de poils qui sont toutes mignonnes, je trouve personnellement. Ces dernières construisent des barrages, coupent du bois avec leurs incisives et on le capte. Donc on parle du coup des castors. On connaissait déjà les avantages des castors pour la nature et ces derniers, en construisant leurs barrages, limitent la sécheresse dans les zones à risque et limitent également les inondations. Donc c'est de vrais régulateurs naturels. Sauf que les castors ne font pas que créer des barrages en bois pour y dormir. Ils nous aident également à lutter contre la forte présence de CO2. Effectivement, les scientifiques ont remarqué que dans un corridor sans présence de castor, une tonne de carbone est absorbée par an dans les sols, ce qui fait donc 13 tonnes de carbone absorbées en 13 ans. Cela peut paraître beaucoup, mais en comparaison, un corridor avec la présence de castor absorbe 1200 tonnes de CO2 en 13 ans, ce qui est 100 fois plus que la normale. Donc selon le reporter, les chercheurs ont étudié pendant plus de 10 ans un corridor fluvial suisse, c'est-à-dire une zone qui comprend le cours d'eau, les berges et les espaces alentours, comme les zones humides. Avec leur construction, les castors créent un ralentissement d'eau, ce qui favorise la sédimentation. Le carbone contenu dans les matières organiques se dépose ainsi plus facilement dans les sous-sols, comme quoi la biodiversité ne cessera jamais de nous surprendre.
0: Merci beaucoup Ethan pour ces deux sujets voilà, sur l'environnement. C'est la fin de cette émission d'actualité. Merci à vous chers auditeurs, chères auditrices pour votre écoute. Retrouvez-nous tous les jours du lundi au vendredi à 8h, midi et 17h. On se quitte en musique avec La Lune de Bigaranx. Belle écoute pour la suite des programmes sur Micro Rebelle 99.

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1: Dans le Douaisy, le collectif Alerte la Brayelle, la Brayelle, nom d'un lieu-dit, dénonce l'ambition de Douaisy Agglo d'obtenir de la région l'autorisation d'artificialiser une quarantaine d'hectares de terres agricoles pour y développer des projets industriels. Alain Tellier et Gaëtan Cavite, membre du collectif Alerte la Brayelle.
2: Alors, il y a 6 associations qui sont dans ce collectif. C'est le collectif Alerte la Brayelle. Donc, il y a France Nature Environnement. Il y a le groupe ornithologique et naturaliste avec Gaëtan qui est ici au micro. Et il y a aussi Terre de Liens. Il y a Coincy Environnement Santé. Il y a l'Union écologique de Flers.
3: Et puis, il y a également des habitants citoyens qui peuvent vous rejoindre en dehors de tout mouvement associatif.
2: Tout à fait. On a quelques citoyens qui sont avec nous.
3: Vous mobilisez parce que actuellement, cet espace, c'est un espace essentiellement agricole.
2: Oui, c'est totalement agricole. Donc, ce projet vise à artificialiser 84 hectares de bonnes terres agricoles. Et c'est pour ça qu'on est mobilisé. C'est Douaisy Agglo qui veut implanter sur ces terres des sous-traitants d'électromobilité et aussi qui veut digitaliser l'industrie. On peut entendre par là l'implantation éventuelle d'un data center.
4: Tu voulais rajouter quelque chose ? Alors, quand j'entends totalement agricole, je dis oui, mais pas que. Parce qu'effectivement, même si le projet d'artificialisation ne les concerne pas, il y a des prairies, il y a la butte, le parc de l'Enfant Jésus, etc.
3: Il y a des chevaux là-bas dans le coin, me semble-t-il.
4: Oui, tout à fait. Donc, en fait, les terres qui sont... C'est la Brayelle, espèce d'enclave, coincée entre Coincy, ouais. Douai et l'usine Renault. Mmh. Mais au sein de cette enclave, bien sûr, il y a les terres agricoles qui sont visées par cette artificialisation, mais pour nous, c'est un tout. C'est-à-dire qu'avec le parc de l'Enfant Jésus, les quelques prairies qui restent, c'est un îlot de nature encore, avec les champs, etc.
3: Au total, ça fait quoi? Une centaine d'hectares?
4: Oui, une bonne centaine d'hectares.
3: Mais bien coincé entre des zones industrialisées. Est-ce que c'est pas quelque chose qui, de toute façon, n'est relié à rien parce que absence de corridor écologique?
4: Alors, oui et non. Les corridors écologiques sont bien sûr très utiles, mais malgré tout, depuis de nombreuses années, on a suivi notamment la vie faune du parc de l'Enfant Jésus, et on constate qu'il y a quand même une belle brochette d'espèces d'oiseaux. Hein. Et les oiseaux, ma foi, ils passent au-dessus des routes et des autoroutes, hein, assez facilement. Donc oui, bien sûr, il y a un effet d'enclavement, il y a un effet d'enfermement, des ruptures. Mais malgré tout, les ruptures, pour les oiseaux en tout cas, en particulier, pour toute la vie faune, ça constitue un ensemble, encore une fois. Bien sûr, les oiseaux, la plupart vont nicher dans le parc de l'Enfant Jésus ou dans les grands arbres qui sont dans les prairies. Mais ils vont se nourrir, et pour se nourrir, ils vont, entre autres, chasser dans les champs, les mulots, les campagnols, etc. Et donc, bétonner, artificialiser le centre de cette zone va avoir un impact sur toute la biodiversité qui est tout autour. Alors, ça dépend des espèces. Il y a des espèces qui ne vont pas quitter le parc de l'Enfant Jésus, mais il y a de nombreuses espèces, et en particulier les espèces prédatrices, qui régulent les micro-mammifères, etc., qui, elles, seront privées d'un terrain de chasse important.
3: La préoccupation, c'est que des terres agricoles ou des espaces naturels partent en artificialisation afin d'y développer des secteurs de l'industrie, mais en même temps, on est sur une industrie tournée vers l'avenir. Enfin, on nous parle de transition écologique nécessaire, d'indépendance énergétique, d'indépendance également liée à l'Internet. Faut bien quand même qu'on se donne les moyens de produire localement, ce qui va nous permettre d'être dans cette transition. Votre discours, c'est ok, d'accord, mais pas chez nous.
2: C'est un peu ça, parce que on a tendance à considérer le Douaisy comme une zone sinistrée. Alors on peut en rajouter un peu plus, de toute façon ça ne se verra pas. Mais on n'est pas opposé au développement économique. On se dit c'est pas là. Il y a d'autres endroits où on pourrait faire ces projets.
3: Mais l'argument qui est annoncé, c'est que actuellement il y a une usine où on fabrique des voitures électriques. Il y a une usine à proximité, on fabrique des batteries. Et que de se dire que si on a besoin de densifier ce secteur, autant que ce soit à proximité et pas aller le mettre à l'autre bout du territoire du Douaisis ou à un autre coin de la région. Parce que c'est pertinent que ce soit chez nous que Douaisis à Clos demande à la région de prendre sur son quota de terres possibles à artificialiser, parce que en se disant c'est là qu'il faut le faire et pas ailleurs, parce que ça prend plus de sens que d'être là.
2: Aujourd'hui, c'est 84 hectares qui est demandé. Et on pense que ces 84 hectares, on peut les trouver ailleurs. Alors, ce qu'il faut se rappeler, c'est que Douaisis Agglo a ses portés acquéreurs, a acquis, et là, 148 hectares à l'occasion du projet d'usine de batterie. Sur ces 148 hectares, aujourd'hui, seuls 18 hectares ont été utilisés pour fabriquer l'usine qui fonctionne aujourd'hui. Donc, c'est vrai que il y avait 4 autres phases qui étaient prévues, mais on peut même estimer que si une deuxième phase arrive, ça fera encore 18 hectares, il va encore en rester une centaine.
3: Sauf que on est quand même sur des objectifs à long terme, enfin relativement long terme, on parle d'implantation 2030, 2033, on est dans ces calendriers-là. Peut-être penser que la réserve foncière qui est disponible justement pour l'installation de AESL aura été de toute façon occupée d'ici là et que des projets sont déjà prêts concernant cet espace.
2: Bah, je pense que s'ils ont des projets pour ce secteur de la Braillale, ils pourraient très bien, et je suppose qu'ils sont aussi prêts que les autres, et on pourrait très bien utiliser ces terres-là. Alors en plus, ce qu'il faut savoir, c'est que dans un rayon de 15 km, c'est pas si éloigné de l'usine de batterie, on répertorie sur le site du CEREMA 43 friches industrielles.
3: 43 friches industrielles qui ne sont pas contiguës et donc qui ne représentent pas un espace unique sur lequel on a besoin de place pour installer des équipements de dimension.
2: Oui, je comprends très bien, mais par exemple, un data center, on n'est pas obligé de le mettre sur cette terre-là. Il y a des terres qui ont une vingtaine d'hectares qu'on peut très bien utiliser pour le data center. Profitons des friches industrielles existantes. Et d'autant plus que parmi ces friches industrielles, certaines sont balisées fonds verts. C'est-à-dire que l'industriel qui va s'implanter va pouvoir bénéficier d'argent supplémentaire pour pouvoir réhabiliter ces friches. Parce qu'effectivement, c'est très tentant pour les industriels d'utiliser des terres agricoles. C'est des terres qui sont vierges. Et on peut beaucoup plus facilement y faire les travaux pour implanter les industries. Alors là, il y a des friches industrielles, fonds verts, qui peuvent être utilisées.
3: Je vous ai vu, Gaëtan, quand même un peu hocher la tête. Quand je demandais à Alain, on a besoin d'une industrie de biens de fabrication nécessaires à être conformes aux besoins de transition environnementale et sociale. Mais finalement, le discours, c'est oui, ok, d'accord, mais pas chez nous. Et
4: là, non, c'est pas simple, c'est pas simple. On n'est pas dans la logique not in my garden, quoi. C'est pas. Nous, d'abord, en tant que GON, ce qui nous inquiète, c'est l'impact sur la biodiversité.
3: Le GON pour groupe ornithologique
4: et naturaliste. Voilà. Ça, c'est. Ensuite, on peut se poser d'autres questions, et je veux dire, on sort de la problématique strictement naturaliste, mais on peut se poser d'autres questions. Est-ce que la société telle qu'elle se développe, est-ce que c'est vraiment l'idéal de société? On peut se poser des questions sur non seulement toujours vouloir plus, est-ce qu'on peut faire aussi parfois diminuer notre impact. Et là, on a l'impression, et je sors du strictement de ma casquette naturaliste, mais on a l'impression que la société fonce en avant aveuglément vers un mode de développement qui ne profite pas à tout le monde et qui n'est pas forcément totalement souhaitable.

0: conforme. On entend également qu'aujourd'hui, dans le pain, on retrouve des choses parce que le blé, parce que ceci, parce... voilà, j'ai envie de dire, est-ce que c'est bien que de... Sans compter que certaines de ces terres restent en jachère et perçoivent parfois des subventions européennes.
1: C'est la question du modèle agricole, hein. C'est toute la question du modèle agricole. Est-ce que le modèle agricole dans lequel on est, est le meilleur modèle du monde ? Question, hein.
0: Il y a des moments, moi je me dis, peut-être qu'une usine propre, elle est peut-être moins sale qu'une agriculture pas suffisamment responsable.
2: Le problème aussi, c'est, on parlait d'emplois juste avant, ouais. Mais c'est aussi des emplois qu'on va supprimer. C'est le nombre d'agriculteurs, il y a
0: mais
2: à peu près...
0: Mais on va également en créer.
2: Oui, mais pourquoi ne pas garder ces emplois ? Il y a un agriculteur qui produit des poireaux, il emploie 25 personnes, ouais. Et une autre qui produit de l'ail, et de l'ail d'Arleux. Donc l'ail d'Arleux, on ne peut pas aller le produire dans le sud de la France. C'est bien. Donc, il faut pouvoir conserver ses emplois. On regarde ça, un data center, ça va être une dizaine d'emplois. Là, on en a peut-être 50 qui vont être supprimés.
0: Mais rassurez-moi, de toute façon, si jamais il y a quand même une procédure de compensation, on va bien retrouver un endroit pour que ces exploitants puissent continuer à travailler. On ne va pas le laisser sans rien.
2: Mais ça va être très difficile, parce qu'il n'y a plus de terres sur le Douaisi. Donc, ils vont devoir aller chercher des terres beaucoup plus loin. Et donc, de ce cas-là, il va y avoir aussi de la pollution liée au transport, hein, parce qu'ils vont devoir acheminer toute leur culture par tracteur.
1: Puis,
2: donc,
1: et puis, on peut rêver d'une autre agriculture, hein, d'une agriculture plus paysanne qui emploie du monde. Hein, ouais. Encore une fois, derrière cette lutte, au-delà des objectifs strictement opérationnels, j'ai envie de dire, du collectif, il y a vraiment la question de... Pour nous, me semble-t-il, nous, ensemble, la question du modèle. Quel modèle économique, quel modèle agricole ? Qui est le pilote dans l'avion du développement économique et sociétal actuel ?
0: Aujourd'hui, vous avez quand même engagé des actions, et notamment des actions en justice. Vous ne les avez pas engagées trop précocement, ces actions ? Rien n'est décidé.
2: Alors, on a engagé des actions en justice contre la région. Hein, c'est la région qui a porté un plan d'envergure régionale avec 63 projets. Et on estime que cette concertation ne s'est pas déroulée dans les bonnes règles. Il y avait des confusions au niveau des dates qui étaient assez contradictoires, qu'on pouvait retrouver sur leur site. Et d'autre part, l'étude d'impact a été incomplète et on n'a pas pris en compte suffisamment les éléments de cette étude d'impact. Donc c'est ce que nous contestons aujourd'hui en justice avec d'autres associations du territoire, parce que les problèmes qu'on rencontre ici dans le Douaisis, on les retrouve du côté d'Amiens avec l'association Patate, on les retrouve dans l'Aisne, on les retrouve dans le Pas-de-Calais, et donc on remet en question donc cette inscription de ces différents projets dans le plan d'envergure régionale.
0: Vous avez besoin de quoi pour poursuivre la lutte ? C'est que d'un seul coup, des organisations très structurées, très militantes et ayant du savoir-faire pour arriver avec des caravanes, des tentes, des braseros et des barbecues, viennent installer une ZAD.
2: Oui, mais c'est peut-être une idée. On va peut-être les contacter. Pour l'instant, on reste tout à fait dans le cadre légal. Hein. Ouais. Donc, on a utilisé la pétition. On a fait une page Facebook pour appeler à signer cette pétition. Aujourd'hui, on a plus de 900 signatures sur cette pétition. C'est un grand succès. Donc, on arrive quand même à mobiliser et on s'attend aussi à devoir engager des frais pour poursuivre notre cours en justice. Donc, on a lancé aussi une cagnotte pour pouvoir financer les frais d'avocat qui seront certainement à financer puisque la région va certainement faire appel à notre recours.
0: Et pour suivre l'actualité du collectif Alerte La Brayelle, rendez-vous sur les différents réseaux sociaux. Interview Hervé Dujardin pour Radio Scarpe Sensée.
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0: Aujourd'hui, on vous emmène dans un lieu hors du temps, creusé dans la roche, à quelques minutes de Chantilly. Bienvenue à Gouvieux, dans un atelier troglodyte dans lequel la terre devient de l'art. Ici, Claire Fréchet façonne bien plus que de simples objets, elle donne naissance à des œuvres uniques, inspirées de la géologie, du cosmos et du vivant. Ancienne traductrice de poésie, elle a trouvé dans l'argile un nouveau langage. Un langage minéral, sensoriel, presque organique, qu'elle polie à la main avec des techniques rares héritées du Mexique. Dans cet univers entre science et imaginaire, chaque pièce raconte une histoire, celle d'un paysage, d'une matière en transformation, d'une énergie invisible. Reportage au cœur de son atelier, à la rencontre d'une artiste qui fait parler la terre, rencontre avec Claire Fréchet.
1: Ici, on est dans la partie qui se trouve sur la commune de Gouvieux, qui est anciennement des carrières, là où on extrayait la pierre. Et donc, mon atelier se situe dans ce village et j'ai été la première à avoir mon atelier ici.
0: Et vous êtes là depuis 13 ans. Vous, dans la région, aux alentours de Gouvieux, est-ce qu'il y a une grosse communauté de céramistes ?
1: Il y a une association qui s'appelle l'Association des potiers céramistes de l'Oise, qui regroupe les ateliers qui sont dans l'Oise. Donc, dans le sud de l'Oise, on n'est pas très nombreux. Y a quelqu'un à Coix-la-Forêt et quelqu'un d'autre à Vineuil-Saint-Firmin, qui sont mes consoeurs, deux consoeurs. C'est plutôt autour de Beauvais où il y a une tradition importante dans le pays de Bray. Ça, c'est vraiment le cœur de l'association des potiers céramistes de l'Oise.
0: C'était un choix pour vous d'être dans un atelier aussi inspirant et aussi atypique ?
1: C'est pas un choix conscient. C'est peut-être un choix inconscient parce que finalement, ça résonne extrêmement bien avec mon activité.
0: Vous l'avez dit, ça résonne parfaitement avec ce que vous faites. Donc, vous travaillez la céramique. Ça fait combien de temps exactement que vous faites ça ?
1: Alors, moi, ça fait 16 ans que je suis entièrement dédiée à cette activité. Professionnelle. Je suis céramiste et je suis aujourd'hui artiste pleinement sculptrice, c'est-à-dire que j'ai commencé par des choses plutôt artisanat d'art et maintenant je suis artiste et je crée des œuvres singulières.
0: Pourquoi est-ce que vous avez décidé d'en faire votre métier à la base ? C'était une passion ?
1: C'était une passion, c'était une obsession. J'ai eu la chance de découvrir cette activité quand j'étais au Mexique. Je pratiquais déjà la terre, j'étais assez férue de sculpture et je suis tombée sur une communauté d'artisans céramistes au Mexique et j'ai fait une résidence là-bas. Et ils m'ont tout appris, de l'extraction de la terre dans la carrière jusqu'à la construction du four. Et là, j'ai décidé que ce serait mon métier.
0: C'est quoi la différence entre la céramique et la poterie ?
1: La poterie, c'est, on peut dire, une branche de la céramique. La céramique, c'est vraiment le terme très générique pour dire toutes les argiles cuites à 1000 degrés, hein, qui se transforment en roche, porcelaine, grès, faïence. Donc ça englobe un large éventail de matières premières. Et la poterie, en France, ça désigne le fait d'utiliser la céramique pour faire des objets utilitaires, des pots, des contenants. Et en général, on pense à des choses tournées sur un tour de potier, encore que... Il y a des choses qui se font, des créations moulées. Je connais des potiers qui ne travaillent qu'avec des moules, par exemple, mais ils sont potiers quand même. Donc, le terme poterie est parfois un petit peu utilisé de manière abusive pour parler du travail de la terre, alors qu'en fait, ça désigne seulement le fait de travailler la terre pour faire des objets utilitaires.
0: Donc là, on est du coup sur votre lieu de travail. Est-ce qu'on peut faire une petite visite des différents espaces ?
1: Bien sûr. Alors là, on est dans la salle principale qui est ma salle de travail. Il y a une table au milieu bien solide pour pouvoir travailler moi-même, pour pouvoir accueillir quelques élèves et quelques stagiaires. J'ai un tour de potier puisque quand j'ai démarré, j'ai tout appris, notamment le tournage que j'utilisais pour certaines de mes créations. Alors, je l'utilise de moins en moins aujourd'hui, mais il m'arrive encore de l'utiliser comme un outil pour bâtir une première partie d'une création et puis ensuite détourner ça. La table pour préparer la terre avec tout le matériel nécessaire. Et puis, j'ai un mur, un des seuls murs qui n'est pas en pierre, dont je profite pour exposer certaines de mes œuvres qui sont des œuvres murales. Je travaille à la fois des volumes à poser, des sculptures et puis des sculptures murales. Des bas-reliefs en fait. On a ici tout un petit monde sur une étagère où il y a beaucoup de couleurs, de pigments, des engobes, des émaux, notamment pour donner du choix aux élèves et aux stagiaires, et puis parfois aussi pour moi, pour m'amuser. Moi, je travaille beaucoup la matière en tant que telle, en mettant beaucoup d'empreintes, de traces, etc. Donc ici, vous avez des coquillages, des pommes de pin, des graines du coin ou exotiques, de la dentelle, tout ce qu'il faut pour faire des décors très personnels.
0: Pas mal d'éléments naturels, c'est une de vos inspirations ?
1: Oui, bien sûr. Oui, oui. Je travaille complètement en osmose avec les éléments naturels. De toute façon, l'argile est une matière vivante et quand j'applique effectivement des empreintes, c'est généralement pour parler des fossiles ou de la trace qui est dans le temps.
0: Pour rester un peu sur les inspirations, juste à côté, là, je remarque qu'on a un tableau de Liège avec dessus des images. C'est aussi là que vous piocher votre inspiration ?
1: Oui, exactement. Alors là, ça, c'est ma petite réserve iconographique du moment. C'est-à-dire qu'en fait, je fais un petit tableau d'inspiration. Il y en a qui sont presque tout le temps là. Il y en a qui sont modifiés. Donc, on y voit un zoom sur une écorce bien particulière. Des créations de sculptures de mode, c'est-à-dire des robes, mais qui sont comme des sculptures. Notamment, il y a certaines créatrices de mode aujourd'hui qui m'inspirent beaucoup, qui vont très, très loin dans l'usage de leur matière, de leur matériau, de leur tissu. On voit des galaxies qui s'entremêlent, puisque je m'intéresse beaucoup à l'astronomie et à l'astrophysique. Donc le monde de l'infiniment petit, le monde de l'infiniment grand m'intéresse. Un paysage, et puis mon éternel bison rupestre de Chauvet, que je trouve extraordinaire. Donc les arts rupestres, évidemment, qui font un écho presque direct avec le lieu dans lequel on est. Ici, donc, c'est la pièce des fours et des outils un petit peu plus costauds. Il y a une croûteuse, c'est une presse pour faire des grandes plaques facilement et que j'utilise pour faire mes bas-reliefs, que les élèves utilisent aussi. Là, on entend sonner l'émail qui sort du four. J'ai un grand four de 300 litres, un petit four ici de 140 litres. Donc, ce sont des fours électriques. Donc, moi, je cuis à 1000 degrés, c'est de la faïence, c'est de la terre à faïence. Pour faire la différence, le grès et la porcelaine se cuisent à 1250 degrés. Et voilà, c'est vraiment les trois familles de terres géologiques et physiques différentes.
0: Et donc on a ensuite la troisième pièce un peu plus sous forme de showroom du coup.
1: C'est ça, c'est la pièce d'expo. On est vraiment dans l'antre de la grotte, hein, la pierre, et effectivement des fois je me demande qui de moi ou de la grotte fabrique ces sculptures. Donc il y a des sculptures à poser et puis quelques bas-reliefs que j'ai réussi quand même à exposer ici. Je travaille la terre, encore une fois, une terre très tactile, hein. Là, il n'y a pas d'émail, c'est pas de vernis, c'est simplement le polissage. C'est poli à la main, donc c'est très, très très doux. Lisse, voilà, il y a un effet presque bronze, bois fossilisé, etc. Et aussi, maintenant, depuis quelques années, j'ajoute des pierres semi-précieuses à mes œuvres, donc en mosaïque de pierres fines, qui viennent parfaitement s'intégrer avec l'aspect super minéral de mes œuvres.
0: On a parlé juste avant de vos inspirations. Comment ça se reflète là, du coup, dans vos œuvres ? On peut avoir un visuel. Est-ce que vous pouvez nous décrire une ou deux œuvres, par exemple, que vous avez ?
1: Oui, alors je travaille avec des collections thématiques, en fait. Ça ne se voit pas forcément, mais par exemple, ici, il y a une œuvre qui fait partie de la collection La consistance du vent. Donc, c'est un bas-relief travaillé vraiment dans la matière avec une terre qui est plutôt couleur chocolat. Et je polis, je viens éroder la matière avec des outils en mettant des petits produits qui la granulent, etc. Et donc, il y a un aspect comme ça, bois fossilisé. Et ensuite, elle est cuite trois fois. Elle est cuite une première fois pour devenir de la céramique à 1000 degrés. Ensuite, je rajoute un peu d'émail parfois. Ça, c'est de l'émail qui vient rehausser des touches blanches laiteuses pour rehausser certains endroits en contraste avec la terre qui est foncée, sombre. Et ensuite, il y a un travail avec du carbone, de la fumée. Donc, il y a une troisième cuisson dans mon four électrique où j'applique des végétaux qui viennent faire des nuances comme ça, noires, sombres, et faire rehausser le polissage. Et donc ça, c'est plutôt inspiré de ce qui se passe dans le ciel, dans l'espace, avec des mouvements d'érosion, de sculpture en fait de la matière, aussi beaucoup de courbes, puisque l'univers est fait de courbes en fait. C'est quelque chose qui me fascine, il y a toujours des grandes questions qui me fascinent, comme voilà, pourquoi l'univers est fait de courbes, pourquoi il y a de l'érosion partout et pourtant la recomposition tout le temps, etc. Ces métaphores-là que je décline dans des œuvres à travers un thème, voilà, la consistance du vent ici.
0: Et si vous aussi, vous avez envie de mettre les mains dans la terre, Claire Fréchet ouvre les portes de son atelier tout au long de l'année. Des stages en petits groupes, accessibles à tous, où l'on vient apprendre, expérimenter et surtout ressentir. Une immersion de plusieurs heures, parfois tout un week-end, pour découvrir les gestes, apprivoiser la matière et repartir avec sa propre création. Quand la Terre raconte le temps avec Claire Fréchet, un reportage réalisé par Axel Corby pour Radio Graphite.
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0: Aujourd'hui, on vous emmène à Gouvieux, dans un atelier creusé dans la pierre, un lieu où le feu transforme la matière. Ici, Anne Delaforge exerce un métier d'art devenu rare en France, l'émaillage sur métal. À plus de 800 degrés, elle fait fondre des poudres de cristal sur du cuivre et sous l'effet de la chaleur, le verre et le métal ne font plus qu'un. C'est un travail de précision, de patience, un dialogue permanent entre la main, la matière et le feu. Dans cet univers à la fois ancestral et résolument contemporain, Anne crée luminaires, objets et autres pièces uniques. Elle perpétue un savoir-faire inscrit au patrimoine culturel immatériel que je vous propose de découvrir à travers ce reportage.
1: Bonjour.
0: Merci beaucoup, enchantée.
1: Voilà, bienvenue dans mon antre.
0: Donc aujourd'hui nous sommes à Gouvieux avec vous Anne Delaforge, vous êtes émailleur d'art, ça consiste à quoi exactement ce métier?
1: C'est un métier millénaire et qui consiste en fait à saupoudrer de la poudre de cristal coloré par couches successives sur du métal.
0: C'est un métier rare qui est d'ailleurs inconnu chez beaucoup de personnes. Vous, comment est-ce que vous avez, comment est-ce que vous êtes entre guillemets tombé dedans?
1: Complètement par hasard. Ça a été un coup de foudre. J'étais en formation chez un bijoutier pour apprendre à souder l'argent. Et puis en fait, à la fin de la séance, il me dit mais voilà, est-ce que vous connaissez les émaux? Je ne fais pas du tout. Vous l'essayez? Je fais oui, bien sûr, parce que je suis très très curieuse. Et là, j'ai découvert cette poudre fascinante qui passait au feu et quand on ressort, ce vert qui se liquéfiait et toutes ces couleurs magiques qui apparaissaient. Et comme je peignais beaucoup, je me suis dit, ça va être formidable. Je n'ai plus peindre, en fait, avec des pigments, mais je vais peindre avec du cristal. Et ça a vraiment été un grand coup de foudre, cette rencontre, en fait, avec la matière. J'ai trouvé un maître émailleur sur Paris qui m'a, en fait, enseigné les bases. Et un jour, m'a dit, vas-y, maintenant, va créer, quitte mon atelier. J'ai fait, non, je ne suis pas prête. Si, tu as tous les mâts. Je me suis exercée à ce métier des heures et des heures et des heures, avec une fascination de plus en plus grandissante pour cette matière. J'ai commencé par le bijou. Au fur et à mesure que je travaillais, j'ai eu envie vraiment de libérer cette matière sur des surfaces beaucoup plus grandes. Et comme je suis architecte d'intérieur de formation, j'ai repris en fait possession de l'espace en commençant à créer des compositions murales, des sculptures et revenir en fait à reprendre effectivement mon métier de décorateur, mais cette fois-ci en créant mes propres pièces. Voilà. Je suis toujours aussi fascinée par le travail de la lumière et cet amour qu'a en fait l'émail d'orfèvre, parce qu'on est sur des émaux d'orfèvre et de joaillier, donc c'est quand même un émail très particulier, et cet amour qu'il a avec la lumière et tout ce qui peut se révéler. Le grand public connaît l'émail en fait souvent sur l'émail de céramiste, où on est sur de la terre, ou bien de l'émail sur du verre ou du métal industriel, vous avez des panneaux ou autre, vous avez aussi l'émail sur la lave, vous avez l'émail sur le verre, et l'émail d'orfèvre ou de joaillier, c'est pour ça qu'on parle souvent d'émailleur d'art, a une spécificité, c'est qu'il ne peut être vitrifié que sur l'or, l'argent, le cuivre ou un métal pré-émaillé industriellement avant. Ce qui permet de garder des transparences, des couleurs très lumineuses, et c'est toute la superposition de couches fines qu'on va mettre les unes sur les autres qui va créer en fait cette profondeur où la lumière va pénétrer dans les couches, révéler une couche, puis en allant un peu plus loin, révéler deux couches. Cette matière qui pourrait sembler figé, ne l'est absolument pas.
0: L'émaillage, et plus particulièrement du coup l'émaillage d'art, c'est un métier qui remonte à quand?
1: Oh là, ça date de l'Égypte ancienne. Et puis après, ça s'est énormément aussi développé au Moyen-Âge, parce que tout le monde était une grande population d'analphabètes, et qu'en fait, par l'image, on pouvait transmettre en fait la foi. Et puis à un moment, arrive le XXe siècle, et au XXe siècle, bien, on a des nouveaux matériaux, on retrouve des choses beaucoup plus rentables, beaucoup plus rapides, et l'émail va disparaître. C'est un métier devenu un peu invisible, parce qu'on n'a plus cette culture de l'émail, comme on pourrait avoir par exemple au Japon ou dans des pays asiatiques. Ça fait partie de la tradition et on enseigne d'une façon un peu régulière, comme on apprendrait l'anglais ou autre, l'émail. On est devant le feu. Le feu, c'est vraiment notre compagnon. On va travailler avec le feu. On est un travail de chimie, on est sur des oxydes. Et il faut prendre le temps, c'est-à-dire le temps d'observer, le temps de refroidir, prendre le temps de recommencer. Or, quand on est rentré dans une société rapide, ça n'allait plus. Effectivement, c'était pas rentable. Et voilà, quoi, tout simplement.
0: Comment ça se passe, le processus de création? Déjà, on va commencer par la base. L'inspiration, elle vous vient d'où? Est-ce que c'est avec les clients que vous l'établissez? Est-ce que c'est vous, par vos balades, par vos voyages? Comment ça se passe?
1: J'aime énormément l'eau. Donc, j'ai vraiment commencé à travailler. Alors, ça peut être paradoxal de trouver sa source d'inspiration Ben, dans l'eau et la mer et l'océan, et la traduire par le feu. Mais la première série qui a été Archipel, et voilà, c'est ça qui a fait tout démarrer, c'est une série de 6 îles. On ne sait pas si c'est l'île qui fait l'eau ou l'eau qui fait l'île. Enfin voilà, après chacun se projette. Et je travaille beaucoup en choses modulaires, c'est-à-dire on peut multiplier les îles et devenir propriétaire d'une île, d'un archipel complet. Voilà, je travaille beaucoup sur des choses très modulaires et modulables. Et l'inspiration est effectivement la nature, la terre, l'eau. C'est contemporain, il y a de l'abstrait, il y a du figuratif, il y a du semi-figuratif. Donc ça, c'est vraiment pour mes créations, c'est-à-dire essayer de raconter autrement. Et après, de par mon métier aussi d'architecte d'intérieur, je peux faire aussi totalement abstraction de mes sources d'inspiration pour me mettre en fait en écho avec un client. Et ça, ce sont des challenges que j'aime énormément. On sort de sa zone de confort.
0: Une fois que vous avez eu soit votre inspiration de votre côté, soit cette discussion avec les clients, ça va être quoi les étapes de fabrication? Là, on peut d'ailleurs faire un petit tour en même temps du matériel.
1: Oui, je dis que je libère beaucoup les choses, mais il y a quand même une base qui est certaine, c'est qu'il y a un savoir-faire, une technique, et ça, c'est inhumable. On ne peut pas y passer. Au niveau de l'INPI, on est émailleur sur métal. Donc, qui dit métal, dit qu'on travaille effectivement... Alors, moi, je travaille essentiellement le cuivre. Si j'avais des très grandes plaques en or, en argent, ça ne résisterait pas, en fait, au feu et à la superposition des couches que je mettrais dessus, la matière fondrait. Bon, je vais vous montrer. Voilà, moi, j'ai des plaques de cuivre. Et ces plaques de cuivre, il va falloir, en fait, dans un premier temps, faire ce qu'on appelle un contre-émaillage. C'est-à-dire que le verre et le métal ne se dilate pas et ne se rétracte pas de la même façon. Donc il faut équilibrer les forces de part et d'autre de la plaque de cuivre pour que notre décor tienne bien. On va venir mettre une, deux couches, peut-être trois couches d'émail au dos d'une pièce. Et après, on pourra venir monter d'autres décors. Donc on a d'abord des cuissons. Voilà, c'est quelques secondes. On est en train de préparer le contre-émaillage, donc on ne va pas rester trop longtemps dans le four. On va laisser la température monter autour des 850. Voilà. Et après, on va rouvrir le four. Voilà, la plaque est chaude, on referme le four. Et là, parfois, avec le fer, en fonte, là, je raplatis un peu ma plaque pour éviter qu'elle se torde de trop. Le cuivre, quand il passe au feu, il y a une réaction qui est une oxydation du cuivre qui va libérer ce qu'on appelle de la calamine. Donc je travaille aussi toutes ces oxydations du cuivre avant moi d'appliquer mes couches d'émail en fait. Et une fois qu'on a fait ça, eh bien on va venir... Alors il y a plusieurs techniques utilisées par les émailleurs d'art. On peut faire des cloisons, ce qu'on appelle le cloisonné, c'est-à-dire qu'on va faire des cloisons avec des fils d'or ou d'argent. On va venir remplir ces cloisons avec de l'émail. On peut aussi venir graver l'émail. On peut également venir travailler la pièce du cuivre pour lui donner des bosses, des creux, des rayures.
0: Oui, on a des beaux exemples là qui sont exposés.
1: Allez. Là, c'est toute une pièce qui a été entièrement martelée. Et vous voyez que la lumière va rebondir dans les creux, dans les bosses, d'une façon totalement différente. Quoi.
0: Ouais, ça forme comme un peu des écailles.
1: Oui, un petit peu, absolument. En fait, chaque émailleur va avoir peut-être une, deux, trois techniques, mais chacun va avoir un peu sa spécialité. Et c'est vraiment un monde d'infinies possibilités. Donc une fois que moi j'ai travaillé mes plaques de cuivre, ensuite je vais venir déposer ma poudre de cristal qui se présente, vous voyez, dans tous ces petits pots. Donc là vous avez toute une colonne avec tous mes émaux opaques et tous mes émaux transparents. Donc vous voyez, ce sont des poudres très fines. Certains les utilisent un peu plus en grains. Moi, je travaille les émaux d'orfèvre, voilà, en poudre très fine. Regardez, je vais montrer la palette de couleurs qui est absolument fascinante. Donc quand j'ai commencé, je dis « Waouh, je vais faire ça, ça, ça, ça, ça. » Et puis au fur et à mesure, on avance. Finalement, on sait ceux qui nous correspondent le mieux. On l'a appris à les connaître. À quel moment il est le plus pertinent de les mettre. Donc maintenant, j'ai mes petits. Mais ça m'a permis aussi, moi, de découvrir aussi des réactions qui vont se faire entre certains émaux. Vous voyez là, ces réactions de blanc. Vous avez toute une série d'écumes. Ces bleus profonds, pourquoi il y a telle couleur sur telle couleur. Cette pigmentation qui est apparue, pourquoi, à quelle température. Donc dès que j'ai quelque chose, en fait, je note, j'inscris. À quelle température on va les passer un peu plus fort, un peu moins fort. Voilà, tout ça, ce sont des recherches. Et donc, on va venir superposer une première couche, une deuxième couche, une troisième couche, une quatrième couche. En fait, jusqu'à ce qu'on sente, c'est vraiment le mot sentir, que c'est bon. Ça va, l'équilibrer, parce que parfois, si je force trop, à un moment, le métal, il me dit « Ah non, non, mais là, je peux plus, là ».
0: Et ensuite, place à la cuisson. Combien de temps dans le four? Comment reconnaître lorsque c'est prêt? Les réponses avec notre experte de l'émaillage d'art, Anne Delaforge, à Gouvieux.
1: Si vous voulez ouvrir le four, allez-y, lâchez prise, suivez votre instinct. Avec le feu, on travaille aussi à l'instinct. Souvent, les élèves me disent, quand ils mettent la pièce au feu, combien de temps? J'en sais rien. On peut ouvrir le four, le fermer régulièrement pour voir ce qui se passe. Ce sont des cuissons qui sont courtes, c'est des questions de secondes, parfois de minutes. On rentre la pièce, on la sort, on sort. Je dis, mais vas-y, regarde, si ça va pas, on remet. Si c'est trop, on remettra pas la prochaine fois. Et voilà. Et je pense que c'est très important, cette école du lâcher prise et de ce dialogue avec le feu. Je sais que c'est à ce moment-là qu'il faut que je la sorte. C'est comme ça. Ça s'explique pas. Et ça, c'est magique.
0: Moi, quand je regarde comme ça à vue d'œil, ça me paraît fragile. Est-ce que c'est une matière qui est fragile ou pas?
1: Ça, c'est une question qui me fait toujours sourire. En fait, quand on ne connaît pas quelque chose, on a tout de suite une peur. Ce n'est pas plus fragile qu'un meuble en laque, ce n'est pas plus fragile que du marbre, ce n'est pas plus fragile qu'une assiette en verre. Non, ce n'est pas plus fragile. Si vous avez une série de verres en cristal et que vous les lâchez par terre, ils vont casser. Et ben, là, ça va tomber, ça va casser. Et encore, moi j'ai la chance, parce que même si ça tombe, on peut me ramener la pièce, et en fonction de l'état de la pièce, il suffit que je remette un peu de verre, je repasse au feu, je fais tout refondre et vous récupérez votre pièce. Ah, évidemment, ce n'est pas du béton, ça c'est sûr. Mais non, ce n'est pas particulièrement fragile.
0: Ils sont à peine une centaine en France à exercer de manière professionnelle cette activité. Si vous voulez découvrir cet artisanat avec Anne Delaforge, c'est possible, de manière sur mesure par tout petit groupe, afin d'apprendre, de créer et de dialoguer avec le feu. Émailleur d'art, un savoir-faire d'exception façonné par le feu, un reportage réalisé par Axel Corby pour Radio Graphite.
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0: Non.
3: Il est 5 questions qu'on est en droit de se poser.
0: Bim, t'es marqué à but. Eh ben, comment qu'il voit, Kevin?
2: Salut, Ahmed. Ça va?
0: Ça va, Iti?
2: Tranquillement.
0: Bah, ça va, bah, t'as vu ça, Iti?
2: Attends, j'ai pas réglé, mais.
0: Ouais, mais si, je t'entends mal, là. Je sais pas qu'est-ce que j'ai, là. Y'a trop de monde, ou?
2: Ça m'étonne.
0: Y'a quelque chose? Ah, bah, là, je t'ai déjà mieux.
2: Ouais, j'ai réglé, je t'entends mieux.
0: Ouais.
2: J'ai chez Audico, là, pour mes appareils.
0: Ah, ouais.
2: Là, bah, tu ouais. Disais?
0: Bah, je disais, bah, pareil, mais je sais pas le même, mais. J'ai l'ambiance au stade.
2: Ah, t'as mis des appareils.
0: Ah, bah ouais, t'as vu ça? Qu'est-ce qu'ils ont fait?
2: C'est ça qui sont en rouge et jaune, tes appareils auditifs.
0: Ouais, bah, chez.
2: T'es vraiment un vrai supporter.
0: Bah, et tout. Attends.
2: Je sais que ça, c'est toute ta vie.
0: Attends. Eh, ouais. J'ai exceptionnel. J'ai quelque chose. Ça fait 28 ans.
2: La guerre.
0: Quelle guerre? Tu parles de quelle guerre?
2: Celle qu'on va. Tu parles autre chose. Bah, est-ce qu'actuellement, qu'est-ce qui se passe sur la terre?
0: Mais oui, qu'est-ce que je te parle de la. Sur la terre, mais la seule terre que je te parle, c'est chez le terrain de football, tu sais. C'est ah, ça le football, ouais, tu sais. C'est ça, ouais, qu'est-ce ouais, que. Ouais. Qu'est-ce que tu me racontes, Tizot, avec.
2: Oui, hey,
0: t'es 30 côtes? T'es 30 côtes ou t'es pas 30 côtes? Pas. Ils sont en finale, Tizot. On va jouer contre.
2: Ouais,
0: on va jouer en finale, tu sais.
2: Je suis bien, j'ai une finale, mais je suis content. Je suis content aussi. Mais j'ai qu'à. Enfin,
0: ouais, non, je suis content, mais.
2: Je te reconnais. Je vois. L'autre, c'est qu'est-ce que je retrouve?
0: Qu'est-ce que tu retrouves?
2: Le Hamet 1998.
0: Ben, c'est ça.
2: En pleine crise, pendant un mois, il parle que de chaud, il respire au lance, il mangeait lance, il n'y avait plus rien.
0: Alors, déjà, je vais te dire.
2: Et là, je vois ta repère, ouais. Là. Ta
0: repère. Ouais. Ben, oui.
2: Il y a une vie hein, autre que le stade Bollard, Hamet.
0: Ouais, ben, si pour toi, oui. Pour toi, oui. Mais pour moi, si lance ça va, ça va. Si lance ça va pas, bon, ça va, mais je suis derrière eux. Et là, je suis content. Je profite du moment.
2: Ah, t'es beau, là. Aujourd'hui, j'ai peur de te payer une boisson.
0: Bah oui. Bah, t'es peux me la payer.
2: J'ai peur. Ouais, mais je sais ce que t'es recommandé quand t'es dans cette situation-là. Je veux pour avoir un café ensemble, petit. T'es va dire quoi? Un rouge, un jaune. Et ouais. Non, mais.
0: Non, bah oui.
2: C'est pas bon.
0: Bah oui.
2: Et t'as pas le droit.
0: T'as raison. Donc, en attendant, on est en finale.
2: Ouais, j'ai bien. Je suis en finale. Bah, en espérant qu'elle gagne, parce que là-dessus, hein. On n'a jamais de chance.
0: Non, ouais. Chéri, arrête de parler de chanois.
2: Arrête de parler comme ça.
0: Tu sais très bien que là, cette année, c'est pour nous. Ouais. Arrête de penser que t'as
2: je veux pas être superstitieux, mais je vais reprendre quand même les paroles d'un très grand philosophe de proximité, nommé Coluche.
0: Ouais.
2: Qui disent la superstition ça porte malheur.
0: Ouais, bah j'ai rien compris, mais moi je te dis.
2: Je sais que tu comprends pas.
0: Ouais, je comprends pas ce truc là.
2: Je suis trop.
0: C'est trop lointain. Je suis comme ça.
2: Ouais.
0: Mais sinon, à part ça, t'as quelque chose à raconter?
2: Je sais pas, dès que je vais raconter quelque chose, tu vas m'emmerder avec ta football.
0: Non, ça y est, je vais te laisser tranquille. C'est vrai, je vais te laisser tranquille. Je sais très bien, tu es le football, je sais pas, je vais te laisser tranquille.
2: Sinon, je peux aller à notre table, lire maintenant le journal tout seul. Hein.
0: Comme tu veux.
2: Comme je veux.
0: Ouais, vas-y, comme tu veux.
2: Non, ça serait con. Ils ne seront pas pour.
0: Mais sinon, t'as quelque chose à raconter?
2: Bah, je sais pas.
0: Par exemple.
2: J'ai dit qu'il y a le journal.
0: Par exemple, est-ce que tu vas assister à un match. Est-ce que tu vas assister à un marathon? Qu'un robot, il court avec toi.
2: Bah, non.
0: Tu vas pas assister?
2: Un marathon, ouais, moi je vais aller raviser un marathon.
0: Ah.
2: Sachant que tu regardes, t'es à un endroit.
0: Ouais, c'est vrai.
2: C'est-à-dire, t'as une position dans l'espace et dans le temps. Écoute bien.
0: Ouais, j'écoute.
2: Qu'est-ce que tu vois d'un marathon?
0: Tu vois
2: bah, que le moment où il passe.
0: C'est ça.
2: Mais un marathon, c'est 42 km et demi, un truc comme ça.
0: Ouais.
2: J'allais dire après, semi. Toi tu le vois pendant 3 secondes.
0: Voilà.
2: 3 secondes, c'est quoi?
0: Je sais pas beaucoup.
2: Allez, en 3 secondes, il fait 10 mètres.
0: C'est ça.
2: Donc sur 42 km, le bonhomme, tu le vois 10 mètres.
0: Ah, mais il y a combien de participants?
2: C'est nul.
0: Il y a combien de participants?
2: Mais j'ai envie de raviser que les meilleurs. Rien à foutre des autres.
0: Ouais, comme moi, je préfère les gens qui sont en finale.
2: Éventuellement, j'aime bien raviser, c'est le dernier aussi.
4: Ouais,
2: donc, pour dire, sur les réseaux,
4: pour dire ouais, allez, allez, ah, tu le traites.
2: Oh, ouais, sur les réseaux, ouais, je vois, peste de nul.
0: Ouais, et tu t'es capable aussi de faire ça?
2: Non.
0: Bah voilà.
2: Mais ça, il le sait pas.
0: Ouais, c'est vrai, c'est vrai. J'ai toujours ça, ouais,
2: je sais. Mais ce que je suis capable aussi, c'est que s'il me renvoie un mauvais commentaire, tu sais de quoi je suis capable.
0: Ouais,
2: je sais. C'est-à-dire que sur les réseaux, on trouve tout.
0: Le Santiago.
2: Et je vais chez lui et je tape un sport à coup de Santiago.
0: Voilà.
2: Et quand il dit, merde, c'est Kevin.
4: Mais là, tu sais qu'il y a un robot, hein. Il a couru, il a explosé ce record du semi-marathon à Pékin.
2: Ouais. Plutôt certainement et un robot avec des Santiago.
4: Il court tout droit. Ouais, je pense intérieur Santiago. C'est certain. Et il va vite, hein. Il va vite. Il a explosé ce record.
2: Mais il court comme un.
4: Mais il court, ce truc, il court.
2: Ça fait peur.
4: Ah ouais.
2: J'en fais peur.
4: Et moi, je me dis, hein, peut-être dans le futur, hein, déjà, vous regardez des robots. Nous, parce que, pour moi, tu vois, chez n'importe quoi, que dans ma tête, jamais de la vie, je vais regarder un match de football avec des robots.
2: Oh non.
4: Jamais de la vie, je vais aller dire, allez, un robot. Jamais de la vie. Tu m'as regardé.
2: Allez,
4: jamais de la vie.
2: Allez, B'02 9.
4: Jamais. Alors que là, chez des gaillards qui courent, mais je suis content, je suis avec eux. Même si c'est vrai, chez n'importe quoi.
2: Il passe à ses 3 PO. Et... Ouais, non, je suis nul.
4: Ouais,
2: je suis nul.
4: Et ben
2: j'ai pas de charme.
4: Ouais, et ben tu sais que, par exemple, pareil, un robot, il a attrapé à la mi-temps, des terrains de basket. À la mi-temps.
2: Ouais.
4: Un robot, il lance. Tout dit. Il met Delphilé. Tout dit.
2: Flac. À chaque coup.
4: Non, dans
2: et tu cherches dans le journal.
4: Ah, ouais. Si, tiens, regarde.
2: Il me vient un journal et tu
4: regardes. Tiens.
2: Ouais.
4: Regarde sur l'écran grand, hein, parce que j'ai avec mes lunettes et tout.
2: Ah, je sais pas, un même écran, derrière. Vu que c'est un journal, derrière. Je sais pas, un écran. Ah, j'ai un journal où on peut zoomer.
4: Ouais.
2: D'accord.
4: Mais t'as vu ça?
2: T'as vu ce que je lis ici?
4: Ouais. Ouais, je l'ai lu aussi.
2: 750 euros.
4: J'ai pensé à ti, j'ai
2: voulu pas... 750 euros d'amende. Si t'attaches,
4: Si t'attaches, si tu l'attaches pas.
2: Si
4: tu l'attaches pas. Ah ouais.
2: Parce que dans le journal, c'est écrit attaché.
4: Ouais, bah je sais pas ce que c'est pas ce que je suis. Ouais.
2: Ah ouais, c'était un journal attiche.
4: Ouais. Mais tu te rends compte, chez les animaux, ils ont même pas le droit de se promener en liberté maintenant dans les forêts.
2: Ah, je sais pas.
4: Après, je sais que Noc, il court. Hein. Il court dans la forêt.
2: Noc et ça, eux, pareil, un jour, je vais tomber dessus avec les Santiago. Ils vont m'entendre parler. Que chez Jacques, ils font chasse à court, là. Les sauvages, là. Ils traquent des bestioles magnifiques.
4: Hein. Ouais.
2: J'ai des cerfs, des
4: chiens. Ouais, mais ça, c'est ancestral,
2: J'ai vu ça à télé, en
4: ça,
2: forêt
4: de... c'est de l'ancestral, ça.
2: J'en ai rien à foutre, ancestral.
4: Ça, c'est de l'attente, ça.
2: Qui décide de ce qui est ancestral ou pas ancestral? Tu le sais. Réponds bien.
4: C'est le Mistral?
2: Non.
4: Chez Renault?
2: Non. T'as encore une troisième chance, et réponds bien parce que tu vas mal partir.
4: Bah, c'est la Santiago.
2: Merci, Amen.
4: Bah ouais,
2: Bien que je vais aller en forêt de Fontainebleau, je vais faire un tchou bivouac.
4: Ouais.
2: Mais pas besoin de grand chose. Hein. Un hamac, une tente, en tipi, toujours,
4: ouais.
2: Pour garder les traditions.
4: Ouais.
2: Je planque 2-3 jours. Quand je vois arriver tous la haute société, là, avec les chevaux et tout. Pareil, ouais. Les chevaux, ils ont rien demandé. Hein. Le cheval,
4: c'est
2: il
4: n'a
2: pas demandé à courir à pleine forêt pour
4: c'est
2: aller
4: vrai.
2: Buter un cerf.
4: C'est vrai.
2: Hein, je n'ai parce que le cerf, il faut savoir que le cerf
4: ouais.
2: Et le cheval,
4: ouais.
2: C'est des copains
4: ouais.
2: À la base.
4: C'est vrai.
2: Et le cheval, il n'a pas envie d'aller taper son copain.
4: Non.
2: Chez là, c'est un homme comme nous. Enfin, comme nous presque.
4: Ouais.
2: Et bientôt,
4: avec des fusils.
2: On va aller taper le cerf.
4: Ouais.
2: Le cheval, il ne parle pas.
4: Non.
2: Mais il dit, j'ai pas envie.
4: Il a pas envie.
2: Moi, le cheval me l'a dit. On n'a pas
4: tu
2: envie.
4: Tu communiques avec eux.
2: Mais tu sais très bien.
4: Par l'intermédiaire de Santiago.
2: Par
4: ouais,
2: l'intermédiaire
4: je sais.
2: Santiago, je si. Ressens les ondes et bonnes énergies.
4: Oui.
2: Chez Jean, là, qui donne des ordres comme ça au cheval.
4: Ouais.
2: Qui sont censés être comme nous.
4: Tu sais.
2: Veut dire qu'il n'a plus pour longtemps pour qu'ils soient pas comme nous. Quand ils auront goûté à la talonnette.
4: Ah bah là.
2: Ah bah ça aurait pu être des humains.
4: Ah ouais. Mais tu sais que là c'est pareil. Hein.
2: C'est eux qui vont courir en travers la forêt.
4: Chez chevaux.
2: On est attaqué par un Kevin.
4: Non mais tu sais chez chevaux.
2: Ah ouais.
4: Quand ils te ravissent. Tu sais qu'ils te ravissent grand.
2: Bien sûr.
4: Alors que lui il est plus grand. Il te ravisse. Il se dit, lui il est grand.
2: Par le cœur. Et la poiture aussi. Et c'est du 44.
4: Ouais.
2: Et
0: Ouais, c'est... je sais bien.
2: Mais ils savent.
0: Mais tu n'as rien à foutre de qu'est-ce que je suis en train de te dire.
2: Aussi, ouais.
0: Et le domestique.
2: Ouais.
0: D'un cheval.
2: Ouais.

0: Eh ben, j'en reviens.
1: Ouais.
0: J'en reviens.
1: On y arrive.
0: Avec chez préservatif.
1: Les
0: préservatifs.
1: Ta mâchoire qui se décale.
0: J'arrive pas à le dire à chaque fois. Chez préservatif.
1: Préserve. Atif.
0: Préservatif.
1: Ouais.
0: Ouais.
1: Tu sais. Ah, je crois que je sais.
0: Ouais.
1: Je crois,
0: ouais. Tu sais que maintenant, ils ont inventé. Hein. Ils l'ont inventé. T'es l'enfile, t'es l'enfile.
1: Ouais.
0: Tu peux voir si t'as des maladies, si t'as un MST, si t'as des trucs, machin.
1: C'est quoi l'autre mot, truc. MST, mais maintenant ils disent un nouveau mot là.
0: IST. Ouais. Mais IST, j'étais à un truc à un institut de formation, IST.
1: Ouais.
0: Ouais, je suis à l'IST.
1: T'es à l'IST.
0: Ouais. Ouais. Tu connais, toi, t'as déjà connu quelqu'un.
1: Non, moi, j'étais un moteur de voiture.
0: Un moteur de voiture. Ouais. Et ben,
1: HDI. C'est quoi, toi, t'as
0: un 2 litres. Un 2 litres IST.
1: IST, 2 litres 2.
0: Ouais.
1: V6.
0: V6.
1: Biturbo.
0: Quattro.
1: Ouais.
0: Quattro. Et ben, tout ça pour dire que là, j'allais dire, tu vas entretenir un rapport avec une personne.
1: Ouais.
0: Que t'avais qui t'étais bien.
1: Consentante.
0: C'est importante.
1: Précise.
0: Ah ouais, parce que chérie. Je veux dire. C'est terrible.
1: Qui vote pas
0: bref. Et
1: il clignote.
0: Il se transforme. Ça devient un arc-en-ciel.
1: Ah bah là, je sais que t'as
0: beaucoup licorne.
1: J'ai un licorne.
0: Ce truc. Alors. Ouais. S'il se transforme avec plusieurs couleurs,
1: ah ouais.
0: Qu'est-ce que t'es fait? T'es prends la poudre d'escampette.
1: T'es va chez le docteur.
0: Non mais, si c'est pas ti que chez l'autre. Par exemple, si t'es ça.
1: Ah bah,
0: t'es ça.
1: Clé de bras, déjà. Et on va chez le docteur.
0: Mais pourquoi
1: non, clé de bras? Je rigole, tout de suite, je vous théose les sorcelles.
0: Bah arrête aussi.
1: Non, mais
0: c'est vrai, j'ai quand même... J'enlève du mystère, hein.
1: Écoute,
0: j'enlève du mystère.
1: J'ai, j'ai la Santiago qui a changé de couleur.
0: Ouais. Ouais, mais
1: est-ce qu'on peut en discuter? La personne va dire quelle couleur? Bah, chez l'homme,
0: chez
1: arc-en-ciel,
0: chez rouge.
1: Chez bleu, chez rouge.
0: C'est rose.
1: Bah, ça veut dire quoi? Bah, apparemment, parce que je viens de les acheter, je connais pas bien. Mais rouge, hop, tu regardes la notice.
0: Hop.
1: Bon, ça veut dire que t'as, je sais pas, syphilis. Bon, bah voilà. Bah, moi, chez docteur.
0: Ouais, tu files.
1: Élise.
0: Tu files chez. Ouais, elle est nulle, celle-là. Mais ouais.
1: J'ai pas qui décide.
0: Ouais.
1: C'est qui décide de nous faire
0: la Santiago. C'est la Santiago. Bah oui, c'est la Santiago.
1: C'est la Santiago quand elle est à mon pied.
0: Pour te dire, quand même, c'est comme là le dernier coup. Dernier coup.
1: Ouais.
0: J'appelle. Pour prendre un rendez-vous. Je sais pas, je tombe sur un truc d'internet de choses artificielles. Il me dit, ouais, je sais pour qui.
1: Ouais.
0: Je sais pour qui. Je sais quoi, c'est un numéro de date de naissance. Ouais.
1: C'est donc ça veut dire. Tu as été sociale.
0: Non. Ils l'ont déjà. Ça veut dire. Je communique avec une personne.
1: Qui est pas une personne.
0: Qui est fictif.
1: Ouais.
0: Amy, je voulais prendre deux rendez-vous.
1: Ouais.
0: Donc ça veut dire quoi? Ça veut dire que j'ai reparlé avec une personne fictive pour dire j'ai besoin d'un autre rendez-vous. Mais si j'avais été une personne directe, une vraie personne, qu'est-ce qu'il m'aurait dit?
1: D'une pierre deux coups.
0: Bah, exactement.
1: Ça veut dire,
0: t'es viens avec que tu viens avec que je
1: téléphone, t'as les deux
0: rendez-vous en même temps, ça arrache.
1: Ah,
0: ça
1: arrache. Tu peux pas faire.
0: Et bah là, non.
1: Addition.
0: Là, je me suis retrouvé me gamer la Liévin.
1: Ouais.
0: À 9h10. Après 11h30.
1: Ouais, c'est vraiment n'importe quoi.
0: Chez n'importe quoi. Je suis tout à fait d'accord avec toi. Chez n'importe quoi.
1: Des yeux, j'ai.
0: Mais raison.
1: Chez n'importe quoi.
0: Ouais, chez n'importe quoi.
1: J'ai dit.
0: On se marche la tête sur les pieds avec les galops chez n'importe quoi.
1: Ah,
0: je veux dire, on va lâcher les chevaux. Quand c'est qu'on va lâcher les chevaux?
1: Bah, j'ai.
0: Hein ouais. Quand que c'est?
1: Bah, quand je serai intervenu.
0: Tu sais que maintenant, il y a des chevaux, hein.
1: Ouais.
0: Des chevaux. Parce que là, attention, qu'est-ce qui va arriver?
1: Vas-y.
0: J'allais dire, t'as un cheval, c'est un truc mécanique.
1: Que dans la voiture?
0: Non. J'allais dire, c'est un truc mécanique. J'ai comme une moto dans la montagne.
1: Ah bon?
0: À la place d'un cheval, c'est un truc mécanique.
2: Non,
0: ça veut dire que les chevaux, après, normalement, ils vont être tranquilles. Ils vont être tranquilles. On va plus les embêter. Comme chez femmes,
1: ils sont autant.
0: Qui sont au téléphone.

0: les secrétaires parce que souvent, c'est vrai, c'est pourquoi que c'est tout dit des femmes.
1: Non, c'est faux.
0: Pourquoi
1: il y a de plus en plus d'hommes qui sont secrétaires.
0: Ouais, mais là, moi, j'ai remarqué que c'est tout dit des femmes.
1: Bien
0: à
1: sûr,
0: chaque fois, c'est chez... tout dit des femmes.
1: Chez
0: pourquoi
1: les...
0: que c'est tout dit des femmes
1: chez
0: qui sont anciennes, des secrétaires.
1: C'est des anciens fonctionnements, Charles.
0: Ouais, c'est vrai, c'est des anciens fonctionnements. Mais pourquoi que j'ai une intelligence artificielle, pourquoi j'étais une femme aussi?
1: Parce
0: pourquoi
1: que
0: j'étais
1: ben,
0: pas un homme.
1: Ah, là, il suffit de demander à ce qui a créé l'IA en question. Peut-être chez un mec, il est super fort informatique et tout, mais il est misogyne.
0: Et pourquoi que je serais pas la voix d'un enfant?
1: Un enfant secrétaire?
0: Ouais.
1: On peut pas faire travailler les enfants.
0: Ouais, mais là, si c'est interdit.
1: Bah non, bah c'est une IA. Parce que c'est une IA, toi, tu veux remettre l'esclavage en route, Ahmed?
0: Bah non, mais
1: pour qui, Ahmed?
0: Si c'est
1: tu veux faire travailler les enfants en IA, c'est ça? Tu vois, quand tu as tous les IA sur la gueule.
0: Bah non, bah
1: tu seras bien content de dire, je connais Kevin.
0: Bah alors là, pas du tout.
1: Ils vont te choper. Bah
0: alors, là, pas du tout, parce que qu'est-ce que je leur ai dit, moi, à cette intelligence? Je dis, merci, bonne journée.
1: Ouais.
0: Au revoir. J'ai été poli.
1: On fait pas très...
0: Alors que,
1: si une...
0: alors que je suis désolé.
1: Les enfants, garçons, filles, IA.
0: Mais...
1: Et autres...
0: Mais qu'est-ce que ça peut te foutre? Qu'est-ce que ça peut te foutre?
1: J'ai interdit.
0: Mais
1: ah, bref.
0: Ouais, bref, t'as été voir le film. T'as été voir le film. Moi, j'ai pas été le voir.
1: Un méchant le jeune?
0: Non. Non, parce que je te parlais des enfants.
1: Ah.
0: C'est vrai, j'ai pas... J'ai pas,
1: ah, ta transition, elle est dure.
0: Ouais, c'est vrai. C'est vrai, elle fait mal. Elle fait mal. Mais tu sais que la vérité...
1: Parce que le doute, il est ressorti depuis peu, avec l'affaire achetée.
0: Et c'est ça.
1: Le doute,
0: il... Et c'était un sauveur. Après, je sais pas, moi je vois pas parce qu'il y a trop de...
1: Non, mais j'ai juste dit, le doute,
0: il
1: a vu la surface par rapport à Michael.
0: Et c'est vrai.
1: Et j'ai envie de dire, le grand Michael.
0: Celui
1: parce
0: qui avait...
1: Parce que c'est pas trop de la pop, hein, c'est quand même c'est un emblème.
0: Ouais. Et
1: Le doute est revenu, hein, parce qu'apparemment, l'affaire Epstein...
0: Ouais, c'est que...
1: Voilà,
0: c'est que
1: il aurait servi, soi-disant, Michael Jackson, il aurait servi de bouc émissaire.
0: Voilà. Voilà.
1: Après, un jour, elle sera dépatouillée de tout ça quand j'aurai fini l'enquête. Ça fait 30 ans que je cherche.
0: Dans les années.
1: Ça fait 30 ans que je cherche après la vérité à ce sujet-là.
0: Tu aussi?
1: Ah, j'ai galère, j'ai galère.
0: Ah, t'es trop proche, jamais la vérité.
1: J'en ai interrogé du monde. Hein.
0: Ah ouais?
1: J'en ai balancé des coups de sang de chagrin. Ah, je te dis, Ahmed.
0: Bon, écoute, allez, vas-y.
1: Ah, bah, le patron du bar, bah,
0: vas-y.
1: Bah, on va y aller.
0: Allez, vas-y. Bah, écoute, allez, bonne journée.
1: Je te tiendrai au courant.
0: Ouais,
1: salut.
0: Allez, ciao.

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0: On va rester sur la thématique lensoise, hein.
1: Bah ouais.
0: Eh, on est en finale.
1: On est un peu obligé, je crois.
0: Hein, on est peut-être champion de France si. Parce qu'il faut y croire, hein. Faut y croire jusqu'au bout.
1: On y croit.
0: Moi, je suis désolé. PSG en dernier match, silence. Moi, je suis. Bon, allez, on est sur une belle dynamique, quoi.
2: Bah ouais. Et du coup, il est. Environ 15h quelque chose, vous êtes sur Micro Rebelle 99.6 et
0: c'est du direct.
2: Et ouais, c'est du direct. Ouais. Non, on est des mythos, on est obligé de le dire. Non, c'est enregistré. Mais c'est pour ça que je dis les 15h quelque chose, vous êtes toujours sur Micro Rebelle 99.6 pour l'émission PMU avec Kevin et Ahmed et on enchaîne tout de suite comme on vous a dit hein, sur le thème Lensois hein, parce qu'en ce moment, c'est on parle que de ça. Avec une chanson et pas des moindres, hein, un medley, j'ai envie de dire, sur les Lensois. Voilà.
0: Est-ce qu'il y a

Et vous êtes toujours sur Micro Rebelle et c'était Allez les Lensois, un petit medley. Allez, on est parti maintenant avec les leaders. Je gros René.

0: Quelle ambiance incroyable! C'est la folie en ce moment à Lens. Hein. Franchement, ça fait du bien.
1: Le René. Le gros René.
0: Le gros René.
1: Le gros René, chanson pareille, emblématique. Hein.
2: Tête malgré elle.
0: Ouais.
1: Du bassin minier, du Nord et du RC Lens. Ouais. En ce moment, ouais, c'est la folie. Hein. Qu'est-ce que t'en penses, toi, de l'envahissement du stade?
0: Ah, ben, c'était prévu.
1: C'est autorisé, c'est...
0: Ouais, ouais, c'était prévu, c'était d'accord. Autorisé, et puis c'était cadré, quoi. Alors moi,
1: c'était cadré et c'était taclé aussi.
0: Par rapport à quoi?
1: J'ai vu les images sur les réseaux, là. Un des joueurs qui, bah, malheureusement, il s'est fait tacler carrément. On le voit, il est en pleine chute. Il y a une photo, il y a un photographe, lui, il est magnifique. Il a pris la photo au bon moment.
0: Un joueur de Toulouse ou un Lensois?
1: Non, un Lensois. Et tu le vois, il est en lévitation.
0: Wow.
1: Ouais, parce que bah, t'as des gens, ils se sont jetés, ils ont glissé, ils sont tombés par terre. Et lui, peut-être, il est en train de reculer à ce moment-là, j'en sais rien. Et boum.
0: Bah, j'espère qu'il lui a rien arrivé de grave.
1: Non, bah, je pense pas.
0: Mais ouais, non, je pense que c'était. Non, ils étaient au courant, ils savaient.
1: Le nom du joueur, là, qu'on le salue.
0: Mais tu sais que.
1: Ou alors qu'il se manifeste.
0: Tu sais qu'avant, par exemple, il y avait beaucoup plus de gens en jaune. Et l'envahissement, il était quasiment impossible.
1: Ah, les stadiers, là,
0: ouais.
1: D'accord.
0: Ouais, c'était très compliqué avant d'envahir le stade, mais bon, aujourd'hui...
1: Bah, puis là, il faut tolérer ça, parce que... Bah,
0: non, mais après, c'est exceptionnel.
1: C'est la folie, c'est bien sûr, ouais.
0: Mais c'est vrai que, je sais plus, il y avait eu 2-3 fois où les mecs, ils avaient envahi le terrain, ça avait été problématique. Bah, hein.
1: À l'époque, toi, tu connais les grands événements qu'il y a eu. C'est quoi l'année où on a gagné quoi, là? Quand tout le monde avait envahi le stade, il y en a, ils avaient pris des morceaux de gazon et tout.
0: Ouais, ouais, bah déjà, il y avait 98.
1: 98, je crois.
0: 98, ouais. Mais il y avait eu...
1: Mais 98, moi, j'avais 12, donc ça peut pas être ça, j'avais pas 12 ans. Est-ce qu'il y a eu quelque chose en 2000 ou 2002?
0: Ouais, il y a eu des trucs. Il y a eu des trucs. Au moins, ils ont été en finale ou bien ils ont été en. Ils ont été. Enfin, ils ont été.
1: 2001
0: ouais, ils ont été. Il y a eu des parcours assez atypiques. Et en fait, ils étaient tout dans le tableau. Bien, il y avait une montée. Tu vois, montée en Ligue 1, ouais. Des choses comme ça. Mais je sais plus c'était quand, j'avais assisté à un truc.
1: Mais ouais,
0: comme
1: 98, 2000, là, il y avait eu l'envahissement de terrain et limite c'était ravagé, il n'y avait plus de gazon, quoi. Tout le monde avait pris.
0: Mais après, la saison a été terminée, donc bon.
1: Ouais, mais bon.
0: C'était pas grave.
1: Et moi j'étais sur le terrain. Mais j'ai un doute sur le 98 parce que ça voudrait dire
0: c'est
1: que.
0: C'est 98.
1: Putain, j'avais 12 piges et j'étais déjà au stade tout seul. C'est bizarre. Mais.
0: T'avais peut-être été après ou quelque chose, non?
1: Ah non, j'étais dans le stade et il y avait tout... Il y avait eu le match, hein, il me semble, et puis envahissement de terrain, quoi. C'était un carnage.
0: Un délire, ouais.
1: Ouais.
0: Moi, j'étais pas dans le terrain, en tout cas, à ce moment-là, j'avais pas l'âge, mais je sais que... En fait, moi, mon enfance, je voyais Lens, il gagnait tout le temps.
1: Ouais.
0: Ça veut dire que j'ai baigné dans une enfance... Où Lens était tout le temps dans les hauts tableaux, dans les bons coups. Ouais. Tu vois, j'ai tout le temps vu Lens comme une grosse équipe. Après, j'ai bossé au stade, pareil. J'ai connu la Champions League. Ouais, ça veut dire que moi, j'allais travailler.
1: Et tu voyais, voilà les grosses équipes.
0: Je m'assois, je regarde le match, c'est Champions League.
1: Magnifique.
0: Alors, pas pendant la période de 98, parce que j'étais trop petit. Mais je crois que c'était en 2000... alors, ouais... Je sais plus c'était quand exactement, mais ouais, je regardais des matchs de Champions League, j'ai bossé. Alors je sais pas si c'était Lille ou Lens.
1: Si tu bossais, c'est que t'avais.
0: C'était en 2006. C'était en 2006. 2006, il y avait une équipe de fous à Lens, je crois.
1: Hein.
0: 2006, ouais, donc, je crois qu'ils avaient.
1: Pas avant 2004.
0: Je crois que j'ai bossé à Bollard. J'avais bossé quand j'ai bossé en 2004. En tout cas, je sais que Lens, à chaque fois, c'était une équipe de feu. Quand j'étais tout.
1: Ouais.
0: Tout le temps. Mais ouais, et là, en fait, bon, moi, je suis au stade en ce moment, j'y vais.
1: C'est un peu comme un renouveau, là.
0: Oh là.
1: Une renaissance.
0: Le pire, c'est qu'après la saison qu'il y a eu avec Francaise, je me suis dit, ouais, c'est fini, ça y est, ça n'arrivera plus.
1: Ouais.
0: Tu vois, une saison de fou malade comme ça, où ils arrivent deuxième avec je ne sais pas combien de points à hauteur de Paris, qui est aujourd'hui la meilleure équipe du monde. Et là, je me suis dit, non, ça n'arrivera plus jamais. Et ben, ils ont refait la même cette année, quoi. Encore mieux. Tu vois?
1: Ouais.
0: Après, je dis pas, l'ambiance qu'il y avait avant, elle était quand même un peu plus chaude.
1: Mais là, si on gagne ça, là. Parce que moi, je suis. Ça veut dire que les auditeurs le sachent, je suis ouais. éclaté.
0: Bah, là, ils sont en finale de Coupe de France.
1: Là, ils sont en finale de Coupe de France. Si on gagne ça, on va où ? C'est quoi la suite ?
0: Alors, la suite, normalement, c'est. Ça va ouvrir.
1: Est-ce que ça ouvre une porte sur un autre championnat plus gros ?
0: Non. En fait, ça ouvre une. Je crois que ça ouvre une place en plus pour une équipe en Coupe d'Europe, mais pas Lens. Et dans tous les cas, en fait, ça va être. Parce que Lens n'a pas gagné la Coupe de France. C'est historique parce que. Lens a été champion de France, mais n'a jamais gagné la Coupe de France. Et à chaque fois qu'ils ont été en Coupe de France en finale, ils ont tout le temps perdu. Et Gervais Martel, qui n'est plus le président, mais qui restera toujours le président qui a ramené le titre au Racing, en fait, lui,
1: son objectif, c'était Coupe de France.
0: Il s'est dit, je ne vais jamais la gagner. Quoi. Ah et ce serait un peu lui faire un petit cadeau, quoi, la ramener. Pour les 120 ans.
1: Ah oui, en plus,
0: 120 ans. Franchement, saison de fou.
1: Moi, j'ai vu une vidéo ce matin qui parlait des couleurs.
0: Ouais. Par rapport à l'Espagne.
1: Ouais, mais à la base, les vraies premières couleurs, c'était noir et vert.
0: Noir et vert, ouais.
1: Le maillot noir et vert qui existe toujours. C'était parce que le stade, c'était à la place de la République. Ils s'entraînaient ou ils jouaient là-bas, je sais pas quoi, à la place de la République, là, avant que ça devienne un parking.
0: D'accord.
1: Voilà. Ils jouaient là. Donc, c'était là, ils appelaient ça la place verte ou je sais pas quoi. Et donc, le vert pour la place, là où ils jouaient le plus souvent.
0: Ouais.
1: Et le noir pour le charbon.
0: Le charbon, ouais.
1: Ensuite, ça a été bleu, parce que ça, c'était un délire avec les Américains.
0: Les Catalans.
1: Et après, rouge et jaune par rapport à l'Espagne.
0: Ouais.
1: Les Catalans.
0: Ouais. Non, c'est un délire.
1: Parce que le gars qui a relancé le club, il y avait des origines, je crois, un truc comme ça.
0: Ouais, il y avait un truc.
1: Il a imposé ces couleurs-là, et puis c'est resté. Ma foi.
0: Mais c'est vrai qu'aujourd'hui, on vit un truc exceptionnel. Et moi, ce que j'aime bien, c'est qu'avec Lens, quand ils sont bien en tant que ville en France, eh ben, l'équipe de France derrière, elle fait quelque chose. 98, l'équipe de France, elle est championne du monde.
1: Ouais. Et tu crois que c'est un lien avec le fait que Lens...
0: 2006, Lens, elle est vice-championne, je crois, un truc comme ça.
1: Non, mais 98, Lens, elle était quoi ?
0: Elle était championne de France.
1: Ah, d'accord.
0: Et donc, cette année... Il y a encore possibilité pour que Lens elle devienne championne de France. Hein.
1: Ah bah là ouais.
0: Parce que Paris se sont craqués.
1: Ouais.
0: Ils ont perdu un match contre Lyon. Donc Lens elle revient à un point avec un match en moins. Donc ça veut dire que potentiellement Lens elle peut prétendre au titre. Le championnat il est relancé. Mmh. Et c'est le dernier match du championnat.
1: D'accord.
0: Lens-Paris. On accueille le champion en titre.
1: C'est ça la finale ?
0: Ça serait peut-être une finale, on ne sait pas. Hein. Imagine que Lens, elle soit à un point de Paris à la dernière journée.
1: Ouais, je comprends rien.
0: Hein. En gros, l'autre, il y a 37 journées ou 38 journées, je ne sais plus, 37 je crois.
1: Ouais.
0: Ça veut dire que Lens, imagine qu'elle reste à un point de Paris.
1: Uh-huh.
0: La dernière journée, si Lens gagne contre Paris à domicile,
1: ouais.
0: Elle est championne de France. Parce que d'accord. C'est 3 points. Je sais pas si t'arrives. C'est comme si moi je joue contre toi. Je joue contre toi. Toi t'as 1 point.
1: Ok.
0: T'as 1 point de plus que moi. Mais si moi je gagne contre toi, je vais gagner 3 points. Toi tu vas avoir 0 point. Donc ça veut dire que moi je passerai devant toi.
1: Ouais.
0: Toi t'as 1 en plus. Moi j'ai 3. Donc je passerai à plus 2. Donc je passe devant toi. Donc silence. Imagine que ça reste comme ça. On peut avoir une finale de championnat de France au Stade Bollard, Lens Paris, avec un silence bien sûr continue sur sa lancée. On peut rêver. En tout cas, magnifique les ambiances, la manière, l'équipe, la motivation, les gens, c'est incroyable. Ça fait plaisir. Ouais. Quel kiff d'être lensois en ce moment.
1: J'avoue. Alors, un peu moins pour les places de parking. C'est toujours galère de se garer devant chez soi.
0: Ah, toi, c'est vrai que toi, t'es dedans, quoi. Les auditeurs, Lensois.
1: J'habite dans le stade.
0: Donc, arrêtez de vous garer devant chez Kevin, quoi. Ouais,
1: Kevin habite dans le stade. Voilà.
0: Arrêtez.
1: Ouais.
0: C'est vrai, ça, c'est problématique. Pourtant,
1: posez-moi la question.
0: Mais ils ont bien régulé avec les bus. Ah, aujourd'hui, il y a des bus, il y a des navettes. C'est magnifique.
1: Ouais.
0: Donc, c'est vrai que.
1: J'ai envie de dire sur ces belles paroles,
0: ouais.
1: de, Voilà.
0: On se dit à la semaine prochaine. Ouais. Allez, Lens.
1: Pour l'instant, c'est en de l'enregistrement.
0: Vive Micro Rebelle.
1: De l'enregistrement léger, différé, je sais plus comment on dit. Mais voilà. On est mardi, mais ouais. En vrai, on est vendredi. Mais en vrai, on vit dans une faille temporelle.
0: Ouais, ouais, c'est ça. Ouais. On est en 2000. En fait, là, normalement, on est en 2800, quelque chose comme ça.
1: Bah, si on accumule, on a toujours 4 jours d'avance. Ouais.
0: On est dans les années futures, là.
1: Parce que
0: le présent, apparemment, ça n'existe pas. Parce qu'au moment où je te parle,
1: c'est déjà passé.
0: C'est déjà passé.
1: Ouais. Donc au moment où vous écouterez ce podcast, cette émission, mesdames et messieurs, eh ben, ça sera déjà passé. Ou peut-être que vous serez demain, ou peut-être que vous serez hier. Ouais. Mais en attendant, on est mardi, mais pas mardi. Vous êtes toujours sur Micro Rebelle pour 99.6. Allez checker les réseaux de microrebelle.fr, les réseaux d'Ahmed, les réseaux de Kevin. Cherchez, si vous ne trouvez pas, on est dans la liste de Micro Rebelle. Et voilà, hein, j'ai envie de dire.
0: On se dit à la semaine prochaine.
1: Ouais, mais on dit pas quel jour.
0: Vive Micro Rebelle, allez Lens, allez les Sangreurs.
1: Bisous.
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1: Aimez-vous danser la salsa, la cumbia, le cha-cha, le malambo, la samba, le tango, le merengue? Merengue, mais qu'est-ce que c'est le merengue? Le merengue, c'est un genre musical, une danse née en République de

Ses origines sont incertaines. Une des hypothèses, ce serait qu'il viendrait d'une danse appelée la Cumpa Habanera, qui comportait un pas de danse appelé meringue. Il pourrait aussi être dérivé d'un style musical haïtien. Le meringue folklorique, merengue tipico, utilise un accordéon, une guira, un tamboro et un petit tambour à double tête, parfois une marimba, ainsi que le bandurria, qui fut supplanté par l'accordéon. Le merengue s'est modernisé dans les années 70 sous l'influence de la salsa et les groupes y ont incorporé du piano, des cuivres, des bois, comme trombone, saxophone et le synthétiseur et basse électrique ensuite. Aussi, si vous aimez particulièrement la musique venue d'Amérique latine, rendez-vous pour Pasos Prohibidos.

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1: Bonjour à vous, voyageurs et voyageuses des ondes. Merci d'être à l'écoute des programmes de la 99.6 FM du Bassin Minier. J'espère que ce que vous entendez jusque-là sur Micro Rebelle vous plaît et que votre journée a bien démarré. Il est midi et je suis heureuse de vous retrouver pour cette nouvelle tranche d'actu. Une émission diffusée du lundi au jeudi en direct à midi, puis rediffusée à 17h dans l'après-midi. Une émission qui fait office de matinale car elle est aussi diffusée à 8h le lendemain matin. La tranche d'actu revient chaque jour à midi pour relayer l'actualité locale et vous informer des événements à venir dans le coin avec un agenda social et culturel, parfois des interviews en direct comme ce sera le cas aujourd'hui avec nos deux invités de la Comédie de Béthune venus nous présenter un festival à venir. Une émission dans laquelle vous pouvez aussi entendre des reportages qui sont à la une sur notre site, des appels à soutien ou encore à mobilisation. Et parfois même une revue de presse, ce sera le cas aujourd'hui avec Ethan qui nous parlera d'abattage d'arbres et de castors. L'émission est bien sûr accompagnée de musique pour la joie de découvrir ou redécouvrir des artistes, pour se donner de la force ou égayer les cœurs. Ce sera aussi l'objet de notre discussion avec nos invités, comment se redonner de la force. Notre excursion radiophonique sera accompagnée des quelques accords du clarinettiste Yom, avec les morceaux issus de l'album Green Apocalypse Vegetal Love and Drought. Cette émission a été préparée par ma collègue Roxane, que je salue, et qui ne peut pas être là ce midi puisqu'elle est en atelier. Et ce sera Elsa au micro et à la régie, ainsi que Ethan au micro. Salut Ethan.
2: Ça va?
1: Ouais, ça va et toi?
2: Ça va.
1: Comme c'est toi qui devais faire la régie, du coup j'ai bugué. Mais tu la feras très prochainement.
2: Très prochainement, j'ai hâte.
1: Alors merci d'être avec nous pendant une heure dans le studio de Micro Rebelle et à l'écoute sur vos postes ou téléphones. 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Aujourd'hui, nous parlons des futurs. Et pour cela, nous avons le plaisir de recevoir Romain Rousseau et Magali Sommeville de la Comédie de Béthune. Merci et bonjour à vous, merci d'être là.
3: Bonjour.
1: Alors, vous êtes tous deux venus pour nous parler du festival Les Futurs que vous organisez et qui va se tenir au Palace de la Comédie de Béthune le samedi 30 mai. Ce sera une journée stimulante pour penser, questionner, réinventer le monde de demain. Je cite ce qui est dans votre programmation. Alors, tout d'abord, peut-être pour commencer, est-ce que vous pourriez vous présenter ? Présenter la Comédie de Béthune et puis ensuite peut-être présenter en quelques mots ce que sera ce festival.
4: Alors je vais peut-être commencer par présenter la Comédie de Béthune pour ceux qui ne connaîtraient pas. La Comédie de Béthune, c'est un centre dramatique national. Alors qu'est-ce que c'est ? C'est-à-dire que c'est une structure comme il y en a à peu près dans tous les départements, dans toutes les régions en France, qui est dirigée par un directeur ou une directrice metteur, metteuse en scène, donc un artiste ou une artiste, dans le champ du théâtre, du spectacle vivant, et qui a pour premier objectif de faire de la création, c'est-à-dire de créer ses spectacles ou d'accompagner des artistes, c'est le cas chez nous, on y reviendra peut-être, d'accompagner des jeunes artistes en développement pour monter leur premier ou leur deuxième spectacle, et puis aussi d'y adjoindre une programmation. Chez nous, elle est d'une quinzaine de pièces de théâtre par an, entre 15 et 20 pièces chaque année. Voilà, donc c'est un projet ambitieux. Hein, c'est la direction générale, elle est là sur plusieurs mandats. Donc là, on est déjà dans le deuxième mandat de Cédric Gourmelon, que j'ai pas encore cité, qui est notre directeur actuel. On est une équipe de 25-30 personnes, donc c'est une équipe conséquente. Et il y a donc tout un travail qui est très visible par le public, c'est prioritairement la programmation. On y reviendra peut-être après. Donc c'est les 15 spectacles dont je vous ai parlé, dont les 2 ou 3 créations maison chaque année. Et puis il y a tout un travail en arrière-plan qui est un travail de sensibilisation des publics, d'accompagnement des artistes au niveau de la production. Et puis pour la partie publique, je vais laisser la parole à ma collègue Magali qui est justement là, qui elle est responsable des publics.
3: Oui, bonjour, moi je suis Magali, donc je suis responsable des publics, c'est-à-dire que je suis responsable des relations avec les publics, donc des personnes qui vont faire le lien entre les spectacles, les artistes et le public. Donc par exemple, ils vont aller dans les établissements scolaires, parler des spectacles, faire des ateliers, faire des visites du bâtiment aussi, parce que le bâtiment est très intéressant et c'est déjà une première découverte du milieu du théâtre. Je suis responsable aussi de la billetterie et du bar. Et du coup, au-delà des spectacles, on fait beaucoup de choses à la comédie, comme je l'ai dit, des visites, des ateliers, notamment on a des ateliers démocratiques une fois par mois le lundi soir. C'est des ateliers qui sont ouverts à tous, gratuits, sans inscription et sans engagement. Donc s'il y a des gens qui ont envie de tester le théâtre pour la première fois, c'est vraiment un super premier rendez-vous. Toutes les dates sont sur notre site internet. Il n'en reste qu'un pour la saison, c'est lundi prochain, le 11 mai. Donc n'hésitez pas, si ça vous dit, à 19h lundi, vous pouvez toquer à la porte de la comédie. Voilà.
5: Ces ateliers que tu as dit...
3: Démocratique,
5: ce sont des ateliers de théâtre.
3: Oui, alors c'est mené par un artiste, souvent de la saison, ou un artiste associé, parce que Cédric, notre directeur, a 3 artistes associés. Et c'est mené par des artistes différents à chaque fois. Le but de ces ateliers, c'est vraiment de découvrir un univers artistique, de faire une rencontre avec un artiste, et de faire du théâtre en toute simplicité, j'ai envie de dire, parce qu'il n'y a pas de spectacle à la fin, vu que ça dure 3 heures, et que en fait, on ne vient pas de séance en séance pour construire un projet. C'est vraiment le plaisir du jeu pendant 3 heures. Il y a des échauffements, il y a des impros, il y a un peu de travail de texte. Alors comme c'est vraiment ouvert à tous, on ne limite pas. Donc on a déjà fait des ateliers à 38. C'est toujours sur le grand plateau, donc dans la grande salle de la comédie. C'est vraiment un super moment parce que c'est une rencontre entre plein de publics très différents. Il y a une artiste qui a mené cet atelier il y a 2 ans qui nous a dit, mais en fait c'est une utopie cet atelier, parce qu'il y a des gens de tous les milieux, de tous les âges, il y a des gens qui ne sont jamais allés au théâtre, qui n'ont jamais fait de théâtre, il y a des habitués, il y a même des artistes en devenir, des jeunes élèves d'école par exemple. Donc voilà, on a vraiment tout type de personnes et ça fait vraiment communauté. Voilà, il y a toujours des gens qui ont un peu peur et puis ils sont pris par la main par les plus anciens et c'est vraiment un super moment en général. Voilà.
5: C'est intéressant que ça s'appelle démocratique, est-ce que ça renvoie un peu à la forme et au fonctionnement que prennent ces ateliers ?
3: Pas tant, c'est plutôt dans l'idée d'ouverture à tous. Et ça, c'est vraiment Cédric Gourmelon, notre directeur actuel, qui l'a amené quand il est arrivé en 2021. Il a amené cet atelier, cette forme d'atelier qui menait avant ailleurs. Et pour lui, c'était très important que ça s'appelle atelier démocratique. Et que ça soit au grand plateau aussi, c'est très important pour lui et qu'il n'y ait aucune restriction.
5: Quand tu dis tous les âges, donc des adolescents aussi peuvent venir ?
3: Oui, oui. Okay. Bon, après, c'est de 19h à 22h, donc c'est sûr qu'un lundi soir, avec
5: les enfants dorment.
3: Voilà, les enfants dorment. Après, à partir de 12, 13, 14 ans, ça peut se faire. Après, ça dépend des parents, hein. Ça, c'est chacun son choix. Mais voilà, on en a de temps en temps. Puis des fois, ça se passe pendant les vacances scolaires, donc c'est plus simple dans ces cas-là. Voilà.
5: Super. Est-ce qu'il y a d'autres temps un peu comme ça réguliers ou sur l'année, des temps forts très brièvement pour...
4: Il y en a plein,
5: ouais. Alors peut-être un autre.
4: Oui, c'est ce que je disais tout à l'heure, en fait. C'est qu'au-delà de la programmation, et c'est ce qu'on n'imagine pas forcément, parce que pour être très clair, il y a beaucoup de lieux où, par choix ou parce que c'est imposé comme ça, beaucoup de lieux de culture qui aujourd'hui sont considérés comme des lieux de consommation de la culture. C'est-à-dire, en gros, on prend une place de billet, on va voir un spectacle, et ça revient à une prestat de service quasiment. On est dans une logique complètement différente chez nous. D'abord, est-ce que les spectacles qu'on accueille, on essaie de les accueillir en série quand on peut le faire, pour les donner à voir 3, 4, 5 fois, parfois 7 pour nos propres créations. Donner du temps long, l'idée que ça soit une vraie rencontre avec les artistes aussi, pourquoi pas d'accueillir un même artiste d'une saison à l'autre, d'avoir des fidélités comme ça. Et donc l'idée au-delà de ça, c'est que finalement venir voir une pièce de théâtre chez nous n'est qu'un premier acte dans cette idée de démocratiser la culture. C'est, pour rebondir sur ta précédente question, je pense que la part de Cédric Gourmelon, l'idée c'était dire c'est un atelier démocratique au sens où l'idée est de démocratiser le théâtre et la pratique du théâtre notamment. Donc des ateliers, oui, ça peut prendre d'autres formes. Et puis il y a aussi tout ce travail d'accompagnement qui est fait avec des publics plus ciblés, entre guillemets. Alors ça va être de l'associatif, ça va être les lycéens. On est accompagné aussi par des par un professeur missionné, par exemple, un professeur de littérature qui nous accompagne tout au long de l'année, qui prépare des dossiers pédagogiques. Enfin, j'allais dire, c'est relativement classique pour des lieux comme ça, mais le grand public n'a pas souvent idée que dans des lieux comme le nôtre, tout ce travail de fond est fait. Alors, je résume, hein, Magali serait tentée de me faire des très gros yeux. On est venu vous parler surtout de la Journée des Futurs, mais c'est vrai qu'on pourrait prendre une émission complète à vous parler de tous les dispositifs qu'on met en place au long cours. Aux vacances scolaires d'octobre, il y a des ateliers pour les tout-petits. Il y a les ateliers démocratiques à d'autres moments. Le lundi, il y a aussi un atelier par mois. Il y a plein de rendez-vous. Il y a des visites de décors qu'on propose aussi avant et après les spectacles. Il y a des séances relax, c'est-à-dire qu'on permet...
5: Justement, ça, j'aimerais bien.
4: Alors, si on prend 5 minutes, si c'est OK pour toi, on pourra prendre 5 minutes parce que vrai que c'est quelque chose d'important.
5: Les séances relax, ça vient de l'association Culture Relax, qui est une association nationale qui a développé des séances relax, surtout dans les cinémas au départ, mais maintenant, il y a une 38 partenaires en France et un en Belgique d'ailleurs, de séances relax au théâtre, enfin dans les lieux de spectacle vivant, on va dire. Ce sont des séances qui sont à peu près comme les autres, enfin des représentations de spectacles comme n'importe quand, mais où les codes sont un peu plus assouplis pour l'accueil et pour le public. Donc on a le droit de sortir et de rentrer dans la salle, on peut applaudir quand on veut, on peut réagir comme on veut, parce que le but c'est d'accéder, enfin c'est que tout le monde puisse se sentir à l'aise dans une salle de spectacle. Et que c'est vrai que souvent dans les salles de spectacle,

0: a des boucles à induction magnétique, on travaille beaucoup, on s'est formé.
1: C'est quoi ça, les boucles à induction magnétique?
0: C'est pour les personnes qui ont besoin d'un renfort pour le son, qui voient mal potentiellement. Mm-hmm. Et ça décrit en fait ce qui se passe entre le texte, entre les dialogues, ça décrit des choses où ça... Non, pardon, je me trompe, ça c'est l'audiodescription. Les BIM, ça renforce le son, en fait. Ils ont un casque ou alors ils ont un appareillage et ça renforce la parole des comédiens dans leur casque ou dans leur appareil. Et on a aussi une audiodescription par an, c'est pour ça que je me trompe, où là, c'est une description de ce qui se passe au plateau et que les personnes avec une déficience visuelle ne voient pas. Voilà, on voit mal. Du coup, il y a quelqu'un qui, en live, décrit ce qui se passe entre les dialogues. Et c'est vraiment toujours du live, et ça, c'est aussi une écriture. L'audiodescription, c'est une écriture aussi. Donc voilà, enfin, en tout cas, on fait pas mal de choses, et les séances relax, c'est la première saison qu'on fait cette année. Il nous en reste une le 28 mai, le jeudi 28 mai à 18h30, pour le spectacle Footballeur. Donc voilà, tout le monde est bienvenu. Hein. C'est pas des séances spéciales pour des publics en situation de handicap, c'est vraiment ouvert à tous. Mais voilà.
1: J'imagine que tout ce dont vous venez de nous parler tous les deux, on le retrouve sur le site internet.
2: Tout est décrit, évidemment. Je pense qu'il est important de préciser, c'est qu'en fait, toutes ces initiatives-là, elles vont vraiment dans le même sens de ce que je disais tout à l'heure, vraiment la démocratisation théâtrale, au sens de ce qu'on aurait pu appeler une vulgarisation à une certaine époque, enfin, en tout cas une accessibilité, mais pas que sur les personnes de handicap, l'accessibilité, qu'elle soit sociale, qu'elle soit culturelle, de toute nature en fait. Et le cœur du projet, c'est l'artistique. C'est pour ça que les maisons comme les nôtres, les centres dramatiques nationaux, qui ont des missions un peu distinctes, par exemple des scènes nationales, on a la chance, on est une région bien dotée, donc on a des scènes nationales, on a des centres dramatiques nationaux, on a des centres chorégraphiques nationaux qui ont les mêmes missions, mais sur la danse, par exemple, à Roubaix, on a une super scène nationale, enfin, on en a deux, ici, par exemple, on a Culture Commune, on a, le Tandem avec Arras et Douai, qui eux sont plutôt des lieux de diffusion, c'est-à-dire qui accueillent des spectacles. Donc nous, on a pour mission de créer et aussi de programmer. Et le cœur...
1: C'est ça la différence entre scène nationale et scène dramatique ?
2: Oui, tout à fait. D'accord. C'est-à-dire que les directions de scène nationale sont des directions de programmation, en quelque sorte, qui ont parfois l'ambition de faire 30, 40, 50 propositions par an. Nous, on est sur des propositions plus réduites, mais aussi parce qu'on a tout ce temps de travail, de répétition, de montage des projets. L'année dernière, notre directeur, Cédric Gourmelin, a monté une pièce très ambitieuse, Édouard III. C'était la création d'un inédit de Shakespeare. Donc, il fallait partir vraiment d'une page blanche absolue. C'est des projets qui, parfois, se mènent sur 2, 3, 4 ans. Et il a créé ce spectacle qui, après, a tourné un peu partout en France et qui tournera d'ailleurs encore dans les saisons à venir. Et l'idée, c'est effectivement de réunir 5-10 comédiens. C'est le cas l'année dernière. C'était un projet vraiment très ambitieux. Donc avec de la création de décors, des longs temps de répétition. On est vraiment au cœur de la création. Et en parallèle de ça, il y a aussi l'idée de donner à voir les spectacles d'autres auteurs ou autrices, d'autres metteurs ou metteuses en scène, dont des artistes associés, parce que comme l'a dit Magali, effectivement, Cédric prend entre guillemets sous son aile deux ou trois artistes pendant 2-3 saisons pour les accompagner. Mais ce que je souhaitais vraiment insister, c'était l'idée que tous les projets dont parle Magali sont toujours créés autour de ce cœur qu'est l'artistique. Voilà, c'est pour ça que la direction est confiée à un artiste ou une artiste. Ça fait une vraie différence. Moi, j'ai par le passé la chance de travailler en scène nationale. Je pense que ce sont des missions complémentaires. Et effectivement, sur le bassin minier et sur la région, on a la chance d'avoir les deux types d'équipements. Il y a souvent des partenariats. D'ailleurs, il n'est pas impossible qu'une pièce comme Édouard III, qui a été créée par Cédric Gourmelin, tourne après dans les scènes nationales de la région, notamment. Mais c'est vrai que tout part de l'artistique. Et c'est une des raisons pour lesquelles, d'ailleurs, en examinant un peu le contenu artistique de la saison en cours, l'idée est venue à Magali et à son équipe à un moment donné de dire mais on a des thématiques communes, on a une thématique qui est cette idée de réfléchir un peu au monde de demain, parce que les artistes posent cet enjeu-là. Et finalement, est-ce qu'on ne pourrait pas avoir une espèce de fil rouge et de créer une journée de réflexion? Et ça nous amène au futur, ce pourquoi on est venu aujourd'hui.
1: Super transition. Je rappelle juste pour les personnes qui nous attrapent en cours de route qu'on est toujours sur Micro Rebelle 99.6, toujours avec nos deux invités, Magali Sommeville et Romain Rousseau de la Comédie de Béthune. Et effectivement, vous êtes venus nous parler de ce festival dont tu viens de faire une super transition, Romain. Donc, les futurs, en quelques mots, tu viens d'évoquer quelques thèmes, mais en quelques mots, c'est quoi cette journée? Donc tu disais journée de réflexion qui fait partie de ce fil rouge.

0: bouge sur une année, et puis d'où ça vient.
1: Alors d'où ça vient, là, c'est moi qui vais raconter. Moi, avec mes collègues en relation avec les publics, chaque année, à peu près à cette période-là, on se penche sur la saison d'après et on se dit qu'est-ce qu'on va faire autour des spectacles, justement. Comme disait Romain, tout part de l'artistique, et donc qu'est-ce qu'on va faire comme atelier, qu'est-ce qu'on va faire comme stage, qu'est-ce qu'on va faire comme truc.
2: Et on s'est dit... Conférences, comme temps de rencontre, parce qu'on n'a pas dit
1: voilà,
2: tout ça.
1: Mais... tout ce qu'on appelle, nous, les actions culturelles. Dans notre jargon. Et on a vu une ligne thématique autour de spectacles qui questionnent notre monde actuel, qui questionnent la société dans laquelle on est, et qui questionnent aussi comment on a envie que demain, cette société évolue. Dans ses écueils, dans ses promesses, on va dire. Et du coup, on s'est dit, ah, mais si on faisait une journée autour de ce thème-là, qui soit pas, pour le coup, pleine de spectacles, mais pleine d'autres choses, d'ateliers, de conférences, de voilà, je vais décrire le programme après. Et on a aussi réfléchi à ça avec nos trois artistes associés qui sont Léna Pogam, Lisa Guez et Arnaud Vrèche, qui sont trois artistes qu'on accompagne à la Comédie et qui vont régulièrement venir jouer leur spectacle chez nous. Et aussi, j'avais envie d'une journée un peu foisonnante à la Comédie où il se passerait plein de choses, presque une nuit aussi. Bon, j'avoue qu'on s'arrête à minuit, mais on commence à 14h, on va finir à minuit, donc c'est une grosse journée.
0: C'est déjà pas mal, hein.
1: C'est déjà pas mal, où il va se passer plein de choses. Et l'idée, c'est que, évidemment, on va parler des futurs, c'est pour ça que le titre de cette journée, c'est les futurs. À notre époque, le futur peut être un peu angoissant, ça peut être aussi plutôt l'objet de râleries, de plaintes, d'angoisses, de stress. Et nous, notre objet, là, c'est vraiment de se dire, ok, c'est un peu stressant, mais on a envie de plutôt voir les choses positivement, de se stimuler, d'être ensemble, en fait. Vraiment, l'objet de la journée, c'est d'être ensemble avec le public, de réfléchir ensemble, de penser ensemble, de se stimuler collectivement et d'aller vers du beau, de se donner de l'énergie, en fait. Ce qu'on aimerait, c'est donner de l'énergie à notre public et à nous-mêmes aussi pour penser demain. Voilà.
3: Le constat qui est fait depuis déjà plusieurs, presque décennies hein, maintenant, par à la fois des chercheurs, chercheuses, mais même, je pense que tout à chacun, on remarque, bon, les plus anciens ont vu l'évolution, hein, on est de plus en plus dans une société individuelle, individualiste. J'ai l'impression que dans les témoignages que nous on recueille en tant que journaliste, c'est souvent ce qui revient sur raison pour laquelle effectivement la vie est devenue angoissante aussi. On est face à son écran et puis on se demande ce qu'on peut faire. On se sent démuni, impuissant, impuissante face effectivement à toutes les actualités mondiales, mais aussi à ce qui se passe chez nous, juste autour de nous. Et souvent, effectivement, la réponse qui est donnée sur comment se donner de la force, c'est déjà être ensemble, en fait. Cette question du collectif, qui est souvent le dénominateur commun dans toutes ces propositions artistiques, culturelles, mais aussi associatives, mais aussi vie de quartier, c'est souvent le fait d'être ensemble. Et cette journée, j'ai l'impression qu'elle elle permet ça à travers le prisme de l'art dont tu parlais, Romain, tout à l'heure. C'est ce que tu viens d'évoquer, Magali.
1: Oui, c'est ça. L'idée, c'est vraiment d'être ensemble et de se donner de l'énergie positive tous ensemble et travers l'art. Oui.
3: À travers l'art, oui. Et tu le disais par plein de manières différentes. Peut-être qu'on peut dérouler le programme. Moi, ce qui m'a marqué, c'est cette première proposition d'atelier qui est faite donc le samedi 30 mai, hein, on rappelle, au Palace de la Comédie de Béthune. Et c'est le fait qu'il y a un côté du rapport au corps.
1: Oui, tout à fait.
3: Du mouvement, peut-être.
1: Forcément, on est dans un théâtre, donc on va se servir aussi de ce qu'on fait, de ce qu'on est. Et on associe donc les trois artistes associés, et évidemment Cédric Gourmelon sera aussi présent. En fait, cette journée, on l'a aussi construite comme... pour aller dans plein de thématiques. C'est-à-dire que évidemment on part de l'art, évidemment on peut parler d'écologie, évidemment on peut parler de plein de sujets, parce que les futurs, c'est multiple. C'est pour ça qu'il y a des ateliers aussi. Donc oui, de 14 à 16 heures, il y a deux ateliers différents, donc on ne peut pas faire les deux, il faut choisir. Donc il y a un atelier démocratique avec Lisa Guez, donc atelier dont je parlais plus tôt dans l'émission, ouvert à tous. Alors d'habitude, on ne dit pas qui mène l'atelier, là on le dit, ça sera Lisa, qui a déjà mené plusieurs ateliers démocratiques, qui va en faire un de deux heures, qui va vraiment centrer cet atelier autour de l'avenir, comment on se projette, comment on invente des futurs, par la pratique théâtrale, mais autour d'une thématique.
2: Une pratique joyeuse.
1: Une pratique joyeuse.
2: J'insistais dessus parce que c'est vrai que thématique-là, les thématiques, enfin, on n'apporte pas grand-chose de neuf, en fait. Hein, la thématique, on pourrait dire, presque dire, vous êtes opportuniste. Enfin, je veux dire, tout le monde ne parle que de ça, de crise sanitaire, de crise économique, de crise écologique. Enfin, l'idée, c'est ni de faire la morale, ni de faire la leçon, ni de donner des clés de manière très verticale, professorale. Pas du tout. Comme tu l'as bien dit, c'est on se réunit, on évoque des choses, on pose les problèmes, mais surtout, on essaie de les dépasser avec une forme d'enthousiasme. Parce que pour être très clair, même les chercheurs aujourd'hui sont un peu, me semble-t-il, en peine de trouver des solutions objectivement réalistes ou faciles à mettre en œuvre. Donc peut-être que notre point de vue, c'est de commencer par déplacer un tout petit peu le regard, de faire un pas de côté. Se dire que déjà d'être ensemble, de réfléchir et puis de remettre un peu d'humain et d'artistique au milieu de tout ça, ça peut au moins déjà nous faire changer de perspective sur l'avenir. Et grâce à ce changement de perspective, des idées peuvent jaillir. Mais clairement, les gens vont partir de cette journée en se disant... C'est bon, le futur s'est éclairci, on a des solutions. L'idée, c'est plutôt de se dire...
1: Comment ? Se faire du bien, déjà.
2: Mais c'est déjà, oui, se faire du bien. De dire, on va alléger un tout petit peu les cœurs par rapport à ces thématiques-là, se rendre compte que il suffit de prendre le temps de réfléchir et d'en discuter, et que c'est peut-être déjà pas ainsi insurmontable, qu'il y a des pistes. Des pistes, on va en proposer. Et puis, on va les proposer à des endroits effectivement différents. En tout cas, là où nous, on se sent légitime, c'est-à-dire l'artistique, comme je le répète depuis tout à l'heure. Donc oui, un atelier démocratique, rigolo, joyeux, enthousiasmant, même si on parle de choses un peu graves. Lisa, elle est super douée pour ça. L'année dernière, elle est venue faire une création chez nous d'un spectacle qui s'appelait Psychodrame. Au départ, les gens lui disaient, oh, mon Dieu, c'est quoi ça, avec un titre pareil, ça se passe dans un hôpital psychiatrique. Et en fait, toutes les personnes, on a eu près de 1200 spectateurs en 3 soirs qui sont venus voir le spectacle, sont ressortis avec la banane. Parce qu'en fait, c'est un spectacle très enthousiasmant. Donc, on a confiance en Lisa pour justement transmettre cette énergie très positive qu'elle a à travers son atelier. Voilà.
1: Tout à fait. Et donc, en même temps, nous avons un autre atelier avec Léna Pogam, donc une autre artiste associée à la comédie, qui là propose plutôt un atelier de design fiction. Donc, c'est peut-être un peu barbare comme terme.
3: C'est intriguant en tout cas.
1: C'est intriguant, c'est déjà pas mal. Alors, tous les ateliers de design fiction ne sont peut-être pas identiques, mais ce que je peux en dire, c'est que l'idée, c'est de se projeter dans un futur à travers différents scénarios sur une thématique. Et Léna a proposé qu'on travaille autour du lieu public. Donc, qu'est-ce que c'est un lieu public et qu'est-ce que ça sera, qu'est-ce que ça pourrait être un lieu public demain ? L'idée, c'est que tout le monde, enfin, tous les participants, donc c'est pour 30 personnes maximum, parce que voilà, à un moment, il faut limiter pour une réflexion collective, c'est partir de scénarios différents et se projeter et répondre à quelques questions. À qui appartient le lieu public ? Quelles attentes, quelles règles implicites sont présentes dans un lieu public pour penser collectivement le lieu public de demain ? C'est vrai que nous, ça nous intéresse particulièrement à la comédie, ce thème, puisqu'on est un lieu public, on est un lieu ouvert toute la journée du mardi au vendredi, on va dire. On a un hall... voilà, on a un bar, on est un lieu public aussi parce qu'on est un lieu de service public. Donc ça nous intéresse aussi de penser le lieu public ensemble. Et donc à l'issue de cet atelier, il y aura des pistes de réflexion qui auront été ouvertes et des questionnements qui pourront nous servir, nous, à penser la comédie de Béthune de demain et les lieux publics de manière générale. Donc c'est aussi prendre en main les choses, en fait, ce genre d'atelier. C'est aussi de ne pas juste être attentiste. Voilà, de prendre en main un peu le monde de demain, quoi. Voilà, j'espère que c'est un peu plus clair, que ça donne encore plus envie.
3: Oui, c'est tout à fait clair, tout à fait clair. Merci beaucoup.
1: Il n'y a aucune compétence requise en théorie ou en pratique, comme dit Léna. Voilà, il faut juste venir avec son cerveau et tout va bien. Et son envie.
3: Très bien. Donc ça, c'est pour la première partie de l'après-midi.
1: Voilà, de 14h à 16h, on a déjà donc, ces deux ateliers. Et ensuite, à 16h30, on propose une conférence vivante, comme il le dit lui-même, proposée par Bastien Jacobiak, qui est un émule de Olivier Amand, qui est un chercheur en biologie, qui fait partie de l'ENS de Lyon, qui est un monsieur qui a développé la théorie de la robustesse. Alors là, je sais pas si certains l'ont entendu, mais on l'a beaucoup vu sur les plateaux aussi de radio ou de télé, je pense, ces derniers mois. C'est un biologiste qui a donc dégagé le principe de robustesse dans la nature et qui l'a étendu, on va dire, à la société en général, et qui met en avant, plutôt que la performance, la robustesse qui est plus pérenne et qui est plus capable de résister aux défaillances et aux extrêmes, puisqu'aujourd'hui on vit dans un monde avec beaucoup d'extrêmes, rien que météorologiquement parlant. Donc voilà, le but c'est que la robustesse essaime, et donc il a créé un groupe autour de lui de personnes qui font des conférences, des ateliers pour se former aux principes de robustesse dans les entreprises, dans la société, dans voilà, plein de systèmes on va dire. Voilà, tout ça en disant la robustesse vaut mieux que la performance parce qu'elle va nous permettre de traverser des périodes compliquées, des périodes d'instabilité. Et donc Bastien Jacobia, qui est conseiller en transition socio-écologique, qui fait des podcasts, qui fait notamment le podcast Ciel ma planète, et qui est en train de créer aussi un podcast sur la robustesse. Il y a un site internet qui s'appelle larobustesse.org où il y a plein d'informations si ça vous intéresse. Donc voilà, Bastien va nous faire une conférence vivante sur ce principe de robustesse. Donc ça, moi j'ai déjà assisté à une conférence, c'était très intéressant et très ludique, très interactif en fait, parce qu'il pose des questions, voilà, il nous fait réfléchir entre nous. C'est intéressant de réfléchir avec des gens qui sont à côté de nous pendant la conférence. Et puis voilà, il nous amène progressivement au concept de robustesse qui est assez, comment dire, qui donne envie, quoi. Voilà, c'est vrai que ça donne envie pour demain, en tout cas.
2: C'est un concept qui est né du vivant, je trouve que c'est ça aussi, oui, qui est très important. Beaucoup de conférences qui nous sont généralement proposées sont d'ordre sociologique ou économique, macroéconomique, etc. Là encore, comme on ne voulait pas être dans la posture de... une posture professorale. L'idée, c'était de reprendre une matière, même si elle est un peu plus éloignée de nous, parce que c'est pas l'artistique, c'est la biologie, mais qu'on parte du vivant, qu'on parte à nouveau de cette matière là, qui nous semble être, nous, la plus simple et la plus noble, en fait. Et on trouvait ça hyper intéressant, effectivement, de dire comment la biologie, demain, elle peut nourrir nos pratiques de lieu public, de lieu artistique, etc. Enfin, moi, j'en attends beaucoup. J'ai regardé un tout petit peu les podcasts après que le projet était proposé, parce qu'il y a des aspects vraiment que je découvre en même temps que tout le monde, et c'est ça qui est chouette aussi, parce que même dans l'équipe, ça génère du questionnement, de l'intérêt, en fait. Mmh. Les gens ont envie de s'emparer, voilà, que ce soit au secrétariat, à la comptabilité, tout ça, de se dire, mais comment s'impliquer dans ce projet. Et là, l'idée que ça démarre du vivant, je pense que ça donne aussi, ça désacralise un tout petit peu le côté universitaire de habituel de la conférence, quoi.
3: Nous sommes toujours en compagnie de Romain Rousseau et Magali Sommeville de la Comédie de Béthune. Nous sommes toujours en train de parler, de détailler le programme de ce festival Les Futurs, qui se tiendra le samedi 30 mai à Béthune. Je vous propose une petite pause musicale avant de poursuivre la programmation de cette journée avec un clarinettiste qui propose une exploration et une lecture virtuose de la musique klezmer. Il s'agit de Yom. Voici le morceau Vegetal Love.

0: C'était Végétal Love de l'artiste Yom sur Micro Rebelle 99.6, la radio libre, solidaire et sans publicité du bassin minier. Vous êtes toujours à l'écoute de la tranche d'actu, l'émission d'actualité quotidienne en direct à midi du lundi au vendredi. Nous sommes avec nos deux invités, Magali Sommeville et Romain Rousseau de la Comédie de Béthune, et nous continuons notre discussion sur la programmation de ce festival Les Futurs qui, je ne l'ai pas encore dit, mais est gratuit et se tiendra toute la journée du samedi 30 mai, donc au Palace de la Comédie de Béthune. C'est bien ça, hein?
1: Oui.
0: On dit le Palace.
2: Alors on ne dit plus le Palace.
0: On ne dit plus le Palace.
2: Objectivement, le lieu, c'est bien ça. Okay. Hein. Les gens dans Béthune connaissent cet endroit, le Palace. D'accord. On a juste retiré la mention le Palace de la façade pour mettre Comédie de Béthune, parce que sinon les gens, c'était un peu la confusion. Pour faire simple, pour ceux qui connaissent un peu Béthune, c'est juste à côté du théâtre municipal.
0: Ok.
1: Et du lycée Blaringuem. Voilà.
2: Et du lycée Blaringuem.
0: Oui, c'est dans le centre-ville.
2: C'est en plein centre, ouais. à deux pas de la Grande Place de Béthune.
0: Donc, nous avons déjà évoqué les deux ateliers qui se tiennent en parallèle de 14h à 16h, ainsi que la performance conférence qui se tient de 16h30 à 18h. Je vous propose de continuer avec donc ce marathon de lecture qui se tiendra de 18h30 à minuit. Waouh,
1: ouais.
0: Quelle performance.
1: C'est un marathon.
0: Et alors, comment ça se passe?
1: Alors ça, c'est une idée très forte de notre directeur, Cédric Gourmelon, qui est donc un artiste, un acteur, un metteur en scène, qui, avec les trois artistes associés, donc Lisa Guèze, Léna Pogam et Arnaud Vrèche, propose un marathon de lecture. Donc Cédric, il l'a déjà fait ailleurs aussi, avant. L'idée, c'est que de 18h30 à minuit, la parole soit toujours vivante, qu'il y ait toujours quelqu'un qui lise, qu'il n'y ait pas de silence. Donc l'idée, c'est pas que ces quatre personnes se relaient dans une performance physique pendant 5h30, ça fait, mais que le public aussi soit invité à lire. Donc en fait, évidemment, Cédric, Lisa, Léna et Arnaud vont préparer des textes à lire autour du sujet des futurs. Évidemment, l'idée, c'est rester autour du thème de la journée. Ils préparent des textes, mais le public est invité à lire également sur le thème. Ça peut être des essais, ça peut être du roman, ça peut être un poème, ça peut être une chanson, ça peut être une recette de cuisine. Voilà, il n'y a pas de sélection en amont. Les gens peuvent venir avec le texte qu'ils souhaitent. On demande quand même à ce que ça soit lié au thème. Mais voilà, les gens vont pouvoir lire sur le grand plateau de la Comédie. Le principe sera très simple. Hein, chaque lecteur viendra s'asseoir à côté du lecteur précédent et on enchaînera. L'idée, c'est que la parole soit vraiment en continu et que les artistes soient au même niveau que le public. Encore une fois, l'objet de la journée, c'est qu'on soit ensemble, qu'on pense ensemble, qu'on soit dans une journée stimulante, joyeuse, où on partage. Et donc écouter des penseurs, écouter un roman, écouter une chanson qui nous fait du bien, qui parle des futurs ou qui nous fait du bien pour lutter contre peut-être des vagues d'angoisse aujourd'hui quand on pense au futur, c'est l'objet, c'est d'être ensemble, de partager des textes qui nous font du bien aussi. Voilà. Et ça va être quelque chose d'assez joyeux. On a déjà fait des lectures partagées dans le passé à la Comédie, et c'était toujours des moments très joyeux et très de partage. Voilà, très très collectif, très beau. En général.
2: L'idée, c'est qu'aussi les gens puissent entrer, sortir assez librement. Oui. Hein, on va prendre un billet pour assister à 5h30 forcément de lecture. Évidemment, si quelqu'un reste du début à la fin, et parce qu'il est passionné, c'est qu'on aura fait le boulot, entre guillemets, qu'on aura proposé une matière suffisamment riche et vivante pour donner envie de rester. Mais d'abord, les gens peuvent venir aussi un peu les mains dans les poches et puis spontanément se dire, je vais monter sur scène, parce qu'on va proposer un corpus de textes dispo et dans lequel les gens vont pouvoir piocher. Donc il suffira effectivement spontanément de se dire il y a un bouquin de Camus, ça me rappelle un truc, j'ai trouvé un passage, et puis voilà, ou effectivement une chanson de Jean-Louis Aubert. Enfin, il n'y a pas non plus d'échelle entre guillemets intellectuellement. Ce qui nous importe, c'est de proposer du contenu, de la pensée, de la littérature sur l'avenir, sur cette thématique. Mais on ne fait pas d'hierarchie. Ça peut être exactement de la science-fiction. Ça peut être pourquoi pas même un article de presse à un moment donné qui vous a bouleversé. Ça pourrait être le fameux article où on a découvert le concept de robustesse, par exemple. Enfin, en tout cas, c'est de mettre en commun, c'est de partager par la parole, de faire ça sous forme d'une performance, et c'est ça qui va rendre la chose un peu artistique. Parce qu'effectivement, si la parole est discontinue comme ça pendant... Continue, pardon. Pendant presque 6 heures, ça devient presque un acte de performance artistique. Mais on veut qu'il soit à la portée de tout le monde. Donc les gens viennent avec des textes qu'ils en ont préparés, ou les mains dans les poches, et puis on espère qu'ils auront l'enthousiasme suffisant pour se dire « Allez, j'y vais, je me lance ».
1: Et ils peuvent juste écouter pendant le temps qu'ils veulent, ça c'est sûr. Sachant qu'en parallèle, le bar sera ouvert toute la journée, évidemment. Et on a demandé à un food truck de venir aussi ce jour-là. Donc il y aura à manger. Donc les gens peuvent très bien écouter, sortir manger, revenir quand ils veulent. Voilà, c'est très libre tout ça. Et à partir de 22h30, nous aurons un karaoké, car nous sommes fans de karaoké. On en fait un ou deux chaque saison. C'est une valeur sûre, parce qu'on a aussi envie d'être dans la joie dans cette journée, de finir cette journée dans la joie. Donc il y aura le marathon et en parallèle, on pourra pousser la chansonnette, voilà, dans le bar. Donc voilà, des propositions très variées, en effet, pour tous les goûts. Et dans le hall aussi, toute la journée, enfin à partir de 14h, il y aura beaucoup de choses à voir et à faire, puisqu'il y aura des ressources aussi. Donc on a posé des questions à certains spectateurs de qu'est-ce qui leur donne de la force pour penser demain. Mais nous, on a aussi regroupé des ressources, ça peut être des sites internet, ça peut être des podcasts, ça peut être des lieux, ça peut être des livres. Et on va tout regrouper, on va faire... un beau mood board, comme on dit, dans le hall. On va proposer aussi de constituer une playlist commune avec nos spectateurs qui auraient des propositions de chansons pour penser pour demain, quoi, d'écrire ses espoirs pour demain. Enfin, il y aura plusieurs lieux dans le hall de participation. Et on aimerait aussi faire des tables de réflexion collective, un peu comme un speed dating, mais de la pensée. Donc, il y aura des tables avec sur chaque table un sujet différent. Le but, ça sera de discuter avec ses voisins, voisines pendant 7 minutes de ce sujet, de garder quelques traces sur des post-it qu'on ira coller sur une affiche et de changer de thème toutes les 7 minutes. Donc, il y aura 3 créneaux dans l'après-midi du samedi pour se plonger dans des réflexions collectives. Il y aura aussi des associations qui seront présentes pour présenter leurs activités, notamment les Semeurs d'Envie, qui est une association autour de Béthune. Il y en aura d'autres, je vous laisse la surprise, il faut venir pour le savoir, qui sera là. Et puis, qu'est-ce que je n'ai pas dit, Romain? Je pense que j'ai dit pas mal de trucs.
2: Non, je crois que tu as tout dit, effectivement.
1: Je crois que j'ai tout dit, voilà, en tout cas.
2: La playlist, beaucoup de choses différentes. Les tables de discussion, voilà. C'est pour dire simplement les choses, on essaie d'être assez modeste sur ce projet. C'est un peu un territoire d'expérimentation pour nous aussi. Cédric Gourmelin, le directeur, voulait que ce soit comme ça. On n'est pas des experts d'organisation de festivals de ce type. L'idée, c'était qu'on allait le co-construire le jour même avec nos spectateurs et les gens un peu curieux. Alors, on espère qu'il n'y aura pas que des spectateurs, d'ailleurs. C'est-à-dire que s'il y a des gens de Béthune qui n'ont même jamais poussé la porte de la comédie, qui ont envie de venir parce que la thématique les branche, eh bien, ils sont évidemment les bienvenus, et tant mieux. Et qu'on ne les obligera pas à venir au prochain spectacle, à la prochaine pièce de 7 heures qui est programmée chez nous. Non, c'était une blague, mais... Mais en tout cas, voilà, oui, c'est une journée, allez, on va dire porte ouverte, mise en commun, et puis on va expérimenter. Donc, effectivement, il y a les ateliers, il y a les assos et les artistes associés qui vont nous y aider, parce que tout seul on serait bien incapable, les intervenants. Et puis effectivement, si à la fin les gens repartent avec quelques clés, mais surtout beaucoup de joie, on aura un peu réussi notre mission.
1: Tout à fait, on peut venir picorer, faire 30 minutes de quelque chose et puis repartir ou rester toute la journée, c'est comme on veut, et c'est bien sûr gratuit, comme vous l'avez dit.
0: Journée modeste, mais j'imagine quand même qu'il y a demandé du temps de préparation, de réflexion, d'organisation.
2: Oui, je confirme.
1: Et c'est pas fini.
0: Peut-être avant de se quitter et de redonner les infos pratico-pratiques, j'aimerais vous demander, puisque c'est un festival qui propose de se questionner sur des pistes de solutions individuelles ou collectives, vous, très personnellement, que répondriez-vous si l'on vous demandait d'imaginer une utopie, un futur désirable, voilà, en quelques mots? Je vous prends de court, mais j'imagine que ça a été quand même au cœur de réflexion durant cette préparation de festival.
1: Moi, ce qui m'intéresse beaucoup, il y a beaucoup de fresques qui existent maintenant pour penser demain, fresques du climat évidemment. Et moi, j'ai participé à une fresque nouveaux imaginaires. Alors, je crois que c'est pas le bon titre, mais en tout cas, l'importance du récit pour se penser demain et pour inventer des nouveaux futurs, enfin des futurs désirables, justement. Et c'est vrai que je trouve que la place du récit est hyper importante et qu'il y a beaucoup de textes de science-fiction qui sont plutôt noirs. Bon, évidemment, il y a des références avec des textes très angoissants. Et moi, ce que je lis beaucoup plus de science-fiction, j'adore la science-fiction, mais avec des futurs où on aurait dépassé la catastrophe écologique, notamment. Et du coup, j'ai plutôt envie de me projeter dans ce genre de
0: plus
1: choses-là.
0: Plus d'utopie que de dystopie, peut-être.
1: Voilà, c'est ça. Ah, okay. Je pense au livre de Becky Chambers, Psaume pour les recyclés sauvages. Voilà, donc moi, j'ai plus envie de me projeter là-dedans, dans des choses où on pense ensemble, où on a dépassé le principe de performance, de compétition, de catastrophe climatique. Voilà, c'est plutôt ça qui me donne envie de rêver. Mais je ne sais pas si ça répond exactement à ta question.
0: Tout à fait, ça répond tout à fait. Il n'y a pas de mauvaise réponse. En tout cas, on a déjà une référence de lecture et puis ça nourrit pour cette journée du 30 mai. Et toi, Guillaume ?
2: Moi, je suis comme Magali, très honnêtement.
0: C'est Romain, pardon, excuse-moi.
2: Oui, c'est pas très grave.
0: Guillaume, c'est Romain.
2: Je ne vais pas te reprendre, mais t'inquiète pas, il n'y a pas de souci.
0: Excuse-moi.
2: C'est une première pour nous ici, et j'espère qu'il y en aura d'autres d'ailleurs, mais non,
0: oui, oui.
2: Pas d'inquiétude.
0: Je peux m'appeler autrement aussi, t'as le droit, t'es un joker.
2: Parfait, Monique, je te remercie. Non, mais moi je rejoins, et tu l'as bien résumé en fait, d'être plus dans l'utopie que la dystopie. Parce qu'en fait, je trouve que la question pour notre génération, elle est hyper posée par plein de choses, les séries, les bouquins, etc. Mais c'est vrai qu'elle génère beaucoup d'angoisse, quoi. Et j'espère que cette journée-là, enfin moi, j'espère avoir un moment, peut-être pas sur toute la journée, mais mon épouse viendra avec mes enfants. J'ai un fils de 15 ans, une petite fille de 10. Et j'ai pas forcément envie que ces sujets soient toujours leur soit toujours amené sous l'angle effectivement de l'angoisse d'un futur sombre, quoi. Et alors la réalité pourtant ce qu'elle est, effectivement il y a plein de motifs d'inquiétude, mais là je trouve que les choses qu'on essaie de proposer, enfin en tout cas c'est mes attentes aussi en tant que spectateur. Moi je travaille à la com et enfin une de mes missions c'est aussi d'essayer toujours de me poser à la fois sur l'interne, enfin les projets qu'on fait, mais j'essaie en permanence de me poser la question de savoir de comment ça va être reçu par le public, tout simplement, quoi. C'est pour ça qu'on oriente notre communication sur de la pédagogie, on essaie d'expliquer aussi aux gens ce qu'on fait, de mettre du côté du public. Et si je dois mettre du côté du public, bah, c'est vraiment ça que j'attends, quoi. C'est pour une fois d'aborder ces choses-là avec de l'enthousiasme, de l'envie, de la positive attitude, quoi.
0: Donc pour de la positive attitude, rendez-vous le samedi 30 mai à la Comédie de Béthune pour ce festival Les Futurs, une journée stimulante pour penser, questionner, réinventer le monde de demain, c'est le sous-titre. C'est entièrement gratuit, on trouve toutes les infos sur le site comediedebethune.org. La billetterie est au 03 21 63 29 19. Pourquoi je parle de la billetterie ? Parce que il y a un atelier qui demande de s'inscrire.
1: Oui, disons qu'il sera limité à 30 personnes, donc vous pouvez vous inscrire pour la conférence, l'atelier de design fiction et le marathon de lecture. Tout est gratuit, c'est juste que nous, ça nous permet aussi de projeter combien de personnes il va y avoir, mais en soi, tout le monde sera le bienvenu, même le jour J, puisque tout est gratuit et pour l'instant, on n'est pas plein, mais c'est sûr que l'atelier de design fiction, c'est 30 personnes, donc voilà. C'est pour ça qu'on propose une réservation pour être sûr de pouvoir participer à cet atelier, notamment. Voilà. Et la conférence, c'est 90 places dans la salle qui va accueillir la conférence. Donc c'est pareil, c'est pour être sûr d'avoir une place.
0: Donc on vous conseille d'appeler dès maintenant si vous voulez bloquer votre samedi 30 mai. Merci Magali Somville, merci Romain Rousseau de la Comédie de Béthune d'être venu. Bonne merci. Continuation, bon courage pour la préparation de ce festival.
2: Merci.
1: Merci beaucoup.
0: À très bientôt, n'hésitez pas à revenir dans notre studio pour nous parler de la suite.
2: Avec grand plaisir.
0: On fait une pause musicale sur Micro Rebelle 99.6 avec, toc toc, qu'est-ce que je vais vous proposer ? Flower Jewelry. À tout de suite.

0: Flower Jarrery, avec mon super accent anglais, et Tanefan. 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Le lendemain matin, tu es tout rouge, Ethan.
1: Je vais pas m'en remettre.
0: Et ça tombe bien, puisque c'est à toi, je te laisse avec ta chronique sur l'environnement. Tu nous parles de quoi aujourd'hui ?
1: Bah aujourd'hui, je vais vous parler d'arbres. Alors, particulier comme sujet, mais c'est quelque chose que j'ai vu sur Reporter et qui m'a quand même particulièrement touché. Il y a une plainte qui a été déposée auprès de l'OFB, donc l'Office Française de la Biodiversité, par le groupe Mammalogique Breton et l'association environnementale Bretagne-France. Alors, bien sûr, un groupe Mammalogique, c'est un groupe qui touche tous les mammifères, en gros. Et donc la raison de cette plainte, une découpe d'arbres pluricentenaires qui de plus abritait une espèce protégée. Donc une espèce qui a été constatée, la présence de cette espèce a été constatée par Thomas Le Campion, naturaliste au groupe Mammalogique Breton, une association naturaliste. Donc de gros trous présents dans le tronc des arbres témoignent de la présence de pic prune, un scarabée noir protégé qui est lui domicile dans les bois de ces vieux chênes. Donc de gros trous sombres remplis de terreau, un signe caractéristique de la présence de ce scarabée qui passe sa vie entière dans ces cavités. Donc selon Reporter, je cite, le naturaliste a aussi relevé d'autres indices comme des crottes de larves et des restes d'adultes retrouvés dans les cavités. La présence confirmée actuelle ou ancienne de ce coléoptère fait de ces arbres un habitat d'espèces protégées, donc sa destruction sans dérogation est un délit puni jusqu'à 3 ans de prison et 150 000 euros d'amende. Donc il faut savoir que pourtant la présence de cette espèce donc de pic brune dans cet alignement d'arbres était connue depuis bien longtemps. Je cite ce que dit Lionel Picard, selon Reporter, le maire, les élus locaux, tout le monde était au courant. La semaine précédant l'abattage des arbres, j'avais même fait une restitution publique pour parler de la présence de pic prune dans ces arbres. J'avais insisté lourdement sur l'intérêt de ne pas couper les vieux arbres, et voilà le résultat, j'avoue que j'étais un peu en pétard.
0: Tu sais qui a coupé les arbres ?
1: Alors justement, j'en parle par la suite. C'est un sylviculteur qui possède le territoire. Et donc il estimait justement que c'était un danger pour les personnes qui traversaient la route en voiture à côté. Et donc pour continuer ce que je disais, du coup, qu'il faut savoir que cet alignement d'arbres était aussi un habitat potentiel à chauve-souris arboricole. Donc comme la noctule commune classée vulnérable sur la liste rouge française de l'Union internationale pour la conservation de la nature. Et pourtant, malgré tout cela, il y a quand même 20 arbres qui ont été coupés sur 70 présents, donc ce qui fait qu'il n'en reste que 50, ce qui reste quand même peu. Il faut savoir aussi que selon le code de l'environnement, le fait d'abattre ou de porter atteinte à un arbre ou de compromettre la conservation ou de modifier radicalement l'aspect d'un ou plusieurs arbres d'une allée ou d'un alignement d'arbres est interdit, sauf si leur état sanitaire ou mécanique présente un danger pour la sécurité des personnes ou des biens. Et donc du coup, je viens à la question que tu me posais tout à l'heure. Pour se défendre, du coup, le sylviculteur propriétaire des terrains, qui, dans la colonne de West France, qui est également président du Centre Régional de la Propriété Forestière de Bretagne et aussi membre du conseil d'administration de la Fédération de Chasse d'Ille-et-Vilaine, dit que ces arbres étaient malades et représentaient donc un danger selon le résultat des études sanitaires qu'il aurait fait auprès de l'ONF. Pourtant, d'autres études ont relevé qui ont été faites par Alexandra Ourchamp, arboriste indépendante, démontrent que ces arbres étaient en parfaite santé et il était donc préférable de procéder à un élagage progressif des branches. Pour citer ce qui est dit dans le Média Reporter, selon Nicolas, arboriste et voisin de Gaël Rey, donc le sylviculteur en question, le choix de l'abattage aurait été guidé par des raisons financières. Je cite, ça coûte plus cher d'élaguer des arbres de cette taille-là que de les couper. C'est plus chronophage. Pour abattre un arbre, on met un coup de tronçonneuse et ça tombe par terre. L'élagueur, il lui faut une nacelle, du matériel et de la main-d'œuvre. Ça met beaucoup plus de temps. Donc il est vrai que cela, c'est beaucoup plus chronophage, mais cela ne reste pas une raison pour abattre des arbres de la sorte, surtout s'il y a connaissance de la présence d'une espèce protégée à l'intérieur. Et l'abattage de ces arbres permet la connaissance de la... Et l'abattage de ces arbres permet de faire du bois de chauffage et du bois d'œuvre, ce qui permet de blanchir les coûts de cet abattage. Mais malgré cela, 6 mois plus tard, les arbres coupés sont toujours présents et toujours pas débarrassés. Ils restent donc sur place. Et pour finir avec ceci, la mairie de Langon affirme que cet abattage était parfaitement légal, alors que l'enquête de l'OFB, l'Office français de la biodiversité, est toujours en cours.
0: Merci, donc tu as une deuxième chronique sur un autre sujet.
1: Oui, bah cette fois-ci on va parler de castor. Donc ces petites boules de poils qui sont toutes mignonnes, je trouve personnellement. Ces dernières construisent des barrages, coupent du bois avec leurs incisives et on le caplate, donc on parle du coup des castors. On connaissait déjà les avantages des castors pour la nature et ces derniers, en construisant leurs barrages, limitent la sécheresse dans les zones à risque et limitent également les inondations. Donc c'est de vrais régulateurs naturels. Sauf que les castors ne font pas que créer des barrages en bois pour y dormir. Ils nous aident également à lutter contre la forte présence de CO2. Effectivement, les scientifiques ont remarqué que dans un corridor sans présence de castor, une tonne de carbone est absorbée par an dans les sols, ce qui fait donc 13 tonnes de carbone absorbées en 13 ans. Cela peut paraître beaucoup, mais en comparaison, un corridor avec la présence de castor absorbe 1200 tonnes de CO2 en 13 ans, ce qui est 100 fois plus que la normale. Donc selon le reporter, les chercheurs ont étudié pendant plus de 10 ans un corridor fluvial suisse, c'est-à-dire une zone qui comprend le cours d'eau, les berges et les espaces alentours, comme les zones humides. Avec leur construction, les castors créent un ralentissement d'eau, ce qui favorise la sédimentation. Le carbone contenu dans les matières organiques se dépose ainsi plus facilement dans les sous-sols, comme quoi la biodiversité ne cessera jamais de nous surprendre.
0: Merci beaucoup, Ethan, pour ces deux sujets voilà, sur l'environnement. C'est la fin de cette émission d'actualité. Merci à vous, chers auditeurs, chères auditrices, pour votre écoute. Retrouvez-nous tous les jours du lundi au vendredi à 8h, midi et 17h. On se quitte en musique avec La Lune de Bigaranx. Belle écoute pour la suite des programmes sur Micro Rebelle 99.5.

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0: Bonjour à toutes et à tous et bienvenue dans l'émission Un monde fini. Ici, on parle écologie. Cette émission a pour but d'informer sur les problématiques environnementales, sur les mouvements de résistance aux grands projets écocides, faire connaître les conséquences de la sécheresse sur la fertilité des sols, par exemple, ou encore, comme aujourd'hui, faire entendre des collectifs qui luttent et inventent des solutions, poussent vers un autre monde, luttent contre ce monde asséché. Car cette émission a aussi pour but de faire connaître les alternatives écologiques proposées ici et là, car la fin de ce monde, productiviste, extractiviste, capitaliste, ça n'est pas la fin du monde. Dans l'épisode du jour, un reportage à la découverte du village troglodytique de Gouvieux avec Radiographite, un entretien à la rencontre d'un collectif contre l'artificialisation des terres agricoles dans le Douaisis avec Radio Scarpe Sensée, une revue de presse, la découverte de Data for Goods, un agenda militant alternatif et des sorties nature et de la musique. Et on commence avec ce reportage de Axel Corby de Radiographite qui nous emmène à Gouvieux, dans l'Oise, à la découverte d'un village troglodytique.
1: Les villages troglodytiques de France sont un mode d'habitat très ancien que l'on trouve dans différentes régions françaises. Mais savez-vous que l'on peut en observer ici, dans les Hauts-de-France, et que à Gouvieux, proche de Chantilly, certaines sont même encore habitées. Lieu creusé dans les falaises calcaires, toutes proches des anciennes carrières de pierre, je vous propose de découvrir leur histoire, témoin d'un mode de vie de l'époque. Rencontre avec Frédéric Gondron, directeur de la Société historique de Gouvieux.
2: Alors aujourd'hui, on est ici là, au quartier des Troglodytes, sur les hauts de Gouvieux. Les maisons troglodytes sont creusées dans une falaise, et dans cette falaise, eh bien, il y a des carrières. Hein. Les carrières font à peu près ici, celles de Gouvieux, font à peu près entre 30 et 40 hectares. Hein.
1: Dans un premier temps, pour comprendre pourquoi est-ce qu'on a des maisons creusées dans la roche, est-ce qu'on peut se faire un point historique sur les carrières de pierre dont vous venez de nous parler et qui sont situées là, juste à côté de nous?
2: Elles ont une particularité. Après la fin de l'exploitation des pierres, il y a des champignonnières qui se sont installées ici. Donc les premiers champignonniers ont cultivé du champignon de Paris. La production du champignon de Paris à Gouvieux était une des plus importantes en Europe. Puis après, le champignon a perdu de sa splendeur, au moins sur Gouvieux. Et puis, il y a eu une fin d'exploitation au milieu des années 1990.
1: Et c'est devenu quoi, du coup, après ?
2: Les carrières, maintenant, ne sont plus du tout utilisées. Elles sont fermées et elles ne sont plus accessibles au public. Elles sont fermées. À la différence de Saint-Maximin, qui a créé autour de ces carrières un musée de la pierre, ici, elles sont fermées et non accessibles.
1: Et revenons donc sur ces maisons atypiques, creusées dans la roche, qui sont donc, pour situer aux auditeurs, construites dans les falaises, là où il y a les carrières dont on vient juste de parler. Est-ce qu'on arrive à les dater, ces maisons? Elles ont été créées à quel moment de l'histoire?
2: C'est une question qu'on n'a pas encore élucidée, parce qu'on n'a pas de date très concrète des premiers habitants des troglodytes ici. Et on ne sait pas trop d'ailleurs qui a creusé toutes ces troglodytes. Alors les carrières ont été exploitées à partir du XVIIe siècle, de ce qu'on en sait, des traces qu'on a pu trouver. Donc est-ce que les premières troglodytes ont été creusées au moment de l'exploitation de ces premières carrières, ou est-ce qu'elles ont été creusées juste avant? On n'a pas de date.
1: Au niveau de la superficie, on va dire, elles font à peu près toutes la même taille. Comment est-ce que c'est réparti?
2: Les troglodytes ne font pas la même taille. Au niveau superficie, il y a du 30 mètres carrés, il y a du plus grand, ça va jusqu'à, je pense, à une centaine de mètres carrés. Une maison troglodyte a la particularité, c'est que les gens qui ont creusé pour en faire leurs premières habitations, ben, vous avez la surface que vous voulez. Puisque on est dans une falaise, ben, si vous voulez agrandir votre maison vers le fond de la falaise, ben, vous continuez à creuser. La seule chose qu'il vous faut, c'est des efforts, creuser la pierre, et puis à un moment donné, par contre, dans la pierre, il faut pouvoir aussi extraire l'air et puis tout ce qui va avec, parce qu'il y a quand même beaucoup d'humidité. Hein. Une troglodyte, on sait que la température reste ambiante, mais il y a quand même des problèmes d'humidité. Donc il faut évacuer et mettre tout un système en place pour évacuer tout ça. Mais la surface d'une troglodyte, finalement, c'est à la volonté de la personne qui y habite.
1: Concrètement, ces espaces creusés, c'était des habitations, stockage, c'était quoi?
2: Alors il y avait les deux, il y a eu des troglodytes qui ont servi aussi pour du stockage, mais là à Gouvieux, à la fin du 19e, avec l'apparition au moins des champignonniers, on sait que les carrières qui se creusaient dans la falaise ont abrité les champignonniers et puis encore des carriéristes qui avaient travaillé et qui habitaient ici, mais les troglodytes ont été habités.
1: Et ça se fait encore ça de construire comme ça dans la pierre à l'heure d'aujourd'hui?
2: Alors sur Gouvieux, non, puisque là maintenant c'est les troglodytes sont presque à 100% là, à Gouvieux, ont été rachetés par la mairie, et donc ça ne sera plus creusé, etc. Je ne sais pas, parce qu'il y a d'autres quartiers troglodytes comme ça, notamment dans la Loire, et je ne sais pas si on creuse encore ou si on fait des maisons. C'est le seul dans l'Oise, mais on est sur un secteur où il y a quand même pas mal de carrières, hein. Gouvieux, Saint-Leu, Saint-Maximin, mais le secteur de Mélo, à Creil, il y a eu des troglodytes aussi, hein. Tout un secteur où à la fin du 19e et début 20e, il y avait pas mal d'habitations troglodytiques qui ont été abandonnées depuis. Mais il y a encore quelques maisons dans le secteur, des habitats qui ont été faits dans des falaises. Oui.
1: Et aujourd'hui, comment elles sont aménagées ?
2: Alors aujourd'hui, il y a eu un projet de la mairie, il y a à peu près une quinzaine d'années, qui a souhaité créer un espace touristique ici autour des troglodytes, pour que les gens puissent venir profiter de ce lieu qui est quand même assez magnifique. Et puis, il y a eu un premier artisan qui a été accueilli, un artisan céramiste, hein, Claire Fréchet. Et puis après, le projet de la mairie a été de se dire pourquoi est-ce qu'on n'accueillerait pas d'autres artisans pour faire un quartier d'artisans. Et c'est comme ça que depuis une dizaine d'années, plusieurs artisans se sont succédés ou continuent à travailler ici. Donc des céramistes, des bijoux, des failleux, un peu tout. Il y a eu la coutellerie aussi qui a été faite. Donc là, il y a à peu près 7-8 artisans qui travaillent là et qui font le bonheur des touristes et des marcheurs.
1: Effectivement, aujourd'hui, il s'agit d'un village à part entière. Claire Fréchet, céramiste, a été la première à s'y être installée, un endroit qu'elle apprécie beaucoup pour son histoire et pour son originalité qui l'inspire beaucoup à travers ses œuvres.
3: Alors aujourd'hui on est à Gouvieux, on est dans un endroit en plus qui est un peu particulier. Est-ce que vous pouvez nous expliquer où se trouve votre atelier ?
4: Oui, c'est dans un village troglodyte étonnant qui se trouve sur le plateau de Creil-Saint-Maximin-Gouvieux, en fait, qui est un plateau géologique calcaire bien particulier. Il y a encore de l'autre côté les carrières de Saint-Maximin qui servent aux monuments historiques. Et ici, on est dans la partie qui se trouve sur la commune de Gouvieux, anciennement des carrières, là où on extrayait la pierre, notamment cette pierre qu'on appelle le calcaire lutétien qui a servi à construire une partie du Louvre, de Notre-Dame de Paris, puis surtout la cathédrale d'Amiens. Et donc, mon atelier se situe dans ce village qui, après avoir été des carrières où on extrayait la pierre, est devenu un village où habitaient les ouvriers des champignonnières. La champignonnière a fermé il y a une vingtaine d'années. Et en fait, les ouvriers, qui étaient essentiellement des Portugais, travaillaient dans la champignonnière juste à côté et habitaient ici dans ces maisons, qui sont des maisons très saines, qui sont exposées plein sud, sur une falaise avec cette pierre très lumineuse. Et donc, c'était un petit village ouvrier qui a été au fur et à mesure acheté, soit par des particuliers, soit aussi la mairie de Gouvieux a pris l'initiative de préempter quelques maisons quand les ouvriers partaient ou vendaient leurs maisons. Et j'ai été la première, il y a 13 ans, à avoir mon atelier ici. Donc je suis en location, c'est la mairie de Gouvieux qui est propriétaire et j'ai un bail commercial. Et ça fait 13 ans que je suis là. Et au bout de 6 ans, il y a eu d'autres maisons qui ont été préemptées, où il y a eu des travaux. Et donc j'ai maintenant 4 ou 5 camarades créateurs qui sont près de moi.
1: C'était un choix pour vous d'être dans un atelier aussi inspirant et aussi atypique ?
4: C'est pas un choix conscient, c'est peut-être un choix inconscient parce que finalement ça résonne extrêmement bien avec mon activité. Mais non, je cherchais un atelier au moment où on m'a parlé de cette idée farfelue des maisons troglodytes à Gouvieux dont j'avais jamais entendu parler. Et je cherchais un atelier dans la région. Et j'ai rencontré quelqu'un de la mairie qui m'a présenté l'endroit. Au début, je me disais, oh là là, mais la pierre va me tomber sur la tête, je ne vais pas rester très longtemps. Et puis, ça fait 13 ans et j'y suis extrêmement bien.
1: Vous pouvez, vous aussi, visiter ce village si vous êtes de passage dans la ville de Gouvieux. Le village troglodytique de Gouvieux, un reportage réalisé par Axel Corby pour Radio Graphite.
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0: Merci à Axel Corby pour ce reportage. Il est venu maintenant le moment d'écouter un peu de musique avec Yom, accompagné de Wang Li et l'album Green Apocalypse. Clarinettiste virtuose et inspiré des musiques d'origine klezmer, comme il aime à se définir, Yom n'a eu de cesse d'explorer nombre d'esthétiques musicales et d'offrir sa relecture de la musique klezmer. Dans cet album, il nous emporte avec lui dans ses rêveries végétales. Laissons-nous un instant nous apaiser par ce songe musical, Végétal Love.

0: C'était donc Vegetal Love de l'album Green Apocalypse avec Wang Li et Yom. Et je vous propose maintenant de vous saisir de votre calepin, d'un papier qui traîne et d'un stylo pour noter ces quelques dates. Mercredi 13 mai, le matin de 9h30 à 11h30, du Pie au Pot, le secret du beurre. Une visite à la ferme vous est proposée en partenariat avec le Savoir Vert des agriculteurs à Ficheux. Découvrez une ferme laitière et le parcours du lait, de la vache jusqu'à la table. Apprenez comment le lait devient beurre grâce à une démonstration vivante, une animation ludique et gourmande à partager en famille. Inscription au 03 21 21 01 55. Jeudi 14 mai de 11h à 18h30, la Bassure en fête. C'est un rendez-vous festif, pédagogique et participatif engagé pour l'environnement qui vous est proposé au parc de la Bassure à Achicourt. Au programme, un vide-grenier le matin, une balade en vélo fleuri, départ à 10h15, des stands et des activités comme CPIE, chaîne des terries, la Ligue protectrice des oiseaux, le groupe ornithologique et naturaliste, l'association Takoda et l'apiculteur Gérard Lefebvre. Il y a aussi une exposition qui s'appelle Super Espèces, réalisée par Embellisciences, des jeux en bois avec la compagnie Saccadé, l'installation artistique d'un atelier biodiversité par la compagnie La Pluie d'Oiseaux, des balades nature et découvertes, un coin lecture et des animations culturelles. Des spectacles pour petits et grands avec notamment La Pluie d'Oiseaux qui vous propose des visites poétiques, la compagnie Le Fil à la Patte qui vous propose L'Arbre et l'Oiseau, la compagnie Avec Vue sur la Mer qui vous propose le spectacle La Fontaine aux Fables, la compagnie Papoiselle qui vous propose Ni Vue ni Connue et la Générale d'Imaginaire qui vous propose Pas si bête. Des concerts toute la journée, à partir de 11h15 jusqu'à la fin du festival. Avec des danses traditionnelles, un orchestre d'accordéon, l'harmonie municipale de la fanfare et le concert de Matt Funky. Et maintenant, écoutons un second reportage. Celui-ci nous emmène à la rencontre de Alain Tellier et Gaëtan Cavite, membres du collectif contre l'artificialisation des terres agricoles du Douaisis, en compagnie d'Hervé Dujardin de Radio Scarpe Sensée.
1: Dans le Douaisis,

0: le collectif Alerte la Brayelle, la Brayelle, nom d'un lieu-dit, dénonce l'ambition de Douaisy Agglo d'obtenir de la région l'autorisation d'artificialiser une quarantaine d'hectares de terres agricoles pour y développer des projets industriels. Alain Tellier et Gaëtan Cavite, membres du collectif Alerte la Brayelle.
1: Alors, il y a 6 associations qui sont dans ce collectif. C'est le collectif Alerte la Brayelle. Donc, il y a France Nature Environnement. Il y a le groupe ornithologique et naturaliste avec Gaëtan qui est ici au micro. Et il y a aussi Terre de Liens. Il y a Coincy Environnement Santé. Il y a l'Union écologique de Flers.
2: Et puis, il y a également des habitants citoyens qui peuvent vous rejoindre en dehors de tout mouvement associatif.
1: Tout à fait. On a quelques citoyens qui sont avec nous.
2: Vous vous mobilisez parce que actuellement cet espace, c'est un espace essentiellement agricole.
1: Oui, c'est totalement agricole. Donc, ce projet vise à artificialiser 84 hectares de bonnes terres agricoles. Et c'est pour ça qu'on est mobilisé. C'est Douaisy Agglo qui veut implanter sur cette terre des sous-traitants d'électromobilité et aussi qui veut digitaliser l'industrie. On peut entendre par là l'implantation éventuelle d'un data center.
2: Tu voulais rajouter?
3: Alors, quand j'entends totalement agricole, je dis oui, mais pas que. Parce qu'effectivement, même si le projet d'artificialisation ne les concerne pas, il y a des prairies, il y a la butte, le parc de l'Enfant Jésus, etc.
2: Il y a des chevaux là-bas dans le coin, me semble-t-il.
3: Oui, tout à fait. Donc, en fait, les terres qui sont... C'est la Brayelle, c'est une espèce d'enclave coincée entre Coincy, ouais. Douai et l'usine Renault. Mmh. Mais au sein de cette enclave, bien sûr, il y a les terres agricoles qui sont visées par cette artificialisation, mais pour nous, c'est un tout. C'est-à-dire qu'avec le parc de l'Enfant Jésus, les quelques prairies qui restent, c'est un îlot de nature encore avec les champs, etc.
2: Au total, ça fait quoi? Une centaine d'hectares?
3: Oui, une bonne centaine d'hectares.
2: Mais bien coincé entre des zones industrialisées. Est-ce que c'est pas quelque chose qui, de toute façon, n'est relié à rien parce que absence de corridor écologique?
3: Alors, oui et non. Les corridors écologiques sont bien sûr très utiles, mais malgré tout, depuis de nombreuses années, on a suivi notamment la vie faune du parc de l'Enfant Jésus, et on constate qu'il y a quand même une belle brochette d'espèces d'oiseaux. Hein. Et les oiseaux, ma foi, ils passent au-dessus des routes et des autoroutes, hein, assez facilement. Donc oui, bien sûr, il y a un effet d'enclavement, il y a un effet d'enfermement, des ruptures. Mais malgré tout, les ruptures, pour les oiseaux en tout cas, en particulier, pour toute la vie faune, ça constitue un ensemble encore une fois. Bien sûr, les oiseaux, la plupart vont nicher dans le parc de l'Enfant Jésus ou dans les grands arbres qui sont dans les prairies. Mais ils vont se nourrir et pour se nourrir, ils vont entre autres chasser dans les champs, les mulots, les campagnols, etc. Et donc, bétonner, artificialiser le centre de cette zone va avoir un impact sur toute la biodiversité qui est tout autour. Alors ça dépend des espèces, il y a des espèces qui ne vont pas quitter le parc de l'Enfant Jésus, mais il y a de nombreuses espèces, et en particulier les espèces prédatrices, qui régulent les micro-mammifères, etc., qui elles seront privées d'un terrain de chasse important.
2: La préoccupation, c'est que des terres agricoles ou des espaces naturels hein, partent en artificialisation afin d'y développer des secteurs de l'industrie, mais en même temps, on est sur une industrie tournée vers l'avenir. Enfin, on nous parle de transition écologique nécessaire, d'indépendance énergétique, d'indépendance également liée à l'Internet. Faut bien quand même qu'on se donne les moyens de produire localement, ce qui va nous permettre d'être dans cette transition. Votre discours, c'est ok, d'accord, mais pas chez nous.
1: C'est un peu ça, parce que on a tendance à considérer le Douaisy comme une zone sinistrée. Alors on peut en rajouter un peu plus, de toute façon ça ne se verra pas. Mais on n'est pas opposé au développement économique. On se dit c'est pas là. Il y a d'autres endroits où on pourrait faire ces projets.
2: Mais l'argument qui est annoncé, c'est que actuellement il y a une usine où on fabrique des voitures électriques. Il y a une usine à proximité, on fabrique des batteries. Et que de se dire que si on a besoin de densifier ce secteur, autant que ce soit à proximité et pas aller le mettre à l'autre bout du territoire du Douaisy ou à un autre coin de la région. Parce que c'est pertinent que ce soit chez nous que Douaisy Agglo demande à la région de prendre sur son quota de terres possibles à artificialiser, parce que en se disant c'est là qu'il faut le faire et pas ailleurs, parce que ça prend plus de sens que d'être là.
1: Aujourd'hui, c'est 84 hectares qui est demandé. Et on pense que ces 84 hectares, on peut les trouver ailleurs. Alors, ce qu'il faut se rappeler, c'est que Douézy Aglo a s'est porté acquéreur, a acquis, et là, 148 hectares à l'occasion du projet d'usine de batterie. Sur ces 148 hectares, aujourd'hui, seuls 18 hectares ont été utilisés pour fabriquer l'usine qui fonctionne aujourd'hui. Donc, c'est vrai que il y avait 4 autres phases qui étaient prévues, mais on peut même estimer que si une deuxième phase arrive, ça fera encore 18 hectares, il va encore en rester une centaine.
2: Sauf que on est quand même sur des objectifs à long terme, enfin relativement long terme, on parle d'implantation 2030, 2033, on est dans ces calendriers-là. On peut peut-être penser que la réserve foncière qui est disponible justement pour l'installation de AESL aura été de toute façon occupée d'ici là et que des projets sont déjà prêts concernant cet espace.
1: Bah, je pense que s'ils ont des projets pour ce secteur de la Brayelle, ils pourraient très bien, et je suppose qu'ils sont aussi prêts que les autres, et on pourrait très bien utiliser cette terre-là. Alors en plus, ce qu'il faut savoir, c'est que dans un rayon de 15 km, c'est pas si éloigné de l'usine de batterie, on répertorie sur le site du CEREMA 43 friches industrielles.
2: 43 friches industrielles qui ne sont pas contiguës et donc qui ne représentent pas un espace unique sur lequel on a besoin de place pour installer des équipements de dimension.
1: Oui, je comprends très bien, mais par exemple, un data center, on n'est pas obligé de le mettre sur cette terre-là. Il y a des terres qui ont une vingtaine d'hectares qu'on peut très bien utiliser pour le data center. Profitons des friches industrielles existantes. Et d'autant plus que parmi ces friches industrielles, certaines sont balisées fonds verts. C'est-à-dire que l'industriel qui va s'implanter va pouvoir bénéficier d'argent supplémentaire pour pouvoir réhabiliter ces friches. Parce qu'effectivement, c'est très tentant pour les industriels d'utiliser des terres agricoles. C'est des terres qui sont vierges. Et on peut beaucoup plus facilement y faire les travaux pour implanter les industries. Alors là, il y a des friches industrielles fonds verts qui peuvent être utilisées.
2: Je vous ai vu, Gaëtan, quand même un peu hocher la tête. Quand je demandais à Alain, on a besoin d'une industrie de biens de fabrication nécessaire à être conforme aux besoins de transition environnementale et sociale. Mais finalement, le discours, c'est oui, ok, d'accord, mais pas chez nous. Et
3: là, non, c'est pas simple, c'est pas simple. On n'est pas dans la logique not in my garden, quoi. C'est pas. Nous, d'abord, en tant que GON, ce qui nous inquiète, c'est l'impact sur la biodiversité.
2: Le GON pour groupe ornithologique
3: et naturaliste. Voilà. Ça, c'est. Ensuite, on peut se poser d'autres questions, et je veux dire, on sort de la problématique strictement naturaliste, mais on peut se poser d'autres questions. Est-ce que la société telle qu'elle se développe, est-ce que c'est vraiment l'idéal de société? On peut se poser des questions sur non seulement toujours vouloir plus, est-ce qu'on peut faire aussi parfois diminuer notre impact. Et là, on a l'impression, et je sors du strictement de ma casquette naturaliste, mais on a l'impression que la société fonce en avant aveuglément vers un mode de développement qui ne profite pas à tout le monde et qui n'est pas forcément totalement souhaitable.
2: Mais il y a quand même le besoin également de trouver de l'emploi.
1: Effectivement, on a besoin d'emploi, mais est-ce qu'on n'a pas avant tout besoin de se nourrir et aussi de préserver notre santé? C'est ça qui est aussi en jeu. On veut bien de l'emploi, mais pas de l'emploi à tout prix. Il faut savoir que notre territoire est en déficit de souveraineté alimentaire. Il nous manque 4828 hectares pour pouvoir nourrir la population du Douaisis.
2: Mais ces terres, justement, est-ce qu'elles sont aujourd'hui des terres où on est dans des conditions de production tout à fait idéal, conforme? On entend également que aujourd'hui dans le pain on retrouve des choses parce que le blé, parce que ceci, parce voilà, j'ai envie de dire, est-ce que c'est bien que de, sans compter que certaines de ces terres restent en jachère et perçoivent parfois des subventions européennes.
3: C'est la question du modèle agricole, hein. C'est toute la question du modèle agricole. Est-ce que le modèle agricole dans lequel on est est le meilleur modèle du monde? Question, hein.
2: Il y a des moments, moi je me dis peut-être qu'une usine propre, elle est peut-être moins sale qu'une agriculture pas suffisamment responsable.
1: Le problème aussi, c'est, on parlait d'emploi juste avant, ouais. Mais c'est aussi des emplois qu'on va supprimer. C'est le nombre d'agriculteurs.
2: Également en créer.
1: Oui, mais pourquoi ne pas garder ces emplois? Il y a un agriculteur qui produit des poireaux. Il emploie 25 personnes. Ouais. Et une autre qui produit de l'ail. Et de l'ail d'Arleux. Donc, c'est l'ail d'Arleux, on peut pas aller le produire dans le sud de la France. C'est bien. Donc, il faut pouvoir conserver ses emplois. On regarde ça, un data center, ça va être une dizaine d'emplois. Là, on en a peut-être 50 qui vont être supprimés.
2: Mais rassurez-moi, de toute façon, si jamais il y a quand même une procédure de compensation, on va bien retrouver un endroit pour que ces exploitants puissent continuer à travailler. On va pas le laisser sans rien.
1: Mais ça va être très difficile parce qu'il n'y a plus de terres sur le Douaisis. Donc ils vont devoir aller chercher des terres beaucoup plus loin. Et donc de ce fait-là, il va y avoir aussi de la pollution liée au transport, hein, parce qu'ils vont devoir acheminer toute leur culture par tracteur.
3: Et puis on peut rêver d'une autre agriculture, hein, d'une agriculture plus paysanne qui emploie du monde. Hein, ouais. Encore une fois, derrière cette lutte, au-delà des objectifs strictement opérationnels, j'ai envie de dire, du collectif, il y a vraiment la question de, pour nous, me semble-t-il, nous, ensemble, la question du modèle. Quel modèle économique? Quel modèle agricole? Qui est le pilote dans l'avion du développement économique et sociétal actuel?
2: Aujourd'hui, vous avez quand même engagé des actions, et notamment des actions en justice. Vous les avez pas engagées trop précocement, ces actions? Rien n'est décidé.
1: Alors, on a engagé des actions en justice contre la région. Hein, c'est la région qui a porté un plan d'envergure régionale avec 63 projets. Et on estime que cette concertation ne s'est pas déroulée dans les bonnes règles. Il y avait des confusions au niveau des dates qui étaient assez contradictoires, qu'on pouvait retrouver sur leur site. Et d'autre part, l'étude d'impact a été incomplète et on n'a pas pris en compte suffisamment les éléments de cette étude d'impact. Donc c'est ce que nous contestons aujourd'hui en justice avec d'autres associations du territoire, parce que les problèmes qu'on rencontre ici dans le Douaisis, on les retrouve du côté d'Amiens avec l'association Patate, on les retrouve dans l'Aisne, on les retrouve dans le Pas-de-Calais, et donc on remet en question donc cette inscription de ces différents projets dans le plan d'envergure régionale.
2: Vous avez besoin de quoi pour poursuivre la lutte? C'est que d'un seul coup, des organisations très structurées, très militantes, ayant du savoir-faire pour arriver avec des caravanes, des tentes, des braseros et des barbecues, viennent installer une ZAD.
1: Oui, mais c'est peut-être une idée. On va peut-être les contacter. Pour l'instant, on reste tout à fait dans le cadre légal. Hein. Ouais. Donc, on a utilisé la pétition. On a fait une page Facebook pour appeler à signer cette pétition. Aujourd'hui, on a plus de 900 signatures sur cette pétition. C'est un grand succès. Donc, on arrive quand même à mobiliser et on s'attend aussi à devoir engager des frais pour poursuivre notre cours en justice. Donc, on a lancé aussi une cagnotte pour pouvoir financer les frais d'avocat qui seront certainement à financer, puisque la région va certainement faire appel à notre recours.
2: Et pour suivre l'actualité du collectif Alerte La Brayelle, rendez-vous sur les différents réseaux sociaux. Interview Hervé Dujardin pour Radio Scarpe Sensée.
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5: Merci à Hervé pour cette interview et merci à Alain et à Gaëtan pour leur action de résistance. Nous poursuivons l'émission Un monde fini en continuant de parler environnement et écologie avec un moment informatif maintenant, et c'est quelques brèves. Reporter nous informe que durant la commission des affaires économiques de l'Assemblée nationale qui se tenait le 4 mai, des amendements visant à réintroduire le dangereux pesticide qu'est l'acétamipride ont été déposés par des députés macronistes et d'extrême droite, en toute discrétion. explique l'article, car la réautorisation de l'acétamipride ne figure pas dans la loi d'urgence agricole. Retour sur le passé sulfureux de cet insecticide. Il a été interdit en France en 2018, en même temps que d'autres néonicotinoïdes, principalement en raison de ses effets dévastateurs sur les abeilles. Mais la molécule reste autorisée dans l'Union européenne. En juillet 2025, le Parlement a alors accédé à la demande de certains producteurs de betteraves et de noisettes en adoptant sa réintroduction dans le cadre de la loi Duplon. La réaction scientifique, écologiste, médicale et citoyenne a été immédiate et massive. Une pétition lancée sur le site de l'Assemblée nationale a recueilli plus de 2 millions de signatures en moins d'un mois. Des manifestations et des rassemblements devant l'Assemblée nationale ont eu lieu. L'abandon de cette mesure est venu de manière inattendue du Conseil constitutionnel qui l'a censurée en août 2025. Les quatre premiers, déposés par les députés du Rassemblement national RN, auraient donné la possibilité au gouvernement d'accorder par décret une dérogation pour l'utilisation de l'acétamipride et du flupyradifurone en cas de menace sur la production de betteraves sucrières, de cerises, de pommes ou de noisettes. Le dernier, déposé par quatre députés Renaissance, dont on peut lire dans l'exposé qu'il a été travaillé avec la FNSEA, prévoyait l'autorisation automatique de tout pesticide déjà utilisé dans un autre État membre, sans que l'Agence nationale de sécurité sanitaire, l'ANSES, puisse s'y opposer, sauf si elle démontre explicitement un risque inacceptable. Cet amendement ne cite pas nommément l'acétamipride, mais il pourrait être réautorisé si cette mesure était adoptée. Ces amendements ont été déclarés irrecevables, mais il se pourrait que d'autres, allant dans le même sens, soient déposés pour être discutés en séance plénière, affaire à suivre et à surveiller. Ces informations viennent d'un article de Émilie Massemain datant du 4 mai dans le webjournal Reporter. Maintenant, un petit moment de découverte avec ce média alternatif appelé Data for Good, qui a pour objectif de mettre la technologie au service de l'intérêt général tout en luttant contre l'hégémonie des schémas de pensée qui l'ont engendré. C'est une proposition de contre-pouvoir tech citoyen. Leur projet se regroupe sous trois grandes thématiques, climat et biodiversité, justice sociale et démocratie. Pour cette émission-ci, intéressons-nous au premier volet, climat et biodiversité. Que peut-on trouver d'intéressant ? Tout d'abord, des objectifs affichés très clairs, lutter contre la surpêche et l'expansion des énergies fossiles, protéger les forêts des coupes rases et des incendies, rendre transparent l'impact environnemental de l'alimentation ou de la souffrance animale, protéger notre santé. Ensuite, on y trouve des chiffres, par exemple celui-ci, 69. C'est le chiffre de l'extinction en cours. En effet, la Terre a perdu 69% de ses populations d'espèces sauvages depuis 1969. Ou 3, c'est notre stock à consommer au niveau actuel d'émissions avant d'atteindre l'objectif des 1,5 degrés. Les émissions de CO2 n'ont jamais été aussi élevées et si nous continuons au rythme actuel, il nous suffira de 3 années pour dépenser notre budget carbone restant. Il est donc urgent d'agir et chaque dixième de degré compte. Data for Good réalise plusieurs projets, elle accompagne des projets qui luttent pour réduire les émissions et protéger le vivant, décrit ainsi. Nous travaillons toujours main dans la main avec des associations expertes qui développent des solutions systémiques en s'attaquant à la racine des problèmes au moment de créer un projet. Nous l'analysons dans l'intégralité de son cycle de vie dans le but de ne pas générer d'effet rebond. Cela implique souvent de savoir renoncer pour ne pas ajouter une couche technologique à un problème qui ne l'est pas. Et elle opère aussi un recueil de données citoyens auxquelles vous pouvez participer. Il y a par exemple ce type de projet, SIStemic, pour cartographier l'évolution des populations de saumon sous pression de la surpêche et de l'élevage afin de limiter sa surconsommation. SIStemic a notamment porté une demande de moratoire sur les fermes-usines de saumon terrestre en France. Il y a aussi le projet Éclairci, pour cartographier les plus grands projets d'exploitation fossile dans le monde, ainsi que les entreprises et les banques qui les financent, avec des réussites comme l'ouverture d'une commission d'enquête au Sénat suite à leurs travaux sur la responsabilité de Total Energy dans la trajectoire d'émission de la France. Le projet Bloom, surveiller en temps réel les navires de pêche industrielle dans les aires marines, protégés pour documenter et combattre la pêche industrielle dans ces zones sensibles. ou encore Data for Trees. Il travaille avec All for Trees pour améliorer l'analyse et le suivi de l'évolution des forêts tropicales et des mangroves à travers le monde. Pour suivre les projets forestiers via une plateforme communautaire et produire un outil opérationnel de suivi d'impact. Mettre à disposition des données fiables qui sont régulièrement mises à jour. À explorer. Maintenant, je voudrais entrouvrir une fenêtre sur un très joli article de Philippe Pernaud, encore sur le média Reporter, sur l'écologie de la résistance au sud Liban, qui repose notamment sur ces femmes, mères et grand-mères de famille, Teta, qui cultivent la terre. C'est un article qui propose un changement de regard sur celles dont le rôle social est souvent réduit au rôle de femme au foyer, illettrée, mère de martyre passive, alors qu'elles sont le cœur battant de courage et de dignité de ces familles meurtries et représentent les véritables piliers de la société libanaise du sud Liban. Et cet article est intitulé « La résistance se nourrit de notre labeur ». Retour maintenant vers cet album qui est lui aussi à explorer sans modération avec Green Apocalypse, Yom Memwangli et le morceau « Draw ».

C'était donc Drew dans l'album Green Apocalypse de Yom et Wang Lee. Revenons maintenant à un temps d'agenda avec ces quelques dates. Le mercredi 20 mai, de 14h à 18h, vive les pollinisateurs. C'est le thème mis à l'honneur pour la rue aux enfants, le mercredi 20 mai après-midi, au square Noguer. Et à cette occasion, près de 40 activités gratuites seront proposées par de nombreuses associations pour le plaisir des petits comme des grands. Avec sensibilisation au compostage, exposition sur les pollinisateurs, un spectacle musical, un manège écologique, des activités sportives aussi. Toutes les activités sont gratuites et ouvertes à toutes et tous. Vous pouvez même y retrouver une activité radio avec votre radio associative locale préférée. Micro Rebelle, bien sûr. Jeudi 21 mai à 19h, il y a une conférence qui s'appelle « Toxicité coloniale, documenter le paysage radioactif dans le Sahara ». L'atelier d'histoire critique vous invite à une rencontre avec Samia Eni, historienne des environnements bâtis, détruits et imaginés. Elle est l'autrice de « Toxicité coloniale, documenter le paysage radioactif dans le Sahara » qui est sorti en mars 2026 aux éditions B42. C'est à Lille, à la librairie café Le Bigelmois. Voici le topo. Toxicité coloniale revient sur les programmes nucléaires français menés entre 1960 et 1966 dans le Sahara algérien. Ce programme secret qui s'est déroulé pendant et après la guerre d'indépendance algérienne, qui a eu lieu de 1954 à 1962, a permis au régime colonial français de mettre à feu 4 bombes atomiques atmosphériques, 13 souterraines et de mener d'autres expériences nucléaires dans le désert. Alors que la grande majorité des documents d'archives sont toujours classés secrets, aujourd'hui, Toxicité coloniale rassemble une variété de sources permettant de documenter l'histoire violente des activités de la France en Algérie. Le livre constitue un corpus de choix à l'intersection de la justice spatiale, sociale et environnementale. Pour ceux et celles qui s'intéressent à l'architecture, au paysage et aux pratiques d'archivage dans une démarche décoloniale, alors que ces bombes ont eu des conséquences durables pour les populations et les environnements locaux, ainsi que pour les vétérans français, le manque de contrôle des explosions, les lacunes de sécurité et l'utilisation des Algériens comme main-d'œuvre sur des chantiers particulièrement dangereux apparaissent comme des faits coloniaux d'une importance majeure. L'entrée est libre et gratuite, c'est à la librairie café Le Bigelmois qui se trouve 124 rue Pierre-le-Grand à Lille, c'est donc au métro Fives, au niveau de la place de Fives. Le mercredi 27 mai à 20h, il y a la projection de Secrets toxiques au cinéma Le Méliès. Alors que la loi exige qu'aucun pesticide ne soit autorisé, si son innocuité sur la santé ou l'environnement n'a pas été prouvée, comment est-il possible que des publications scientifiques les rendent responsables de cancers, de maladies respiratoires, de troubles cognitifs et autres maladies chroniques, ainsi que des effets néfastes sur l'environnement comme la chute des populations d'insectes et l'appauvrissement des sols. La campagne « Secrets toxiques » montre comment ce paradoxe s'explique par l'absence d'études sérieuses de toxicité avant leur mise sur le marché. À l'heure où la crise écologique appelle un changement de modèle agricole, il est urgent de transformer en profondeur le système d'autorisation des pesticides pour réussir à faire advenir une agriculture saine pour les humains et l'environnement. À propos du lieu, ça se trouve donc au cinéma Le Méliès, qui est un cinéma d'art et d'essai indépendant qui se trouve rue Traversière à Villeneuve-d'Ascq. C'est donc à 20h le mercredi 27 mai. Samedi 6 juin, et c'est la dernière date de cette émission, samedi 6 juin à 17h, la visite comptée des Bauves, en partenariat avec l'association Les Émerveilleurs. Le départ se fait depuis le sous-sol de l'office de tourisme de Arras, dans l'hôtel de ville. Découvrez les Bauves d'Arras sous un nouveau regard. Suivez les conteurs dans le dédale des histoires souterraines à travers les yeux d'un enfant. Suivez les histoires aux origines de l'histoire de la ville d'Arras et de ses souterrains exceptionnels. Voyagez dans le passé en remontant le fil. La réservation est obligatoire, c'est sur arraspaysdartois.com. Vous pouvez aussi solliciter des visites de groupe. La visite est adaptée aux enfants, par contre elle n'est pas adaptée aux personnes à mobilité réduite. La visite vous est proposée le samedi 9 mai et le samedi 6 juin et elle durera 45 minutes environ. Bien, nous nous acheminons vers la fin de cette émission. Je vous remercie d'avoir écouté. On se quitte comme d'habitude sur la chanson pour l'écologie de Igab dans le cadre d'un projet avec une classe de primaire. Une chanson qui est aussi appelée « Je prendrai soin de toi ».
Si vous avez, vous aussi, envie de parler environnement et écologie, je vous invite à nous écrire pour intégrer l'aventure de l'émission à l'adresse redaction@micro-rebelle.fr. Cette émission, comme le monde, est finie, ce qui ne veut pas dire que tout s'arrête, car les programmes de Micro-Rebelle continuent. Maintenant, place aux assauts.

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Ne bougez pas.

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1: Bonjour et vous êtes bien sur Micro Rebelle 99.6 FM à l'écoute de l'émission Place aux assauts. Place aux assauts est une émission qui donne la parole aux associations qui nous entourent. Pour ce début d'émission, nous vous proposons d'écouter un reportage sur la découverte du projet de l'association T'as un ami. De nos jours, les personnes âgées, en situation de handicap, en situation de précarité et qui se retrouvent seules, ont tout autant besoin de sociabilité que nous. Et c'est justement la mission de l'association T'as un ami. Ce reportage est un reportage fait par Pastel FM dans le cadre de la Franf.

0: Avec un réseau de plus de 500 bénévoles, l'association T'as un ami réalise des binômes d'amitié entre une personne isolée, quel que soit son âge, son handicap, son origine, et un ami bénévole. Née à Lille en 2014 et présente dans plus de 40 villes de la région des Hauts-de-France, T'as un ami continue son essaimage. Briser l'isolement par l'amitié, c'est remettre l'amitié au cœur des relations humaines. Rencontre avec Jean-Jacques, président de l'association T'as un ami.
1: C'est une association qui a 11 ans aujourd'hui et qui lutte contre l'isolement des personnes, des enfants, des adultes. Alors les adultes, ça peut être des étudiants, des handicapés, voire beaucoup de personnes âgées. Aujourd'hui, cette association accompagne à peu près 420 personnes adultes, 100 enfants en grande difficulté. Et en plus de l'accompagnement, nous réalisons des activités culturelles pour à peu près 3000 personnes par an sur 150 activités annuelles. De ce fait, nous contribuons à réduire l'isolement, là où l'isolement est le plus présent, sur les Hauts-de-France.
0: Pourquoi est-ce que vous avez créé cette association ?
1: Alors à l'époque, on a créé cette association pour une raison assez simple. Moi, je travaillais encore, là je suis à la retraite, ça tombe bien. Je travaillais et j'accompagnais une personne âgée. Et toutes les semaines, j'allais la rencontrer et elle disait partout, elle voyait personne, j'ai un ami. Et lorsque je suis parti à la retraite, je me suis dit, pourquoi ne pas contribuer à réduire l'isolement en France? Nous avons créé, on était un groupe de 6-7 personnes, on a créé cette association pensant qu'on serait 20 bénévoles. Et aujourd'hui, on est plus de 500 bénévoles et on pourrait être 10 fois plus, tellement l'isolement est prépondérante ou présente un peu partout dans tous les quartiers des Hauts-de-France. On est présent essentiellement sur le nord, dans les corons miniers du Pas-de-Calais, et nous réfléchissons à partir aussi au-delà, par exemple Amiens ou autres villes, on continue notre développement un peu partout.
0: Peut-être nous parler un peu du fonctionnement de votre association.
1: Alors c'est une association qui volontairement a voulu gérer que des bénévoles. Nous sommes que des bénévoles, c'est-à-dire on a voulu développer le bénévolat par le biais d'un réseau qui est quand même assez conséquent et qui est plutôt disponible. C'est-à-dire disponible, nos bénévoles sont disponibles une heure par semaine pour aller accompagner les personnes les plus vulnérables et les plus isolées. Voilà le fonctionnement. Nous avons des locaux à Lille et nous avons beaucoup de chance parce qu'on a eu des locaux gratuits par un médecin qui nous a laissé ses locaux. Et nous avons aussi ce qu'on appelle des tiers-lieux. On a ouvert des tiers-lieux en relation avec des mairies, voire des centres ou des établissements pour personnes isolées. Et grâce à ces tiers-lieux, on peut faire des activités culturelles. Alors, en tiers-lieu, nous en avons un à Lille, nous avons un tiers-lieu à Falampin, et nous avons trois tiers-lieux qui sont en train d'être créés sur le Pas-de-Calais.
0: Comment est-ce que votre démarche est accueillie ?
1: Alors, on est plutôt bien accueilli. Alors, pourquoi on est bien accueilli ? D'abord parce que c'est gratuit pour la personne isolée et c'est gratuit pour le bénévole. On n'a pas de notion de coût. On a tout de suite imaginé que si on devait faire payer pour une activité tant en accompagnement que sur les activités de culture, si on devait faire payer la personne, on était fort dépendant de la personne. Donc on a fait tout gratuit, donc on est toujours bien accueilli. On a la gratuité, mais on demande souvent aux personnes isolées de venir aussi nous aider quand c'est possible. Parce qu'on sort aussi de l'isolement quand on a une possibilité de faire autre chose que de rester seul chez soi.
0: Quels sont les profils des personnes que vous avez comme bénévoles ?
1: Alors, on a des bénévoles de 16 ans jusqu'à 84 ans. Alors, le bénévolat, on a voulu l'avoir très largement. Alors, 16 ans, il faut l'accord parental, mais enfin, des jeunes. Les écoles, les étudiants des écoles sont très, très impliqués depuis le confinement dans le monde associatif. Je ne sais pas si on le ressent un peu partout dans toutes les associations, mais chez T'as un ami, on a beaucoup, beaucoup plus d'étudiants qu'avant. Et ça, c'est très important. L'avantage de l'étudiant, c'est qu'ils ont une disponibilité d'un an. L'inconvénient, c'est qu'au bout d'un an ou deux ans, ils peuvent quitter une région pour aller continuer à faire des études. Et on a aussi des bénévoles qui sont actifs, voire à la retraite. Ces bénévoles sont importants pour nous aussi parce que ce sont des gens qui viennent souvent passer une journée, une demi-journée par semaine pour nous aider dans le fonctionnement, mais nous aider aussi dans l'accompagnement des personnes. Donc on a cette chance d'avoir une variété de, entre guillemets, de bénévoles de tous les âges.
0: Est-ce que vous pouvez nous parler des partenaires avec lesquels vous travaillez ?
1: Bien sûr. Alors, nous avons des partenariats essentiellement avec les centres médicalisés. Donc, on travaille avec des centres type EHPAD, résidence autonomie, mais aussi des centres pour handicapés. Nous travaillons avec des centres pour les cérébro-lésés, des jeunes qui n'ont pas eu beaucoup de chance et qui sont isolés suite à un accident de voiture. Nous avons aussi des partenariats avec les centres sociaux dans les villes, parce que les centres sociaux aussi accueillent beaucoup de misère sociale, et ce qui fait qu'ils ne savent pas toujours aller accompagner les gens qui ont besoin d'un accompagnement. Sachant que nous accompagnons des gens de toute origine, nous n'avons pas de discrimination, ça tombe bien, par rapport aux gens, on en parlera tout à l'heure, mais on accompagne tout type de personnes.
0: Est-ce que les municipalités vous font un bon accueil ?
1: Alors, les municipalités nous font un bon accueil parce que, pour plusieurs raisons. D'abord, la première raison, c'est qu'il y a l'augmentation de l'isolement en France, puisqu'on parle de 7 millions de personnes isolées. Vous imaginez, c'est énorme. Donc, 7 millions de personnes isolées, les municipalités, ne savent plus gérer. Donc, souvent, ils nous appellent pour aller justement les aider à accompagner une personne isolée. Donc on est plutôt bien accueilli. Ça, c'est la première raison. La deuxième raison, c'est que ils n'ont pas les moyens humains, surtout dans les villes de taille moyenne, voire les villages, n'ont pas les moyens de s'occuper de l'isolement. C'est souvent délaissé pour compte. De ce fait, l'association est bien accueillie. Et ils nous aident, pas obligatoirement financièrement, mais ils nous donnent des locaux. Ils nous aident à recenser les personnes isolées. Ils nous aident à trouver le bon moment pour les accompagner. Voilà, ça, c'est vraiment le côté important.
0: Est-ce que vous faites aussi de la médiation ?
1: Alors, nous ne faisons pas de médiation, parce que je crois que c'est tout un métier. Moi, je suis toujours admiratif de ceux qui font de la médiation. Nos bénévoles ne savent pas faire de la médiation. Pourquoi ? Parce qu'il faut une formation déjà assez conséquente. Nos bénévoles, ils ont une formation de 2 heures, pour vous dire. Donc, ça veut dire 2 heures pour trouver les bons moyens, le bon comportement pour accompagner une personne isolée. Il est certain qu'on ne pourra pas accompagner les 7 millions de personnes isolées. On ira toujours vers les personnes isolées les plus faciles à accompagner. Quelqu'un qui est violent, nous ne savons pas faire. Quelqu'un qui habite dans une cité très très défavorisée ou dans un contexte familial très complexe, nous ne pourrons pas le faire. Nous ne pourrons pas le faire, malheureusement. Il y a d'autres qui savent le faire très bien.
0: Vous êtes venu nous parler d'un projet.
1: Oui. Alors, on a fait le constat chez un ami depuis notre création que les discriminations étaient omniprésentes. On pouvait les trouver aussi bien chez les enfants que chez les adultes, que chez les personnes âgées. Et on s'est dit, mais quand même, qu'est-ce qu'on peut faire pour expliquer aux gens que la discrimination est un vrai fléau de société, et je pourrais même utiliser un mot plus fort, c'est vraiment le cancer de notre société. Pourquoi être aussi discriminant sur les personnes ? De ce fait, on s'est dit, on va essayer de créer un jeu, et un jeu où on va s'amuser tout en parlant des discriminations. Parce que faire de la théorie sur les discriminations, il y en a partout. Et on voit que ça ne marche pas obligatoirement tel qu'on le souhaiterait. Donc on a dit, on va essayer de créer un jeu pour justement faire parler les gens, discuter et les écouter. Même s'ils ne sont pas du même avis, les personnes qui y jouent à ce jeu, c'est un jeu très, très amusant, même s'ils ne sont pas du même avis, ce n'est pas grave. L'idée, c'est déjà de s'écouter, parce qu'on pense que par l'écoute, il y aura moins de discrimination dans notre société. De ce fait, on a voulu faire un jeu et on est tombé sur un jeune, Robin, qui avait des capacités créatives. C'est intéressant parce qu'on n'a pas tous des capacités de créer quelque chose.
0: Comment vous l'avez rencontré ?
1: Alors, le hasard. Vous savez, dans la vie, on a toujours plein de hasards. Il était venu nous rencontrer. Et puis, il dit, moi, j'ai envie de faire de ma carrière des jeux vidéo, du créatif. Et puis, mais avant de recommencer mon activité dans une école, je voudrais faire un service civique. On a dit tout de suite, pas de problème, on vous prend chez nous, on a un service civique, mais il faut travailler sur ce jeu et nous sortir quelque chose qui soit d'un bon niveau pour être utilisé partout.
0: Robin en service civique dans l'association T'as un ami. Robin, est-ce que tu peux nous dire comment t'es arrivé à créer ce jeu ?
2: Alors, moi, l'année dernière, j'ai terminé un bachelor en game artist pour réaliser tout ce qui est visuel dans le jeu vidéo. Avec ce cursus, j'ai appris tout ce qui est création visuelle. J'avais déjà créé un jeu de cartes, mais voilà, c'était quelque chose de rudimentaire, c'était juste un petit projet étudiant. Et en finissant mon bachelor, je voulais reprendre sur un master, mais je m'y suis mal pris. J'avais une année de libre. J'ai entendu parler du service civique par mes parents, qui j'ai une tante qui est éducatrice et elle prend des services civiques. Du coup, elle m'a dit, mais va postuler, va chercher des annonces comme ça. Et j'ai découvert, t'as un ami via une annonce service civique. Dès qu'on s'est rencontré avec Jean-Jacques, il m'a directement parlé de ce projet qu'il avait de créer un jeu vidéo, un jeu de plateau, pour essayer de faire de l'interactivité, de parler des discriminations, etc. C'est le premier projet sur lequel j'ai vraiment travaillé dans l'asso. Quand Jean-Jacques m'a présenté le projet, il m'a donné l'indication de travailler à partir du système d'un jeu de dada. Voilà, et je me suis basé là-dessus et ensuite j'ai essayé de trouver un moyen de le rendre interactif pour les plus jeunes, pour que ce soit fun à jouer et que voilà, ils soient intéressés par le jeu, et pour les personnes les plus âgées, voilà, qu'ils apprennent des choses, que ce soit éducatif pour eux aussi, et que ça permette de créer un maximum des interactions entre les bénévoles et les personnes qui jouent au jeu.
0: Mais c'est vrai que le fait que ce soit ludique, les messages passent plus facilement.
1: Alors ça, c'était le point central, et on y a travaillé aussi sur les cartes, parce qu'il y a des cartes de questions. On joue au dada, on avance des pions, il y a des questions quand on avance des pions et qu'on tombe sur la question point d'interrogation. On a quatre catégories de questions, mais il fallait que les questions soient ludiques et que les gens puissent comprendre et dialoguer. Donc ça, c'est un élément important. On a testé, donc on n'est pas arrivé au jeu aussi aisément, parce qu'on l'a testé auprès de personnes âgées et d'enfants.

0: que le jeu est accessible à tous.
1: Oui, c'est une question. Alors, ça veut dire le jeu, on a créé le tableau, c'est-à-dire le plateau du jeu, on a créé les cartes avec les questions, on a créé les règles du jeu et les réponses aux questions. Alors, tout ça est disponible gratuitement sur le site internet de T'as un ami, www.t'asunami.fr, rubrique actualité. Vous y allez, vous avez tout gratuitement, vous l'imprimez. Il vous faut juste un dé, on a tous un dé chez soi, et des petits pions de couleurs, de quatre couleurs. Et avec ça, on est capable de jouer avec la famille, avec les amis, à l'école aussi, parce que c'est intéressant aussi de faire ça avec les enfants à l'école. Et puis, dans les EHPAD, dans les centres médicalisés, c'est vraiment avoir un jeu qui est abordable et qui s'appelle Les couleurs de l'amitié. On imagine que c'est important, les couleurs de l'amitié. On est tous amis les uns des autres, quelle que soit l'origine, et puis aussi quelles que soient les couleurs.
2: Nous étions avec les responsables de l'association T'as un ami. Reportage réalisé par Christian Lazaoui pour Radio Pastel.

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1: Et c'était du coup le reportage sur l'association Tu as un ami. Vous êtes toujours sur Micro Rebelle 99.6 FM et merci de nous écouter. Avant de continuer notre émission, on va vous passer une petite musique en rapport avec ce que l'on vient d'écouter. Une musique des Beatles qui est sortie en 1967 qui est With a Little Help from My Friend.

Et c'était With a Little Help from My Friend The Beatles. Maintenant, on va écouter une association qui a pour but d'accompagner les enfants hospitalisés. Et c'est là qu'intervient l'association Ludhôpital, qui va présenter ses missions et son engagement depuis 1987 dans ce reportage.

0: Réalisé par Radio Banquise dans le cadre des programmes de la France, Fédération des radios associatives du nord de la France. On vous le met tout de suite.
1: L'association Ludhôpital agit depuis 1987 dans de nombreux services pédiatriques de la région pour égayer du mieux possible le quotidien des enfants hospitalisés et rendre leur séjour plus agréable. Gilles Gameau, bénévole responsable des partenariats, nous en dit plus sur l'histoire de cette association et ses différentes actions.
2: Ah ben, c'est une longue et belle histoire, puisqu'on est né en 1987, voilà qui nous fait approcher des 40 ans d'existence. Au départ, ce fut très artisanal, avec un individu, deux individus qui disaient qu'en fait, posséder des jouets quand on est salarié à l'hôpital, c'est avoir un moyen d'action sur les enfants. Et puis ça s'est développé au sein de l'hôpital de Roubaix d'abord, au sein d'un service, de plusieurs services, et ça a essaimé jusqu'à faire une belle et grande organisation maintenant, à savoir à peu près 55 hôpitaux, cliniques, services qui bénéficient de nos services. Et depuis notre création, plus de 2 500 000 jouets livrés.
1: Et des hôpitaux qui se situent où par exemple?
2: Essentiellement dans un rayon de 50 km autour de Lille, mais on est en train d'accroître notre surface d'intervention puisqu'on arrive dans le Pas-de-Calais bien sûr, même jusque Boulogne avec certains services qui sont maintenant bénéficiaires de nos subventions.
1: Et donc, d'ailleurs, est-ce que vous avez encore d'autres chiffres aussi à nous partager sur...
2: Vous le disiez,
1: là où vous intervenez, le nombre de jouets distribués.
2: Oui, ce que ça représente quand on dit 2,5 millions, évidemment, c'est énorme. L'an dernier, par exemple, on a livré 75 000 jouets. J'allais bien livrer. Et ce, dans à peu près 150 services, parce qu'un hôpital peut avoir plusieurs services différents. Chaque service a ses désirs de jouer et donc à nous de nous adapter. Ça, c'est la première partie. La deuxième partie, c'est des financements, tout ce qui est aménagement de ces services pédiatriques ou de centres médicaux pédagogiques, et dans lequel, toujours en 2025, on a investi à peu près 85 000 euros. Voilà pour les chiffres. La nature, après, ça peut aller de décors simplement, muraux, au aménagement d'espaces snowzen, qui sont des espaces de bien-être, ou tout ce qui figure dans les demandes de ces services pédiatriques, comme pouvant améliorer la vie de l'enfant quand il est dans un service.
1: Et ça concerne des enfants qui sont soit hospitalisés pour une longue durée ou des enfants qui viennent aux urgences aussi parfois.
2: Tout à fait. Les enfants en consultation, en urgence. Alors, à partir du moment où un service pédiatrique, je dis bien un pédiatrique, nous fait une demande, on va dire oui. Et on va lui livrer ce dont il a besoin. Il faut qu'il soit service pédiatrique et puis c'est en fonction du nombre d'enfants qu'ils reçoivent. Mais ça peut être pour une consultation, ça peut être... lors d'un séjour d'hospitalisation, ça peut être aux urgences, notre travail est de livrer, et après ce sont les personnels soignants qui vont gérer ça.
1: Et vous l'avez bien dit tout à l'heure, les mots sont importants, vous les livrez les jouets, c'est-à-dire que vous les amenez, mais vous ne les donnez pas directement aux enfants.
2: Absolument, ça c'est vraiment fondamental. Depuis la création, c'est toujours le personnel soignant qui va utiliser le jouet, soit pour accueillir, soit pour soigner, soit pour faire passer un peu la douleur à certains moments, ou l'angoisse, etc. On n'a aucun droit de regard là-dessus. On estime que c'est le personnel soignant qui est le mieux à même de savoir quand et à qui donner ces fameux jouets qui vont faire oublier tout son environnement à l'enfant. Donc, nous ne faisons que livrer. Et c'est mieux comme ça aussi. Il faut laisser l'acte aux professionnels. Dans tous ces moments de la vie de l'enfant, et Dieu sait qu'il y a des moments très différents, mais nous sommes présents par le jouet, mais pas en tant qu'individu.
1: Et qui les donne ces jouets et à quelles occasions?
2: Alors, ça peut être de l'aide-soignante au chirurgien. Ça veut dire que à partir du moment où il a été livré, c'est ce personnel qui va savoir s'il en a besoin, si ça lui est utile ou pas, à quel moment il en a besoin, si un enfant en a besoin à plusieurs reprises parce que son cas est plus grave, parce que ses parents sont pas forcément présents, parce qu'ils sont éloignés géographiquement, ça arrive aussi pour des séjours. Donc, c'est très variable. Les urgences, il y a des enfants qui peuvent très bien aller aux urgences, mais bien accompagnés, c'est pas très grave. Il y en a d'autres qui arrivent vraiment dans des états très difficiles psychologiquement, donc en pleurs, et il y a rien tel que la vue d'un jouet pour calmer l'enfant, ou par exemple pour passer une radio. Un enfant qui a mal, s'il est là, généralement il a mal. Si vous lui mettez un jouet dans les mains, il est beaucoup plus facile de le positionner et de faire la radio quand il est immobile, parce que s'il pleure, c'est impossible. Donc il y a des tas de circonstances qui font que le jouet est à la fois indispensable, et puis la dernière action en fait qui résulte de ça, c'est que l'enfant qui a eu un jouet, il associe le jouet, l'hôpital avec le jouet. Donc retourner à l'hôpital, ça sera beaucoup plus facile la fois suivante, parce qu'il aura la mémoire que la blouse blanche lui a donné un jouet, que l'hôpital, pour finir, c'est pas si mauvais que ça à l'endroit.
1: Et puis, vous l'avez dit, d'ailleurs, vous installez donc plusieurs choses, vous décorez aussi dans les services pédiatriques pour en faire un endroit qui reste moins
2: variable.
1: Froid que ce qu'on pourrait croire dans les hôpitaux, parce que souvent on se dit, voilà, c'est blanc, sans couleur, et vous êtes là pour égayer un petit peu tout ça.
2: Tout à fait, que ça soit du mobilier spécifique, on a même installé, alors ça devient un peu courant maintenant, des dalles lumineuses sur les plafonds, parce qu'en fait, l'enfant, quand il est dans une salle de soins, ou parfois dans les couloirs, dans certaines salles d'attente, il est couché. Et donc, c'est le plafond qu'il voit. Donc, on fait maintenant, grâce au LED, des dalles lumineuses. Et ça, ça fait un tabac dans les demandes, si je puis dire. Puisque dès qu'un service en a, l'autre dit « Ah, ben tiens, on aimerait bien voir ça aussi pour tenir compagnie aux enfants. » Ça peut prendre vraiment des formes très diverses d'objets, de jeux muraux, par exemple. Et des aquariums, parce qu'on dit pas assez qu'il n'y a pas d'animaux dans les hôpitaux, bien sûr, sauf les poissons. Donc on a une douzaine de gros aquariums dans les services, et le poisson, c'est coloré, ça bouge, ça attire, ça calme, y compris pour les parents, parce que les parents, ils sont stressés aussi quand ils sont dans ces services-là. Et donc on a des témoignages disant, ça fait du bien de penser un peu à autre chose. Il y avait des poissons qui étaient là, les poissons exotiques. Et donc, les aquariums, ça fait aussi partie de nos actions.
1: Et alors, comment on peut vous aider déjà, donc donner des jouets? On peut en donner toute l'année ou à des occasions particulières? Et quel genre de jouets?
2: Alors, le jouet, pour nous, c'est fondamental. Il faut d'abord qu'il soit en parfait état, comme neuf. Parce que notre travail, c'est de désinfecter, de mettre sous blister, de livrer, etc. Notre travail n'est pas de réparer un jouet. Quand on livre 75 000 jouets, vous imaginez qu'on n'a pas le temps de les réparer. C'est pas le but. Et donc, le jouet doit être état neuf. Il doit être de petite taille. La taille maximum, c'est une boîte à chaussures. Parce que les espaces de stockage dans les hôpitaux sont limités. On peut pas livrer comme quand on arrive avec 300-400 jouets. Il faut qu'il soit stockable. En plus, un gros jouet n'a pas forcément un impact plus important. C'est ça qui compte. Pour nous, dans nos locaux aussi, on a beau avoir 600 mètres carrés, accueillir tous ces jouets nous est impossible, ce sont des gros jouets. Donc ça, c'est la première chose. Et ensuite, soit par l'intermédiaire de collecte, alors on a un site qui est très bien fait, qui s'appelle ludhôpital.fr, sur lequel il y a toutes les consignes, si vous voulez faire une collecte en tant qu'école, collectivité, entreprise, comment procéder. Et si vous êtes particulier, là, il faut quand même être assez proche de nos locaux, puisqu'on a une quinzaine de points de collecte chez les bénévoles de ludhôpital dans la métropole lilloise. Donc, il faut les apporter directement dans un de ces points en prenant rendez-vous. Tout ça, c'est expliqué sur notre site. La nature des jouets, il y en a des jouets dont on n'a pas besoin, il y a des jouets trop gros, il y a des grosses peluches, par exemple, qu'on ne peut pas nettoyer, qu'on ne peut pas passer à la machine. Donc, les peluches doivent être de petite taille.
1: Oui, parce qu'il y a des règles d'hygiène aussi.
2: Évidemment. Surtout pour les peluches, vous imaginez bien, l'enfant ne peut pas avoir dans un milieu hospitalier un objet qui pourrait être contaminé. Donc, les peluches passent obligatoirement à la machine. Et donc, on imagine mal, vous voyez, un gros ours à la machine, c'est pas possible.
1: Et puis, bien sûr, on peut devenir bénévole. Vous êtes devenu comment bénévole, d'ailleurs? Ça fait combien de temps?
2: Ça ne me rajeunit pas. Ça va faire 18 ans que je suis devenu bénévole. En arrivant à la retraite, je voulais trouver une association active dans la région, dont je vois les résultats aussi. Je voulais pas que ça soit neutre. Et donc, avec l'hôpital, j'ai trouvé tout à fait ce qu'il me fallait, et pour lequel je peux avoir les témoignages des parents disant « Ah, qu'est-ce que vous êtes utile ?» ceux du personnel soignant aussi, qui disent « Ah, sans vous maintenant, d'ailleurs quand on a un petit problème de livraison, parce qu'on peut avoir un problème de matériel, on nous appelle en disant ben, « on n'a pas été livré », comme si c'est devenu une obligation, donc on ne peut plus s'arrêter maintenant à ce niveau-là. Donc évidemment, on a besoin de bénévoles. Alors le bénévole, il y a des tas de tâches différentes dans l'hôpital, dans la chaîne du jouet, entre la collecte et la livraison, il y a des tas de personnes qui vont intervenir. Et puis on a des besoins de bénévoles aussi en communication, toujours. Et ça peut se faire à distance, en secrétariat, en événementiel, quand on fait de l'événementiel. On va en parler là. On a besoin de pas mal de bénévoles sur site, par exemple.
1: Mais c'est ça, c'est ce que j'allais dire. Parce qu'il y a deux événements importants dans l'année où vous récoltez des fonds aussi. D'abord, les foulées ludopital. Donc ça, ce sera le 13 septembre 2026. C'est où et comment on y participe? Alors, qu'est-ce qu'on peut faire?
2: Alors, c'est à Roubaix depuis très longtemps. Ça fait plus de 30 ans qu'on fait les foulées. Alors, les foulées, ce sont des marches, des courses, pas de classement, pas de chrono. Ça a toujours été un principe. C'est la famille qui vient pour un exercice physique, une activité physique. Et donc, dans ces conditions-là, on a grandi depuis toujours, on a toujours augmenté le nombre de participants, et l'an dernier, on est arrivé à 3600. Vous voyez, on est vraiment maintenant dans des courses importantes, bien qu'il n'y ait pas de classement, et on ne donne pas de t-shirt. Pourquoi? Ben parce qu'en fait, l'argent récolté à 100%, il va dans nos actions à l'hôpital. Donc, l'intégralité des sommes versées, et ça, on est les seuls, c'est pas 1 ou 2 euros par inscription, c'est l'intégralité qui va pour nos actions à l'hôpital. Donc c'est le 13 septembre, c'est dans le cadre du parc Barbieux, un superbe endroit à Roubaix. Et on y va de l'âge de 2 ans pour les premiers enfants. Il n'y a pas de limite d'âge, les plus âgés, j'ose pas dire leur âge, mais très avancés. Donc un grand plaisir, beaucoup de musique, beaucoup de solidarité, beaucoup de plaisir aussi.
1: Et puis il y a aussi Ludhôpital fait son show, ça ce sera à la fin de l'année. Oui. En quelques mots, c'est donc un spectacle, un show avec des humoristes.
2: Principe, voilà, c'est ça. Le principe est le même. Ça veut dire l'hôpital n'investit pas. Tous ceux qui viennent pour nous, que ce soit une pièce de théâtre ou humoriste, c'est gratuit. La salle est gratuite. Et donc, l'intégralité des entrées est versée toujours pour nos actions hospitalières. Le principe est le même. En plus, on y rit parce qu'on va choisir quand même des thèmes assez drôles, que ce soit les humoristes ou les pièces de théâtre.
1: Donc, ça se déroule où souvent?
2: Alors ça se passera, on n'est pas sûr encore, ça sera sûrement Ouascal cette année, dernier trimestre 2026.
1: Et pour en savoir plus donc sur l'association Ludhôpital et puis devenir bénévole ou organiser des collectes de jouets dans la région, rendez-vous sur leur site ludhôpital.fr. Ce sujet a été réalisé par Banquise FM. Interview Louise Petit, réalisation Jean-Baptiste Cotteret.
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0: Et vous êtes toujours sur Micro Rebelle 99.6. Avant de passer au reportage suivant dans le cadre de l'émission Place aux Assos, nous allons vous passer une petite musique. Grand Corps Malade, 6e sens, une musique qui est sortie en 2006.

0: 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Un monde qui existait sans que j'y fasse vraiment attention. Ce monde-là vit à son propre rythme et n'a pas les mêmes préoccupations. Les soucis ont une autre échelle et un moment banal peut être une très bonne occupation. Ce monde respire le même air mais pas tout le temps avec la même facilité. Il porte un nom qui fait peur ou qui dérange. Les handicapés. On met du temps à accepter ce mot, c'est lui qui finit par s'imposer. La langue française a choisi ce terme, moi j'ai rien d'autre à proposer. Rappelle-toi juste que c'est pas une insulte, on avance tous sur le même chemin. Et tout le monde crie bien fort qu'un handicapé est d'abord un être humain. Alors pourquoi tant d'embarras face à un mec en fauteuil roulant ou face à une aveugle, vas-y tu peux leur parler normalement. C'est pas contagieux pourtant avant de refaire mes premiers pas. Certains savent comme moi qu'il y a des regards qu'on n'oublie pas. C'est peut-être un monde fait de décence, de silence, de résistance. Un équilibre fragile, un oiseau dans l'orage. Une frontière étroite entre souffrance et espérance. Ouvre un peu les yeux, c'est surtout un monde de courage. Quand la faiblesse physique devient une force mentale, quand c'est le plus vulnérable qui sait où, quand, pourquoi et comment, quand l'envie de sourire redevient un instinct vital, quand on comprend que l'énergie ne se lie pas seulement dans le mouvement. Parfois, la vie nous teste et met à l'épreuve notre capacité d'adaptation. Les cinq sens des handicapés sont touchés, mais c'est un sixième qui les délivre. Bien au-delà de la volonté, plus fort que tout, sans restriction, ce sixième sens qui apparaît, c'est simplement l'envie de vivre.
1: Et c'était Sixième Sens de Grand Corps Malade. Pour le dernier reportage, on va vous diffuser ce qui a été produit par Myth FM, qui parle de l'association Utopia 56, une association qui accompagne les personnes dans les situations de forte précarité. Je vous laisse écouter ça.
2: Utopia 56 est une organisation citoyenne française engagée dans la défense des droits des personnes exilées et des personnes vivant à la rue. Fondée sur la mobilisation bénévole et financée principalement par des dons privés, l'association agit sur plusieurs territoires en France afin de promouvoir un accueil digne et solidaire, d'apporter un soutien matériel aux personnes en situation de grande précarité et d'accompagner certaines d'entre elles dans l'accès à leurs droits. Dans cet entretien, Raph, coordinatrice de l'association à Grande-Synthe, nous présente le fonctionnement local de l'organisation.
3: Alors Utopia 56, c'est une association de mobilisation citoyenne, donc une association non étatique, aucun financement étatique dans l'association. On marche que par dons privés ou dons de fondation majoritairement. Et l'idée principale de l'association, c'est de se mobiliser pour militer pour un accueil digne et solidaire, premièrement, pour militer sur une liberté de circulation et de proposer un soutien matériel aux personnes en situation de rue, les personnes en exil, et avec une mission un peu spéciale d'accompagnement pour les mineurs isolés étrangers dans l'accès à leurs droits.
4: Du coup, quel type d'action est-ce que concrètement vous proposez, notamment sur le terrain ?
3: Alors, nos actions sur le terrain dans le Nord, c'est, alors on tient une ligne téléphonique 24 heures sur 24, 7 jours sur 7. Les personnes qui ont cette ligne téléphonique, principalement les personnes habitantes sur les lieux de vie du Dunkerquois et du Calaisis, peuvent nous contacter pour de la demande d'information sur les autres associations, sur leurs droits, etc. Donc on réoriente pas mal. Oui, puisque je le rappelle, la plupart des personnes présentes dans le Dunkerquois et dans le Calaisis sont des personnes qui veulent tenter la traversée vers la Grande-Bretagne. Donc quand elles sont en détresse, elles peuvent nous contacter et nous on fait relais de cette alerte. Alors on appelle les secours, pompiers, le SAMU pour les personnes sur terre quand il y a besoin, les secours en mer quand il y a besoin. Deuxièmement, nos missions, c'est aussi de faire des maraudes sur les lieux de vie, de prévention quant au risque de la traversée. Donc c'est-à-dire d'expliquer aux personnes que quoi qu'il arrive, ce sera dangereux, mais de parler un peu plus de la météo et de parler de comment alerter quand ils et elles sont en détresse en mer. Et enfin, on essaye de développer tout un réseau d'hébergement citoyen, puisqu'il y a quelque chose qui fait défaut dans la région, c'est l'accès à l'hébergement d'urgence. Il y a quasiment pas de place aux places d'hébergement d'urgence du 115. Donc les solutions pour les personnes, c'est très souvent la rue, qui est ultra compliqué. Donc nous, on essaye, dans l'ADN de l'association qui est la mobilisation citoyenne, de voir si des personnes ne peuvent pas, pendant une nuit ou plusieurs nuits, héberger des personnes en attendant qu'elles trouvent une situation de logement plus stable, on va dire.
4: Alors pour les hébergements citoyens, on va en revenir un petit peu plus tard, mais déjà, est-ce que tu peux réexpliquer les défis et difficultés principales que vous rencontrez ?
3: Bon, déjà, on est une association qui marche que par des fonds privés, donc il y a ce premier souci financier, on n'a pas des fonds illimités. Utopia 56 n'a pas pour vocation de prendre en charge les personnes quand elles sont en détresse ou via de l'hébergement. La finalité d'Utopia, c'est de faire en sorte que le gouvernement, enfin l'État, puisse assurer son rôle social et d'accueil. La deuxième limite auquel on se confronte, mais très très ancrée dans l'actualité, c'est l'extrême droite. Enfin, la venue des groupes d'extrême droite anglais qui sont ultra violents vis-à-vis des personnes qui sont bloquées à la frontière, mais aussi vis-à-vis d'associations.
4: Et donc, tu l'as déjà un peu dit tout à l'heure, mais pourquoi est-ce que l'association est surtout extrêmement importante, surtout dans les Hauts-de-France ?
3: Il y a 7 antennes en France, dont 2 à Calais, en tout cas sur la partie littorale, parce que bon, historiquement, c'est un des premiers endroits de l'association, mais c'est aussi là où il y a des besoins sur Calais et Grande-Synthe. En gros, depuis 2018, les premières traversées de la Manche et de la mer du Nord en petite embarcation ont par la suite explosé jusqu'à atteindre, par exemple, l'année dernière, plus de 40 000 personnes. Enfin, c'est une grosse part importante de l'association, puisque l'année dernière, on a été contacté par plus de 19 000 personnes. Alors, ça ne veut pas dire 19 000 appels, mais c'est en représentation des groupes de personnes qui nous ont appelés. Donc, plus de 19 000 personnes nous ont contactés l'année dernière, se disant être en détresse sur le littoral du nord de la France. Donc c'est une région qui va de la frontière belge jusqu'à en dessous Boulogne-sur-Mer.
4: Est-ce que l'association Utopia 56 travaille avec d'autres associations ou entreprises locales ?
3: Il y a tout ce tissu associatif qui est présent, avec lequel on échange soit sur comment améliorer les conditions de vie des personnes. C'était de là notamment qu'était née l'envie de faire un recours contre l'État pour nos respects des besoins fondamentaux des personnes, l'État qui a été condamné par le tribunal administratif de Lille. Mais oui, on essaye d'englober, de faire du lien avec les assos locales.
2: Parmi les actions mises en place par l'association pour venir en aide aux personnes exilées présentes sur le littoral nord, figure notamment une initiative de solidarité citoyenne, les hébergements solidaires. Raph nous en dit plus sur le fonctionnement et les objectifs de ce dispositif.
3: Et donc nous, à Utopia 56, ce qu'on essaye de faire en sorte, c'est de développer un réseau d'hébergeuses citoyens-citoyennes, c'est-à-dire le temps d'une nuit ou de plusieurs nuits, de pouvoir héberger un couple avec enfants, une famille, un homme seul, une femme seule, en fonction des critères de chacun chacune, pour que les personnes puissent attendre d'aller dans des hébergements étatiques qui sont des solutions un peu plus pérennes. On parle notamment des centres d'accueil et d'études. Des situations qui proposent 30 jours d'hébergement, le temps que les personnes puissent se poser et réfléchir à des démarches administratives à lancer en France, etc. Mais les CAES, les centres d'accueil et d'études des situations, les personnes ne peuvent pas y aller quand elles le souhaitent. Et donc nous, c'est quand les personnes elles nous contactent vers 18h et qu'il faut attendre jusqu'au lendemain matin, on essaye de mobiliser les citoyens citoyennes pour héberger jusqu'au lendemain matin et pour le week-end héberger jusqu'au lundi par exemple.
4: Est-ce que il y a des critères particuliers si on veut participer, c'est-à-dire est-ce qu'il faut par exemple avoir un casier judiciaire vierge, etc.
3: Pour l'hébergement citoyen, ouais, voilà, c'est juste déjà à la base c'est juste envie de filer là un coup de main quoi. Quand les personnes elles ont envie de filer un coup de main, ben on se rend compte, on essaye nous en tout cas avec Utopia 56 d'accompagner cette démarche qui est pas une démarche anodine quand même. Donc l'idée c'est d'accompagner. Donc on prend le temps d'abord de discuter ensemble de la situation, puisque pour nous c'est important que les personnes qui peuvent accueillir comprennent la situation, en tout cas locale, de ce que les personnes peuvent vivre, que ce soit les tentatives de traversée, les survies sur le campement, un peu les dynamiques. On prend aussi le temps de s'assurer que les conditions d'accueil pour les personnes soient le mieux possible. Alors on parle pas d'une grande surface d'habitation, on parle juste d'un d'un moment de répit dans une chambre qui peut être où les personnes peuvent avoir de l'intimité. En gros, elles sont sur un campement où il y a en ce moment par exemple plus de 800 personnes, où elles se vivent tout en tente et il y a un manque d'intimité, d'accès à l'hygiène, etc. Et donc nous, l'idée, c'est que cet hébergement citoyen doit donner la possibilité aux personnes de se retrouver dans une certaine intimité. C'est beaucoup les personnes qui souhaitent se mobiliser en tant que citoyens, citoyennes pour de l'hébergement qui vont mettre leurs critères, que ce soit en termes d'accueil, combien de fois par semaine, par mois, par an. C'est les personnes qui décident des critères d'accueil. Très souvent, on est amené à appeler les personnes hébergeuses au dernier moment. Il est 18-19h, la famille, il y a un besoin. Il y a quelque chose que j'ai pas proposé, c'est que l'hébergement solidaire intervient dans une chaîne de recherche d'hébergement d'urgence après un refus d'accès au droit commun. Donc c'est-à-dire qu'on va tout le temps appeler le 115 pour que en fait, parce que c'est le droit des personnes, donc on va appeler le 115, et c'est en cas de refus du 115 parce que pas de place, parce que impossibilité d'accueil pour cette institution, qu'on va commencer à solliciter l'hébergement solidaire. Un dernier cadre que j'ai pas précisé, mais il est interdit et illégal d'héberger des personnes mineures.
4: Est-ce que vous avez beaucoup de participants? Est-ce qu'il y a beaucoup de familles finalement ou de foyers qui acceptent d'héberger?
3: Nous, dans le Dunkerquois, c'est compliqué. Enfin, c'est compliqué. On a peu de foyers. On a environ 5 foyers d'hébergement solidaire. Et on essaye en ce moment de le développer. Mais par exemple, sur Calais, le réseau d'hébergement solidaire, c'est plusieurs dizaines de foyers. Mais là, c'est une volonté, nous, à Dunkerque, de le faire. Parce qu'on se rend compte, ça marche, quoi. Quand l'État est défaillant, bah, on se rend compte que la solidarité, la mobilisation citoyenne, ça marche. Et enfin, ça veut pas nécessairement dire qu'il faut faire beaucoup. Juste, enfin, une nuit, c'est déjà énorme.
4: Est-ce que, par exemple, il y a d'autres manières d'aider l'association que d'héberger?
3: Du coup, l'association, nous, fonctionne quotidiennement avec une douzaine de bénévoles. Toutefois, nos missions, elles demandent pas mal de transmission d'informations et une disponibilité assez forte. Donc, nous, on demande des critères qui sont pas très inclusifs, mais de six semaines disponibles à consécutives pour venir bénévoler dans l'association. Ensuite, comment participer? Bah, c'est pas mal relayer aussi l'information. On essaye de mettre pas mal d'actualités ou de contenu sur les réseaux sociaux, que ce soit sur X, anciennement Twitter, ou sur Instagram, de partager la situation, enfin tout ce qu'on observe. Donc c'est en repartageant ça aussi pour que les personnes comprennent et se rendent compte de la réalité de ce que vivent, ou en tout cas de nous, ce qu'on observe, de ce que vivent les personnes bloquées à la frontière. Donc ça, c'est une manière aussi de participer, d'être adhérente à l'association, de recevoir la newsletter. Ça, c'est aussi possible. Une autre manière, c'est de nous déposer des dons. On a besoin de pas mal d'habits, surtout hommes, pour les personnes qui sont trempées sur le littoral après une tentative de traversée. Et enfin, pour les personnes qui le peuvent et qui le souhaitent, il y a aussi le support financier qui est essentiel.
4: Et si vous pouviez changer une chose, notamment au niveau local, pour améliorer la condition donc de survie, c'est ce que tu avais dit, la situation dans la région globalement, si tu pouvais changer une chose ou proposer une chose en question qui pourrait améliorer la situation.
3: Alors si je dois proposer une chose pour améliorer la situation, c'est laisser aller les personnes là où elles veulent aller. Enfin, de ce qu'on se rend compte là, pour un peu étayer ce propos, de ce qu'on se rend compte, c'est que il y a une volonté des États de rester stoïques sur leur politique menée à la frontière, qui est une politique répressive. Encore ce matin, il y a eu une expulsion des lieux de vie du Dunkerquois, donc les personnes se sont vues confisquer leurs tentes, détruire leurs tentes, etc. Et en même temps, ce qu'on observe, c'est qu'en ce moment, il y a des personnes qui tentent la traversée. Les forces de l'ordre sont là pour les empêcher de traverser. Il y a cette chose de les personnes ne peuvent pas partir, puisque le seul endroit où elles veulent aller, où elles peuvent aller, c'est le Royaume-Uni. Mais elles ne peuvent pas non plus rester, puisque l'État ne veut pas qu'il y ait des campements sur son territoire et donc elle les expulse. Et donc la réponse pour améliorer les conditions de vie des personnes, c'est juste, bah, si elles veulent aller en Angleterre, en Grande-Bretagne, bah, laissez-les y aller. Si elles veulent rester en France, bah, on essaye de réfléchir à un accueil, que ce soit rendre plus accessible l'asile, puisque enfin, les personnes sont ici pour demander une protection internationale. Et d'ailleurs, en Grande-Bretagne, plus de 70% des personnes qui traversent la Manche ou la mer du Nord auront une protection internationale. Et il faut pas oublier que en fait, les personnes sont obligés d'être en mouvement. C'est des déplacements forcés. Alors, c'est des déplacements forcés causés par des guerres impérialistes ou par des conflits locaux. Je pense notamment aux personnes du Soudan, et là je vais être non exhaustive, mais aux personnes du Soudan, aux personnes du Kurdistan, enfin, on se rend compte que c'est des personnes qui ont été obligées de bouger, et du coup qui, dans leur chemin d'exil, arrivent en Europe et sont confrontées à une politique de non-accueil en Europe, que ce soit à travers les différents accords européens, comme les accords de Dublin qui rendent inaccessibles les demandes d'asile sur beaucoup trop de conditions. Et donc la dernière volonté des personnes, c'est de se rendre en Angleterre pour avoir accès à cette protection internationale et enfin trouver un moyen de vivre et non plus survivre, quoi.
2: C'était un reportage réalisé en compagnie de Raph, coordinatrice de l'association Utopia 56 à Grande-Synthe. Yael nous a présenté plus en profondeur l'association, ses missions et les différentes actions qu'elle mène sur le terrain pour venir en aide aux personnes exilées, notamment à travers des initiatives de solidarité citoyenne comme les hébergements solidaires. C'était Lucie Liévin pour MIT-FM.
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1: Et c'était donc un reportage de MIT FM. Merci à Lucie Liévin pour cet entretien avec Raph, qui est coordinatrice de l'association à Grande-Synthe. Nous vous remercions d'avoir écouté cette émission Place aux associations sur Micro Rebelle 99.6 FM, que vous pouvez également retrouver sur micro-rebelle.fr. Et pour finaliser cette émission, nous allons vous passer une petite musique de fin, Clandestino de Manu Chao, sorti en 1998.

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Bienvenue à tous et toutes ce soir sur un nouvel épisode de Right Time. On est avec Max Romeo, un morceau intelligible qui s'appelle One Step Forward. Max Romeo, l'un des maîtres de la reggae music, il nous a quitté il n'y a pas longtemps. Et c'est une dédicace à son ouvre, à sa vie et les premiers morceaux de Ragtime de ce soir. Vous êtes bien sûr sur les fréquences des Micro Rebelles. On est parti pendant une heure à la découverte de la reggae music. Pour le deuxième morceau, on va écouter un autre classique, Twinkle Brothers, il s'appelle Rust Upon Top.

et c'est la voix incontournable de Norman Grant et son groupe Twinkle Brothers. On est parti tout doucement en voyage ici à la radio des Micro-Rebelles 99,6. On vous rappelle que l'émission Ragtime, vous pouvez l'écouter tous les mardis soirs à 21h et les mercredis matins à 10h. Et vous pouvez retrouver tous les podcasts des épisodes précédents en ligne. On va maintenant écouter un morceau, la belle Mainline.

C'est sur les vibrations de la reggae music qu'on essaie de porter aussi notre message de paix et solidarité. Notre solidarité notamment à tous ceux qui sont dans un scénario de guerre, qui subissent de la violence sur eux, qui sont sous les bombes,

arrêtera jamais de répéter ici sur les fréquences des Micro Rebelles. Et pour les prochains morceaux, on fait un petit tour en Italie et on va découvrir la voix de Awa Fall, chanteuse italo-sénégalaise originaire de Bergame. La chanson s'appelle Crack in the Lens.

c'est la voix des Awafal sur le label This Way Records. Un morceau qui est sorti il y a 2-3 ans. Qui est tellement agréable qu'on va écouter aussi la dub version qu'on trouve sur la face B. Listen! Yeah.

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Dub version, dub vibes, meditation style. On espère que vous pouvez écouter l'émission dans les meilleurs des contextes, dans une ambiance relaxée, positive, que ce soit chez vous, que ce soit en voiture, que ce soit au travail. On reste encore un moment sur des productions italiennes, on va y rester un petit moment ce soir et on va découvrir une autre voix féminine.

et vous êtes toujours sur les fréquences positives des Ragtime. Bien sûr, Micro Rebel 99,6 dans les Nord pas décalés et microrebel.fr partout dans le monde. On continue tout doucement notre chemin à la découverte de quelques voix féminines italiennes. Elle s'appelle Mara et le morceau s'appelle In My World. Profound Sound Records.

pour les prochains morceaux, on prend un petit bateau et on se rend en Sardaigne. On va faire un petit tour au milieu des Nouragues et à découvrir un morceau écrit par Moses Concas, interprété par Sister Namely, chanteuse qui est présente depuis longtemps sur la scène italienne et de Sardaigne. Un morceau qui arrive très bien à fusionner la musique traditionnelle sarda et l'esprit de la reggae music. On va les découvrir ensemble. Il s'appelle Human Revolution.

Et c'est un très beau expériment, ce mélange des cultures interprété par la voix de Sister Nandy et de Roberto Sedd. Human Revolution, très très belle parole aussi. On espère qu'on aura tôt ou tard notre révolution humaine. Pour l'instant, on reste sur des fréquences positives, bien sûr, sur les 99,6 des micro-rebelles. Et le prochain morceau qu'on va découvrir, c'est un morceau label espagnol Kappa Records. Il s'appelle Rock Sleepers, Joe York. Listen!

The Boy Style, Cap Records, Joe York, Rough Sleepers. On est toujours ensemble, on est toujours ensemble ici sur Right Time. On est toujours ensemble, on est toujours à la découverte de la reggae music tous les mardis soirs à 21h et tous les mercredis matin à 10h. On s'écoute de la musique ensemble, on passe quelques vinyles. Je vous souviens justement que toute la musique que vous écoutez

Les messages sont toujours positifs et les morceaux qu'on est en train d'écouter s'appellent Jalight is Shining on Me. Et c'est la voix extraordinaire de

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Debbie Rivers. On espère que la lumière va briller aussi sur votre journée. Les vibrations positives sont toujours sur Micro Rebelle. Vous êtes à l'écoute de l'émission Ragtime en compagnie de votre ami Massimo. Restez connectés, restez sous les fréquences de Micro Rebelle, la radio du Pas-de-Calais, qui contribue beaucoup à l'information libre. 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On se dirige doucement vers la fin de cette émission. Et celle que vous êtes en train d'écouter, c'est la musique de Diaz Wade.

sulle note di Sedab on va se quitter. Je remercie bien sûr à tous et toutes pour avoir été à l'écoute. On se retrouve comme d'habitude chaque mardi soir à 21h et chaque mercredi matin à 10h. Le dernier morceau de ce soir, c'est un morceau de Jashak, il s'appelle Know Yourself. Il me reste que vous souhaitez une très belle soirée sur les fréquences de Micha Rabel et à bientôt.

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2: Bonjour à vous, voyageurs et voyageuses des ondes. Merci d'être à l'écoute des programmes de la 99.6 FM du bassin minier. J'espère que ce que vous entendez jusque-là sur Micro Rebelle vous plaît et que votre journée a bien démarré. Il est midi et je suis heureuse de vous retrouver pour cette nouvelle tranche d'actu. Une émission diffusée du lundi au jeudi en direct à midi, puis rediffusée à 17h dans l'après-midi. Une émission qui fait office de matinale car elle est aussi diffusée à 8h le lendemain matin. La tranche d'actu revient chaque jour à midi pour relayer l'actualité locale et vous informer des événements à venir dans le coin avec un agenda social et culturel, parfois des interviews en direct comme ce sera le cas aujourd'hui avec nos deux invités de la Comédie de Béthune venus nous présenter un festival à venir. Une émission dans laquelle vous pouvez aussi entendre des reportages qui sont à la une sur notre site, des appels à soutien ou encore à mobilisation. Et parfois même une revue de presse, ce sera le cas aujourd'hui avec Ethan, qui nous parlera d'abattage d'arbres et de castors. L'émission est bien sûr accompagnée de musique pour la joie de découvrir ou redécouvrir des artistes, pour se donner de la force ou égayer les cœurs. Ce sera aussi l'objet de notre discussion avec nos invités, comment se redonner de la force. Notre excursion radiophonique sera accompagnée des quelques accords du clarinettiste Yom, avec les morceaux issus de l'album Green Apocalypse Vegetal Love and Drought. Cette émission a été préparée par ma collègue Roxane, que je salue, et qui ne peut pas être là ce midi puisqu'elle est en atelier. Et ce sera Elsa au micro et à la régie, ainsi que Ethan au micro. Salut Ethan.
3: Ça va?
2: Ouais, ça va et toi?
3: Ça va.
2: Comme c'est toi qui devais faire la régie, du coup j'ai bugué. Mais tu la feras très prochainement.
3: Très prochainement, j'ai hâte.
2: Alors merci d'être avec nous pendant une heure dans le studio de Micro Rebelle et à l'écoute sur vos postes ou téléphones. 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Aujourd'hui, nous parlons des futurs. Et pour cela, nous avons le plaisir de recevoir Romain Rousseau et Magali Sommeville de la Comédie de Béthune. Merci et bonjour à vous, merci d'être là.
4: Bonjour.
2: Alors, vous êtes tous deux venus pour nous parler du festival Les Futurs que vous organisez et qui va se tenir au Palace de la Comédie de Béthune le samedi 30 mai. Ce sera une journée stimulante pour penser, questionner, réinventer le monde de demain. Je cite ce qui est dans votre programmation. Alors, tout d'abord, peut-être pour commencer, est-ce que vous pourriez vous présenter? Présenter la Comédie de Béthune et puis ensuite peut-être présenter en quelques mots ce que sera ce festival.
3: Alors
4: je vais peut-être commencer par présenter la Comédie de Béthune, pour ceux qui ne connaisseraient pas. La Comédie de Béthune, c'est un centre dramatique national. Alors, qu'est-ce que c'est? C'est-à-dire que c'est une structure, comme il y en a à peu près dans tous les départements, dans toutes les régions en France, qui est dirigée par un directeur ou une directrice metteur, metteuse en scène, donc un artiste ou une artiste, dans le champ du théâtre, du spectacle vivant, et qui a pour premier objectif de faire de la création, c'est-à-dire de créer ses spectacles ou d'accompagner des artistes, c'est le cas chez nous, on y reviendra peut-être, d'accompagner des jeunes artistes en développement pour monter leur premier ou leur deuxième spectacle, et puis aussi d'y adjoindre une programmation. Chez nous, elle est d'une quinzaine de pièces de théâtre par an, entre 15 et 20 pièces chaque année. Voilà, donc c'est un projet ambitieux. Hein, c'est la direction générale, elle est là sur plusieurs mandats. Donc là, on est déjà dans le deuxième mandat de Cédric Gourmelon, que j'ai pas encore cité, qui est notre directeur actuel. On est une équipe de 25-30 personnes, donc c'est une équipe conséquente. Et il y a donc tout un travail qui est très visible par le public, c'est prioritairement la programmation. On y reviendra peut-être après. Donc c'est les 15 spectacles dont je vous ai parlé, dont les 2 ou 3 créations maison, chaque année. Et puis il y a tout un travail en arrière-plan qui est un travail de sensibilisation des publics, d'accompagnement des artistes au niveau de la production. Et puis pour la partie publique, je vais laisser la parole à ma collègue Magali qui est justement là, qui elle est responsable des publics.
5: Oui, bonjour, moi je suis Magali, donc je suis responsable des publics, c'est-à-dire que je suis responsable des relations avec les publics, donc des personnes qui vont faire le lien entre les spectacles, les artistes et le public. Donc par exemple, ils vont aller dans les établissements scolaires, parler des spectacles, faire des ateliers, faire des visites du bâtiment aussi, parce que le bâtiment est très intéressant et c'est déjà une première découverte du milieu du théâtre. Je suis responsable aussi de la billetterie et du bar. Et du coup, au-delà des spectacles, on fait beaucoup de choses à la Comédie, comme je l'ai dit, des visites, des ateliers, notamment on a des ateliers démocratiques une fois par mois le lundi soir. C'est des ateliers qui sont ouverts à tous, gratuits, sans inscription et sans engagement. Donc s'il y a des gens qui ont envie de tester le théâtre pour la première fois, c'est vraiment un super premier rendez-vous. Toutes les dates sont sur notre site internet. Il n'en reste qu'un pour la saison, c'est lundi prochain, le 11 mai. Donc n'hésitez pas, si ça vous dit, à 19h lundi, vous pouvez toquer à la porte de la Comédie. Voilà.
6: Ces ateliers que tu as dit...
5: Démocratique,
6: ce sont des ateliers de théâtre.
5: Oui, alors c'est mené par un artiste, souvent de la saison, ou un artiste associé, parce que Cédric, notre directeur, a 3 artistes associés. Et c'est mené par des artistes différents à chaque fois. Le but de ces ateliers, c'est vraiment de découvrir un univers artistique, de faire une rencontre avec un artiste, et de faire du théâtre en toute simplicité, j'ai envie de dire, parce qu'il n'y a pas de spectacle à la fin, vu que ça dure 3 heures, et que en fait, on ne vient pas de séance en séance pour construire un projet. C'est vraiment le plaisir du jeu pendant 3 heures. Il y a des échauffements, il y a des impros, il y a un peu de travail de texte. Alors comme c'est vraiment ouvert à tous, on ne limite pas. Donc on a déjà fait des ateliers à 38. C'est toujours sur le grand plateau, donc dans la grande salle de la Comédie. C'est vraiment un super moment parce que c'est une rencontre entre plein de publics très différents. Il y a une artiste qui a mené cet atelier il y a 2 ans qui nous a dit mais en fait c'est une utopie cet atelier parce qu'il y a des gens de tous les milieux, de tous les âges. Il y a des gens qui ne sont jamais allés au théâtre, qui n'ont jamais fait de théâtre. Il y a des habitués. Il y a même des artistes en devenir, des jeunes élèves d'école par exemple. Donc voilà, on a vraiment tout type de personnes et ça fait vraiment communauté. Voilà, il y a toujours des gens qui ont un peu peur et puis ils sont pris par la main par les plus anciens et c'est vraiment un super moment en général. Voilà.
6: C'est intéressant que ça s'appelle démocratique. Est-ce que ça renvoie un peu à la forme et au fonctionnement que prennent ces ateliers ?
5: Pas tant, c'est plutôt dans l'idée d'ouverture à tous. Et ça, c'est vraiment Cédric Gourmelon, notre directeur actuel, qui l'a amené quand il est arrivé en 2021. Il a amené cet atelier, cette forme d'atelier qu'il menait avant ailleurs. Et pour lui, c'était très important que ça s'appelle atelier démocratique. Et que ça soit au grand plateau aussi, c'est très important pour lui et qu'il n'y ait aucune restriction.
6: Quand tu dis tous les âges, donc des adolescents aussi peuvent venir ?
5: Oui. Okay. Bon, après, c'est de 19h à 22h, donc c'est sûr qu'un lundi soir,
6: avec les habitants... Normalement, les enfants dorment.
5: Voilà, les enfants dorment. Après, à partir de 12, 13, 14 ans, ça peut se faire. Après, ça dépend des parents, hein. Ça, c'est chacun son choix. Mais voilà, on en a de temps en temps. Puis des fois, ça se passe pendant les vacances scolaires, donc c'est plus simple dans ces cas-là. Voilà.
6: Super. Est-ce qu'il y a d'autres temps un peu comme ça réguliers ou sur l'année, des temps forts très brièvement pour...
4: Il y en a plein.
6: Il y en a plein, ouais. Alors peut-être un autre.
4: Il y en a plein, oui. C'est ce que je disais tout à l'heure, en fait. C'est qu'au-delà de la programmation, et c'est ce qu'on n'imagine pas forcément, parce que pour être très clair, il y a beaucoup de lieux où, par choix ou parce que c'est imposé comme ça, beaucoup de lieux de culture qui aujourd'hui sont considérés comme des lieux de consommation de la culture. C'est-à-dire, en gros, on prend une place du billon, on va voir un spectacle, et ça revient à une presta de service quasiment. On est dans une logique complètement différente chez nous. D'abord, est-ce que les spectacles qu'on accueille, on essaie de les accueillir en série quand on peut le faire, pour les donner à voir 3, 4, 5 fois, parfois 7 pour nos propres créations, donner du temps long, l'idée que ça soit une vraie rencontre avec les artistes aussi, pourquoi pas d'accueillir un même artiste d'une saison à l'autre, d'avoir des fidélités comme ça, et donc l'idée au-delà de ça, c'est que finalement venir voir une pièce de théâtre chez nous n'est qu'un premier acte dans cette idée de démocratiser la culture. C'est, pour rebondir sur ta précédente question, je pense que la partie rigoureuse Montland, l'idée c'était dire c'est un atelier démocratique au sens où l'idée est de démocratiser le théâtre et la pratique du théâtre notamment. Donc des ateliers, oui, ça peut prendre d'autres formes. Et puis il y a aussi tout ce travail d'accompagnement qui est fait avec des publics plus ciblés entre guillemets. Alors ça va être de l'associatif, ça va être des lycéens. On est accompagné aussi par un professeur missionné, par exemple, un professeur de littérature qui nous accompagne tout au long de l'année, qui prépare des dossiers pédagogiques. Enfin, j'allais dire, c'est relativement classique pour des lieux comme ça, mais le grand public n'a pas souvent idée que dans des lieux comme le nôtre, tout ce travail de fond est fait. Alors, je résume, Magali serait tentée de me faire des très gros yeux. On est venu vous parler surtout de la journée des futurs, mais c'est vrai qu'on pourrait prendre une émission complète à vous parler de tous les dispositifs qu'on met en place au long cours. Effectivement, aux vacances scolaires d'octobre, il y a des ateliers pour les tout-petits. Il y a les ateliers démocratiques à d'autres moments. Le lundi, il y a aussi un atelier par mois. Il y a plein de rendez-vous. Il y a des visites de décors qu'on propose aussi avant et après les spectacles. Il y a des séances relax, c'est-à-dire qu'on permet...
5: Justement, ça, j'aimerais bien.
4: Alors, si on prend 5 minutes, si c'est OK pour toi, on pourra prendre 5 minutes parce que vrai que c'est quelque chose d'important.
5: Les séances relax, ça vient de l'association Culture Relax, qui est une association nationale qui a développé des séances relax, surtout dans les cinémas au départ, mais maintenant, il y a une 38 partenaires en France et un en Belgique d'ailleurs, de séances relax au théâtre, enfin dans les lieux de spectacle vivant, on va dire. Ce sont des séances qui sont à peu près comme les autres, enfin des représentations de spectacles comme n'importe quand, mais où les codes sont un peu plus assouplis pour l'accueil et pour le public. Donc on a le droit de sortir et de rentrer dans la salle, on peut applaudir quand on veut, on peut réagir comme on veut, parce que le but c'est d'accéder, enfin c'est que tout le monde, puisse se sentir à l'aise dans une salle de spectacle. Et que c'est vrai que souvent dans les salles de spectacle, si on a un cri, si on a un geste, si on se lève, on ne va pas forcément être bien regardé aussi par le public qui est autour de nous. Et donc là, le but, c'est de toucher des publics en situation de handicap, qui ont un handicap complexe et qui, par leur comportement, se sentent souvent exclus des salles de spectacle. Donc là, vraiment, c'est un assouplissement du regard des uns sur les autres, des codes d'accueil. Mais le spectacle reste le même. Les artistes sont aussi, jouent le jeu et acceptent aussi d'avoir des réactions dans le public un peu plus, peut-être, visibles ou auditives. Donc voilà, c'est très important parce qu'on fait un gros travail sur l'accessibilité aussi à la comédie. On a des boucles à induction magnétique, on travaille beaucoup, on s'est formé.
6: C'est quoi ça, les boucles à induction magnétique ?
5: C'est pour les personnes qui ont besoin d'un renfort pour le son, qui voient mal potentiellement. Mm-hmm. Et ça décrit en fait ce qui se passe entre le texte, entre les dialogues, ça décrit des choses où ça... Non, pardon, je me trompe. Ça, c'est l'audiodescription. Les BIM, ça renforce le son, en fait. Ils ont un casque ou alors ils ont un appareillage et ça renforce la parole des comédiens dans leur casque ou dans leur appareil. Et on a aussi une audiodescription par an, c'est pour ça que je me trompe, où là, c'est une description de ce qui se passe au plateau et que les personnes avec une déficience visuelle ne voient pas. Voilà, on voit mal. Du coup, il y a quelqu'un qui, en live, décrit ce qui se passe entre les dialogues. Et c'est vraiment toujours du live. Et ça, c'est aussi une écriture. L'audiodescription, c'est une écriture aussi. Donc voilà, en tout cas, on fait pas mal de choses. Et les séances relax, c'est la première saison qu'on fait cette année. Il nous en reste une le 28 mai, le jeudi 28 mai à 18h30, pour le spectacle Footballeur. Donc voilà, tout le monde est bienvenu. Hein. C'est pas des séances spéciales pour des publics en situation de handicap. C'est vraiment ouvert à tous. Mais voilà.
6: J'imagine que tout ce dont vous venez de nous parler tous les deux, ça, on le retrouve sur le site internet.
4: Tout est décrit, évidemment. Moi, je pense qu'il est important de préciser, c'est qu'en fait, toutes ces initiatives-là, elles vont vraiment dans le même sens de ce que je disais tout à l'heure, vraiment la démocratisation théâtrale, au sens de ce qu'on aurait pu appeler une vulgarisation à une certaine époque, enfin, en tout cas une accessibilité, mais pas que sur les personnes de handicap, l'accessibilité, qu'elle soit sociale, qu'elle soit culturelle, de toute nature, en fait. Et le cœur du projet, c'est l'artistique. C'est vraiment, c'est pour ça que les maisons comme les nôtres, les centres dramatiques nationaux, qui ont des missions un peu distinctes, par exemple des scènes nationales, on a la chance, on est une région bien dotée, donc on a des scènes nationales, on a des centres dramatiques nationaux, on a des centres chorégraphiques nationaux qui ont les mêmes missions, mais sur la danse, par exemple, à Roubaix, on a une super scène nationale, enfin, on en a deux, ici, par exemple, on a Culture Commune, on a le Tandem avec Arras et Douai, qui eux sont plutôt des lieux de diffusion, c'est-à-dire qui accueillent des spectacles. Donc nous, on a pour mission de créer et aussi de programmer. Et le cœur...
6: C'est ça la différence entre scène nationale et scène dramatique ?
4: Oui, tout à fait. D'accord. C'est-à-dire que les directions de scène nationale sont des directions de programmation, en quelque sorte, qui ont parfois l'ambition de faire 30, 40, 50 propositions par an. Nous, on est sur des propositions plus réduites, mais aussi parce qu'on a tout ce temps de travail, de répétition, de montage des projets. L'année dernière, notre directeur, Cédric Gourmelin, a monté une pièce très ambitieuse, Édouard III. C'était la création d'un inédit Shakespeare, donc il fallait partir vraiment d'une page blanche absolue. C'est des projets qui parfois se mènent sur 2, 3, 4 ans. Et il a créé ce spectacle qui après a tourné un peu partout en France et qui tournera d'ailleurs encore dans les saisons à venir. Et l'idée, c'est effectivement de réunir 5, 10 comédiens. C'est le cas l'année dernière, c'était un projet vraiment très ambitieux. Donc avec de la création de décors, des longs temps de répétition. On est vraiment au cœur de la création. Et en parallèle de ça, il y a aussi l'idée de donner à voir les spectacles d'autres auteurs ou autrices, d'autres metteurs ou metteuses en scène, dont des artistes associés, parce que comme l'a dit Magali, effectivement, Cédric prend entre guillemets

0: par le passé la chance de travailler en scène nationale. Je pense que ce sont des missions complémentaires et effectivement sur le bassin minier et sur la région, on a la chance d'avoir les deux types d'équipements. Il y a souvent des partenariats. D'ailleurs, il n'est pas impossible qu'une pièce comme Edard 3, qui a été créée par Cédric Gourmelon, tourne après dans les scènes nationales de la région notamment. Mais c'est vrai que tout part de l'artistique et c'est une des raisons pour lesquelles, d'ailleurs, en examinant un peu le contenu artistique de la saison en cours, l'idée est venue à Magali et à son équipe à un moment donné de dire mais on a des thématiques communes, on a une thématique qui est cette idée de réfléchir un peu au monde de demain, parce que les artistes posent cet enjeu-là. Et finalement, est-ce qu'on pourrait pas avoir une espèce de fil rouge et de créer une journée de réflexion? Et ça nous amène au futur, ce pourquoi on est venu aujourd'hui.
1: Transition, super transition. Je rappelle juste pour les personnes qui nous attrapent en cours de route qu'on est toujours sur Micro Rebelle 99.6, toujours avec nos deux invités, Magali Sommeville et Romain Rousseau de la Comédie de Béthune. Et effectivement, vous êtes venus nous parler de ce festival dont tu viens de faire une super transition, Romain. Donc, les futurs, en quelques mots, tu viens d'en évoquer quelques thèmes, mais en quelques mots, c'est quoi cette journée? Donc tu disais journée de réflexion qui fait partie de ce fil rouge sur une année, et puis d'où ça vient?
2: Alors d'où ça vient, là c'est moi qui vais raconter. Moi avec mes collègues en relation avec les publics, chaque année à peu près à cette période-là, on se penche sur la saison d'après et on se dit qu'est-ce qu'on va faire autour des spectacles justement. Comme disait Romain, tout part de l'artistique et donc qu'est-ce qu'on va faire comme atelier, qu'est-ce qu'on va faire comme stage, qu'est-ce qu'on va faire comme truc.
0: Et on s'est dit... Conférence, comme temps de rencontre, parce qu'on n'a pas dit
2: voilà,
0: tout ça.
2: Mais... tout ce qu'on appelle, nous, les actions culturelles, dans notre jargon. Et on a vu une ligne thématique autour de spectacles qui questionnent notre monde actuel, qui questionnent la société dans laquelle on est, et qui questionnent aussi comment on a envie que demain, cette société évolue. Dans ses écueils, dans ses promesses, on va dire. Et du coup, on s'est dit, ah, mais si on faisait une journée autour de ce thème-là, qui ne soit pas, pour le coup, pleine de spectacles, mais pleine d'autres choses, d'ateliers, de conférences, de... Voilà, je vais décrire le programme après. Et on a aussi réfléchi à ça avec nos trois artistes associés, qui sont Léna Pogam, Lisa Guez et Arnaud Vresch, qui sont trois artistes qu'on accompagne à la Comédie et qui vont régulièrement venir jouer leur spectacle chez nous. Et aussi, j'avais envie d'une journée un peu foisonnante à la Comédie, où il se passerait plein de choses, presque une nuit aussi. Bon, j'avoue qu'on s'arrête à minuit, mais on commence à 14h, on va finir à minuit, donc c'est une grosse journée.
1: C'est déjà pas mal, hein.
2: C'est déjà pas mal, où il va se passer plein de choses. Et l'idée, c'est que, évidemment, on va parler des futurs, c'est pour ça que le titre de cette journée, c'est les futurs. À notre époque, le futur peut être un peu angoissant, ça peut être aussi plutôt l'objet de râleries, de plaintes, d'angoisses, de stress. Et nous, notre objet, là, c'est vraiment de se dire, ok, c'est un peu stressant, mais on a envie de plutôt voir les choses positivement, de se stimuler, d'être ensemble, en fait. Vraiment, l'objet de la journée, c'est d'être ensemble avec le public, de réfléchir ensemble, de penser ensemble, de se stimuler collectivement et d'aller vers du beau, de se donner de l'énergie en fait. Ce qu'on aimerait, c'est donner de l'énergie à notre public et à nous-mêmes aussi pour penser demain. Voilà.
1: Le constat qui est fait depuis déjà plusieurs, presque décennies hein, maintenant, par à la fois des chercheurs, chercheuses, mais même je pense que tout à chacun, on remarque, bon, les plus anciens ont vu l'évolution, hein, on est de plus en plus dans une société individuelle, individualiste. J'ai l'impression que dans les témoignages que nous on recueille en tant que journaliste, c'est souvent ce qui revient sur raison pour laquelle effectivement la vie est devenue angoissante aussi. On est face à son écran et puis on se demande ce qu'on peut faire. On se sent démuni, impuissant, impuissante face effectivement à toutes les actualités mondiales, mais aussi à ce qui se passe chez nous, juste autour de nous. Et souvent, effectivement, la réponse qui est donnée sur comment se donner de la force, c'est déjà être ensemble, en fait. Mmh. Cette question du collectif, qui est souvent le dénominateur commun dans toutes ces propositions artistiques, culturelles, mais aussi associatives, mais aussi vie de quartier. C'est souvent le fait d'être ensemble. Et cette journée, j'ai l'impression qu'elle elle permet ça à travers le prisme de l'art dont tu parlais, Romain, tout à l'heure. C'est ce que tu viens d'évoquer, Magali.
2: Oui, c'est ça. L'idée, c'est vraiment d'être ensemble et de se donner de l'énergie positive tous ensemble et à travers l'art. Oui.
1: À travers l'art, oui. Et tu le disais par plein de manières différentes. Peut-être qu'on peut dérouler le programme. Moi, ce qui m'a marqué,

0: C'est cette première proposition d'atelier qui est faite donc le samedi 30 mai, hein, on rappelle, au Palace de la Comédie de Béthune. Et c'est le fait qu'il y a un côté du rapport au corps.
1: Oui, tout à fait.
0: Du mouvement, peut-être.
1: Forcément, on est dans un théâtre, donc on va se servir aussi de ce qu'on fait, de ce qu'on est. Et on associe donc les trois artistes associés. Et évidemment, Cédric Gourmelon sera aussi présent. En fait, cette journée, on l'a aussi construite comme... pour aller dans plein de thématiques. C'est-à-dire qu'évidemment, on part de l'art, évidemment, on peut parler d'écologie, évidemment, on peut parler de plein de sujets, parce que les futurs, c'est multiple. C'est pour ça qu'il y a des ateliers aussi. Donc oui, de 14 à 16 heures, il y a deux ateliers différents, donc on ne peut pas faire les deux, il faut choisir. Donc il y a un atelier démocratique avec Lisa Guest, donc atelier dont je parlais plus tôt dans l'émission, ouvert à tous. Alors, d'habitude, on ne dit pas qui mène l'atelier, là, on le dit, ça sera Lisa, qui a déjà mené plusieurs ateliers démocratiques, et qui va en faire un de deux heures, qui va vraiment centrer cet atelier autour de, bah voilà, de l'avenir, comment on se projette, comment on invente des futurs, voilà, par la pratique théâtrale, mais autour d'une thématique.
2: Une pratique joyeuse.
1: Une pratique joyeuse.
2: J'insistais là-dessus, parce que c'est vrai que les thématiques, enfin, on n'apporte pas grand-chose de neuf, en fait. Hein, la thématique, quoi dire, pour presque dire, vous êtes opportuniste. Enfin, je veux dire, tout le monde ne parle que de ça, de crise sanitaire, de crise économique, de crise écologique. Enfin, l'idée, c'est ni de faire la morale, ni de faire la leçon, ni de donner des clés de manière très verticale, professorale. Pas du tout. Comme tu l'as bien dit, c'est on se réunit, on évoque des choses, on pose les problèmes, mais surtout, on essaie de les dépasser avec une forme d'enthousiasme. Parce que, pour être très clair, même les chercheurs aujourd'hui sont un peu, me semble-t-il, en peine de trouver des solutions objectivement réalistes ou faciles à mettre en œuvre. Donc peut-être que notre point de vue, c'est de commencer par déplacer un tout petit peu le regard, de faire un pas de côté. Se dire que déjà d'être ensemble, de réfléchir et puis de remettre un peu d'humain et d'artistique au milieu de tout ça, ça peut au moins déjà nous faire changer de perspective sur l'avenir. Et grâce à ce changement de perspective, des idées peuvent jaillir. Mais clairement, les gens vont partir de cette journée en se disant... C'est bon, le futur s'est éclairci, on a des solutions. L'idée, c'est plutôt de se dire...
1: Comment ? Se faire du bien, déjà.
2: Mais c'est déjà, oui, se faire du bien. De dire, on va alléger un tout petit peu les cœurs par rapport à ces thématiques-là, se rendre compte que il suffit de prendre le temps de réfléchir et d'en discuter, et que c'est peut-être déjà pas si insurmontable, qu'il y a des pistes. Des pistes, on va en proposer. Et puis, on va les proposer à des endroits effectivement différents. En tout cas, là où nous, on se sent légitime, c'est-à-dire l'artistique, comme je le répète depuis tout à l'heure. Donc oui, un atelier démocratique, rigolo, joyeux, enthousiasmant, même si on parle de choses un peu graves. Lisa, elle est super douée pour ça. L'année dernière, elle est venue faire une création chez nous d'un spectacle qui s'appelait Psychodrame. Au départ, les gens lui disaient, oh, mon Dieu, c'est quoi ça, avec un titre pareil, ça se passe dans un hôpital psychiatrique. Et en fait, toutes les personnes, on a eu près de 1200 spectateurs en trois soirs qui sont venus voir le spectacle, sont ressortis avec la banane. Parce qu'en fait, c'est un spectacle très enthousiasmant. Donc, on a confiance en Lisa pour justement transmettre cette énergie très positive qu'elle a à travers son atelier. Voilà.
1: Tout à fait. Et donc, en même temps, nous avons un autre atelier avec Léna Pogam, donc une autre artiste associée à la comédie, qui là propose plutôt un atelier de design fiction. Donc, c'est peut-être un peu barbare comme terme.
0: C'est intriguant, en tout cas.
1: C'est intriguant, c'est déjà pas mal. Alors, tous les ateliers de design fiction ne sont peut-être pas identiques, mais ce que je peux en dire, c'est que l'idée, c'est de se projeter dans un futur à travers différents scénarios sur une thématique. Et Léna a proposé qu'on travaille autour du lieu public. Donc, qu'est-ce que c'est un lieu public et qu'est-ce que ça sera, qu'est-ce que ça pourrait être un lieu public demain ? L'idée, c'est que tout le monde, enfin, tous les participants, donc c'est pour 30 personnes maximum, parce que voilà, à un moment, il faut limiter pour une réflexion collective, c'est partir de scénarios différents et se projeter et répondre à quelques questions. À qui appartient le lieu public ? Quelles attentes, quelles règles implicites sont présentes dans un lieu public pour penser collectivement le lieu public de demain. C'est vrai que nous, ça nous intéresse particulièrement à la comédie, ce thème, puisqu'on est un lieu public, on est un lieu ouvert toute la journée du mardi au vendredi, on va dire. On a un hall, voilà, on a un bar, on est un lieu public aussi parce qu'on est un lieu de service public. Donc ça nous intéresse aussi de penser le lieu public ensemble. Et donc, à l'issue de cet atelier, il y aura des pistes de réflexion qui auront été ouverts et des questionnements qui pourront nous servir, nous, à penser la comédie de Béthune de demain et les lieux publics de manière générale. Donc c'est prendre en main les choses, en fait, ce genre d'atelier. C'est aussi de ne pas juste être attentiste, voilà, de prendre en main un peu le monde de demain, quoi. Voilà, j'espère que c'est un peu plus clair, que ça donne encore plus envie.
0: Oui, c'est tout à fait clair, tout à fait clair. Merci beaucoup.
1: Il n'y a aucune compétence requise en théorie ou en pratique, comme dit Léna. Voilà, il faut juste venir avec son cerveau et tout va bien. Et son envie.
0: Très bien. Donc ça, c'est pour la première partie de l'après-midi.
1: Voilà, de 14h à 16h, on a déjà donc, ces deux ateliers. Et ensuite, à 16h30, on propose une conférence vivante, comme il le dit lui-même, proposée par Bastien Jacobiak, qui est un émule de Olivier Amand, qui est un chercheur en biologie, qui fait partie de l'ENS de Lyon, qui est un monsieur qui a développé la théorie de la robustesse. Alors là, je ne sais pas si certains l'ont entendu, mais on l'a beaucoup vu sur les plateaux aussi de radio ou de télé, je pense, ces derniers mois. C'est un biologiste qui a donc dégagé le principe de robustesse dans la nature et qui l'a étendu, on va dire, à la société en général et qui met en avant, plutôt que la performance, la robustesse qui est plus pérenne et qui est plus capable de résister aux défaillances et aux extrêmes, puisqu'aujourd'hui, on vit dans un monde avec beaucoup d'extrêmes, rien que météorologiquement parlant. Donc voilà, le but, c'est que la robustesse essaime. Et donc, il a créé un groupe autour de lui, de personnes qui font des conférences, des ateliers pour se former au principe de robustesse dans les entreprises, dans la société, dans voilà, plein de systèmes, on va dire. Voilà, tout ça en disant, la robustesse vaut mieux que la performance parce qu'elle va nous permettre de traverser des périodes compliquées, des périodes d'instabilité. Et donc, Bastien Jacobiak, qui est conseiller en transition socio-écologique, qui fait des podcasts, qui fait notamment le podcast Ciel ma planète et qui est en train de créer aussi un podcast sur la robustesse. Il y a un site internet qui s'appelle larobustesse.org où il y a plein d'informations si ça vous intéresse. Donc voilà, Bastien va nous faire une conférence vivante sur ce principe de robustesse. Donc ça, moi j'ai déjà assisté à une conférence, c'était très intéressant et très ludique, très interactif en fait, parce qu'il pose des questions, voilà, il nous fait réfléchir entre nous. C'est intéressant de réfléchir avec des gens qui sont à côté de nous pendant la conférence. Et puis voilà, il nous amène progressivement au concept de robustesse qui est assez, comment dire, qui donne envie, quoi. Voilà, c'est vrai que ça donne envie pour demain, en tout cas.
2: C'est un concept qui est né du vivant, je trouve que c'est ça aussi qui est très important. Beaucoup de conférences qui nous sont généralement proposées sont d'ordre sociologique ou économique, macroéconomique, etc. Là encore, comme on ne voulait pas être dans la posture de... une posture professorale. L'idée, c'était de reprendre une matière, même si elle est un peu plus éloignée de nous, parce que c'est pas l'artistique, c'est la biologie, mais qu'on parte du vivant, qu'on parte à nouveau de cette matière là qui nous semble être, nous, la plus simple et la plus noble, en fait. Et on trouvait ça hyper intéressant, effectivement, de dire comment la biologie, demain, elle peut nourrir nos pratiques de lieu public, de lieu artistique, etc. Enfin, moi, j'en attends beaucoup. J'ai regardé un tout petit peu les podcasts après que le projet ait été proposé, parce qu'il y a des aspects vraiment que je découvre en même temps que tout le monde, et c'est ça qui est chouette aussi, parce que même dans l'équipe, ça génère du questionnement, de l'intérêt, en fait. Les gens ont envie de s'emparer, voilà, que ce soit au secrétariat, à la comptabilité, tout ça, de se dire, mais comment s'impliquer dans ce projet. Et là, l'idée que ça démarre du vivant, je pense que ça donne aussi, ça désacralise un tout petit peu le côté universitaire de habituel de la conférence, quoi.
0: Nous sommes toujours en compagnie de Romain Rousseau et Magali Sommeville de la Comédie de Béthune. Nous sommes toujours en train de parler, de détailler le programme de ce festival Les Futurs qui se tiendra le samedi 30 mai à Béthune. Je vous propose une petite pause musicale avant de poursuivre la programmation de cette journée avec un clarinettiste qui propose une exploration et une lecture virtuose de la musique klezmer. Il s'agit de Yom. Voici le morceau Vegetal Love.

0: C'était Végétal Love de l'artiste Yom sur Micro Rebelle 99.6, la radio libre, solidaire et sans publicité du bassin minier. Vous êtes toujours à l'écoute de la tranche d'actu, l'émission d'actualité quotidienne en direct à midi du lundi au vendredi. Nous sommes avec nos deux invités, Magali Sommeville et Romain Rousseau de la Comédie de Béthune, et nous continuons notre discussion sur la programmation de ce festival Les Futurs qui, je ne l'ai pas encore dit, mais est gratuit et se tiendra toute la journée du samedi 30 mai, donc au Palace de la Comédie de Béthune, c'est bien ça hein?
1: Oui.
0: On dit le Palace.
2: Alors on dit plus le Palace.
0: On dit plus le Palace.
2: Objectivement, le lieu, c'est bien ça. Okay. Hein. Les gens dans Béthune connaissent cet endroit, le Palace. D'accord. On a juste retiré la mention le Palace de la façade pour mettre Comédie de Béthune, parce que sinon les gens, c'était un peu la confusion. Pour faire simple, pour ceux qui connaissent un peu Béthune, c'est juste à côté du théâtre municipal.
0: Ok.
1: Et du lycée Blaringuem. Voilà.
2: Et du lycée Blaringuem.
0: Oui, c'est dans le centre-ville.
2: C'est en plein centre, ouais. à deux pas de la Grand Place de Béthune.
0: Donc, nous avons déjà évoqué les deux ateliers qui se tiennent en parallèle de 14h à 16h, ainsi que la performance-conférence qui se tient de 16h30 à 18h. Je vous propose de continuer avec donc ce marathon de lecture qui se tiendra de 18h30 à minuit. Waouh !
1: Ouais.
0: Quelle performance !
1: C'est un marathon.
0: Et alors, comment ça se passe ?
1: Alors ça, c'est une idée très forte de notre directeur, Cédric Gourmelon, qui est donc un artiste, un acteur, un metteur en scène, qui, avec les trois artistes associés, donc Lisa Guez, Léna Pogam et Arnaud Vresch, propose un marathon de lecture. Donc Cédric, il l'a déjà fait ailleurs aussi, avant. L'idée, c'est que de 18h30 à minuit, la parole soit toujours vivante, qu'il y ait toujours quelqu'un qui lise, qu'il n'y ait pas de silence. Donc l'idée, c'est pas que ces quatre personnes se relaient dans une performance physique pendant 5h30, ça fait, mais que le public aussi soit invité à lire. Donc en fait, évidemment, Cédric, Lisa, Léna et Arnaud vont préparer des textes à lire autour du sujet des futurs. Évidemment, l'idée, c'est rester autour du thème de la journée. Ils préparent des textes, mais le public est invité à lire également sur le thème. Ça peut être des essais, ça peut être du roman, ça peut être un poème, ça peut être une chanson, ça peut être une recette de cuisine. Voilà, il n'y a pas de sélection en amont. Les gens peuvent venir avec le texte qu'ils souhaitent. On demande quand même à ce que ça soit lié au thème. Mais voilà, les gens vont pouvoir lire aussi sur le grand plateau de la Comédie. Le principe sera très simple. Hein. Chaque lecteur viendra s'asseoir à côté du lecteur précédent et on enchaînera. L'idée, c'est que la parole soit vraiment en continu et que les artistes soient au même niveau que le public. Encore une fois, l'objet de la journée, c'est qu'on soit ensemble, qu'on pense ensemble, qu'on soit dans une journée stimulante, joyeuse, où on partage. Et donc écouter des penseurs, écouter un roman, écouter une chanson qui nous fait du bien, qui parle des futurs ou qui nous fait du bien pour lutter contre peut-être des vagues d'angoisse aujourd'hui quand on pense au futur, c'est l'objet, c'est d'être ensemble, de partager des textes qui nous font du bien aussi. Voilà. Et ça va être quelque chose d'assez joyeux. On a déjà fait des lectures partagées dans le passé à la Comédie et c'était toujours des moments très collectifs, très beaux. En général.
2: L'idée, c'est qu'aussi les gens puissent entrer, sortir assez librement. Oui. Hein, on va prendre un billet pour assister à 5h30 forcément de lecture. Évidemment, si quelqu'un reste du début à la fin, et parce qu'il est passionné, c'est qu'on aura fait le boulot, entre guillemets, qu'on aura proposé une matière suffisamment riche et vivante pour donner envie de rester. Mais d'abord, les gens peuvent venir aussi un peu les mains dans les poches et puis spontanément se dire, allez, je vais monter sur scène, parce qu'on va proposer un corpus de textes dispo et dans lequel les gens vont pouvoir piocher. Donc il suffira spontanément de se dire tiens, il y a un bouquin d'Albert Camus, ça me rappelle un truc, j'ai trouvé un passage, et puis voilà, ou effectivement une chanson de Jean-Louis Aubert. Enfin, il n'y a pas non plus d'échelle entre guillemets intellectuellement. Ce qui nous importe, c'est de proposer du contenu, de la pensée, de la littérature sur l'avenir, sur cette thématique.
1: Ça,
2: mais on fait pas d'hierarchie.
1: Ça peut être
2: exactement de la science-fiction, ça peut être pourquoi pas même un article de presse à un moment donné qui vous a bouleversé. Ça pourrait être le fameux article où on a découvert le concept de robustesse, par exemple. Enfin, en tout cas, c'est de mettre en commun, c'est de partager par la parole, de faire ça sous forme d'une performance, et c'est ça qui va rendre la chose un peu artistique. Parce qu'effectivement, si la parole est discontinue comme ça pendant... Enfin, non, pas discontinue, au contraire. Continue, pardon. Pendant presque 6 heures, ça devient presque un acte de performance artistique. Mais on veut qu'il soit à la portée de tout le monde. Donc, les gens viennent avec des textes qu'ils en ont préparés, ou les mains dans les poches, et puis on espère qu'ils auront l'enthousiasme suffisant pour se dire « Allez, j'y vais, je me lance ».
1: Et ils peuvent juste écouter pendant le temps qu'ils veulent, ça c'est sûr. Sachant que... En parallèle, le bar sera ouvert toute la journée, évidemment, et on a demandé à un food truck de venir aussi ce jour-là, donc il y aura à manger, donc les gens peuvent très bien écouter, sortir manger, revenir quand ils veulent, voilà, c'est très libre tout ça. Et à partir de 22h30, nous aurons un karaoké, car nous sommes fans de karaoké, on en fait un ou deux chaque saison. C'est une valeur sûre, parce qu'on a aussi envie d'être dans la joie dans cette journée, de finir cette journée dans la joie. Donc il y aura le marathon et en parallèle, on pourra pousser la chansonnette, voilà, dans le bar. Donc voilà, des propositions très variées, en effet, pour tous les goûts. Et dans le hall aussi, toute la journée, enfin à partir de 14h, il y aura beaucoup de choses à voir et à faire, puisqu'il y aura des ressources aussi. Donc on a posé des questions à certains spectateurs de qu'est-ce qui leur donne de la force pour penser demain. Mais nous, on a aussi regroupé des ressources. Ça peut être des sites internet, ça peut être des podcasts, ça peut être des lieux, ça peut être des livres. Et on va tout regrouper. Voilà, on va faire... un beau mood board, comme on dit, dans le hall. On va proposer aussi de constituer une playlist commune avec nos spectateurs qui auraient des propositions de chansons pour penser pour demain, quoi, pour voilà, d'écrire ses espoirs pour demain. Enfin, il y aura plusieurs lieux dans le hall de participation. Et on aimerait aussi faire des tables de réflexion collective, un peu comme un speed dating, mais de la pensée. Donc, il y aura des tables avec sur chaque table un sujet différent. Le but, ça sera de discuter avec ses voisins, voisines pendant 7 minutes de ce sujet, de garder quelques traces sur des post-it qu'on ira coller sur une affiche et de changer de thème toutes les 7 minutes. Donc, il y aura 3 créneaux dans l'après-midi du samedi pour voilà, pour se plonger dans des réflexions collectives. Il y aura aussi des associations qui seront présentes pour présenter leurs activités, notamment les Semeurs d'Envie, qui est une association autour de Béthune. Il y en aura d'autres, je vous laisse la surprise, il faut venir pour le savoir, qui sera là. Et puis, voilà, qu'est-ce que je n'ai pas dit, Romain? Je pense que j'ai dit pas mal de trucs.
2: Je crois que tu as tout dit, effectivement.
1: Je crois que j'ai tout dit, voilà, en tout cas,
2: les playlists, beaucoup de choses différentes. Les tables de discussion, voilà. C'est pour dire simplement les choses, on essaie d'être assez modeste hein, sur ce projet. C'est un peu un territoire d'expérimentation pour nous aussi. Cédric Gourmelin, le directeur, voulait que ce soit comme ça. On n'est pas des experts d'organisation de festivals de ce type. L'idée, c'était qu'on allait

0: co-construire le jour même avec nos spectateurs et les gens un peu curieux. Alors on espère qu'il n'y aura pas que des spectateurs d'ailleurs. C'est-à-dire que s'il y a des gens de Béthune qui n'ont même jamais poussé la porte de la comédie, qui ont envie de venir parce que la thématique les branche, eh ben ils sont évidemment les bienvenus et tant mieux. Et qu'on ne les obligera pas à venir au prochain spectacle, à la prochaine pièce de 7 heures qui est programmée chez nous. Non, c'était une blague, mais... mais en tout cas, voilà, oui, c'est une journée, allez, on va dire porte ouverte, mise en commun, et puis on va expérimenter. Donc, effectivement, il y a les ateliers, il y a les assos et les artistes associés qui vont nous y aider, parce que tout seul, on serait bien incapable, les intervenants. Et puis, effectivement, si à la fin, les gens repartent avec quelques clés, mais surtout beaucoup de joie, on aura un peu réussi notre mission.
1: Tout à fait. On peut venir picorer, faire 30 minutes de quelque chose et puis repartir ou rester toute la journée, c'est comme on veut. Et c'est bien sûr gratuit, comme vous l'avez dit.
2: Journée modeste, mais j'imagine quand même qu'il y a demandé du temps de préparation, de réflexion, d'organisation.
1: Et c'est pas fini.
2: Peut-être avant de se quitter et de redonner les infos pratico-pratiques, j'aimerais vous demander, puisque c'est un festival qui propose de se questionner sur des pistes de solutions individuelles ou collectives, très personnellement, que répondriez-vous si l'on vous demandait d'imaginer une utopie, un futur désirable, voilà, en quelques mots? Je vous prends de court, hein, mais j'imagine que ça a été quand même au cœur de réflexion durant cette préparation de festival.
1: Moi, ce qui m'intéresse beaucoup, il y a beaucoup de fresques qui existent maintenant pour penser demain, fresques du climat évidemment. Et moi, j'ai participé à une fresque des nouveaux imaginaires. Alors, je crois que c'est pas le bon titre, mais en tout cas, l'importance du récit pour se penser demain et pour inventer des nouveaux futurs, enfin des futurs désirables justement. Et c'est vrai que je trouve que la place du récit est hyper importante et qu'il y a beaucoup de textes de science-fiction qui sont plutôt noirs. Bon, évidemment, il y a des références avec des textes très angoissants. Et moi, je lis beaucoup plus de science-fiction. J'adore la science-fiction. Mais avec des futurs où on aurait dépassé la catastrophe écologique, notamment. Et du coup, j'ai plutôt envie de me projeter dans ce genre de choses-là.
2: Plus d'utopie que de dystopie, peut-être.
1: Voilà, c'est ça. Ouais, okay. Je pense au livre de Becky Chambers, Psaume pour les recyclés sauvages. Voilà, donc moi, j'ai plus envie de me projeter là-dedans, dans des choses où on pense ensemble, où on a dépassé le principe de performance, de compétition, de catastrophe climatique. Voilà, c'est plutôt ça qui me donne envie de rêver. Mais je ne sais pas si ça répond exactement à ta question.
2: Tout à fait, ça répond tout à fait. Il n'y a pas de mauvaise réponse. En tout cas, on a déjà une référence de lecture et puis ça nourrit pour cette journée du 30 mai. Et toi, Guillaume ?
0: Moi, je suis comme Magali, très honnêtement.
2: C'est Romain, pardon, excuse-moi.
0: Oui, c'est pas très grave.
2: Guillaume, c'est Romain.
0: Je ne vais pas te reprendre, mais t'inquiète pas, il n'y a pas de souci.
2: Excuse-moi.
0: C'est une première... pour nous ici, et j'espère qu'il y en aura d'autres d'ailleurs, mais non,
2: oui, oui.
0: Pas d'inquiétude.
2: Tu peux m'appeler autrement aussi, t'as le droit, t'es un joker.
0: Parfait, Monique, je te remercie. Non, mais moi je rejoins, et tu l'as bien résumé en fait, d'être plus dans l'utopie que la dystopie. Parce qu'en fait, je trouve que la question pour notre génération, elle est hyper posée par plein de choses, les séries, les bouquins, etc. Mais c'est vrai qu'elle génère beaucoup d'angoisse, quoi. Et j'espère que cette journée-là, enfin moi, j'espère avoir un moment, peut-être pas sur toute la journée, mais mon épouse viendra avec mes enfants. J'ai un fils de 15 ans, une petite fille de 10. Et j'ai pas forcément envie que ces sujets soient toujours leur soit toujours amené sous l'angle effectivement de l'angoisse d'un futur sombre, quoi. Et alors la réalité pourtant ce qu'elle est, effectivement il y a plein de motifs d'inquiétude, mais là je trouve que les choses qu'on essaie de proposer, enfin en tout cas c'est mes attentes aussi en tant que spectateur. Moi je travaille à la com et enfin une de mes missions c'est aussi d'essayer toujours de me poser à la fois sur l'interne, enfin les projets qu'on fait, mais j'essaie en permanence de me poser la question de savoir de comment ça va être reçu par le public, tout simplement, quoi. C'est pour ça qu'on oriente notre communication sur de la pédagogie, on essaie d'expliquer aussi aux gens ce qu'on fait, enfin de mettre du côté du public. Et si je dois mettre du côté du public, bah c'est vraiment ça que j'attends, quoi. C'est pour une fois d'aborder ces choses-là avec de l'enthousiasme, de l'envie, de la positive attitude, quoi.
2: Donc pour de la positive attitude, rendez-vous le samedi 30 mai à la Comédie de Béthune pour ce festival Les Futurs, une journée stimulante pour penser, questionner, réinventer le monde de demain, c'est le sous-titre. C'est entièrement gratuit, on trouve toutes les infos sur le site comediedebethune.org. La billetterie est au 03 21 63 29 19. Pourquoi je parle de la billetterie ? Parce que il y a un atelier qui demande de s'inscrire.
1: Oui, disons qu'il sera limité à 30 personnes, donc vous pouvez vous inscrire pour la conférence, l'atelier de design fiction et le marathon de lecture. Tout est gratuit, c'est juste que nous, ça nous permet aussi de projeter combien de personnes il va y avoir, mais en soi, tout le monde sera le bienvenu, même le jour J, puisque tout est gratuit et pour l'instant, on n'est pas plein, mais c'est sûr que l'atelier de design fiction, c'est 30 personnes, donc voilà. C'est pour ça qu'on propose une réservation pour être sûr de pouvoir participer à cet atelier, notamment. Voilà. Et la conférence, c'est 90 places dans la salle qui va accueillir la conférence. Donc c'est pareil, c'est pour être sûr d'avoir une place.
2: Donc on vous conseille d'appeler dès maintenant si vous voulez bloquer votre samedi 30 mai. Merci Magali Sommeville, merci Romain Rousseau de la Comédie de Béthune d'être venu. Bonne continuation, bon courage pour la préparation de ce festival.
0: Merci. Merci
2: beaucoup. À très bientôt, n'hésitez pas à revenir dans notre studio pour nous parler de la suite.
0: Avec grand plaisir.
2: On fait une pause musicale sur Micro Rebelle 99.6 avec toc toc, qu'est-ce que je vais vous proposer? Flower Jarrery. À tout de suite.

0: Flower Jarrery, avec mon super accent anglais, Ethan et Fan. 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Le lendemain matin, tu es tout rouge, Ethan.
1: Je vais pas m'en remettre.
0: Et ça tombe bien, puisque c'est à toi, je te laisse avec ta chronique sur l'environnement. Tu nous parles de quoi aujourd'hui?
1: Aujourd'hui, je vais vous parler d'arbres. Alors, particulier comme sujet, mais c'est quelque chose que j'ai vu sur Reporter et qui m'a quand même particulièrement touché. Il y a une plainte qui a été déposée auprès de l'OFB, donc l'Office français de la biodiversité, par le groupe Mammalogique Breton et l'association environnementale Bretagne-France. Alors, bien sûr, un groupe Mammalogique, c'est un groupe qui touche tous les mammifères, en gros. Et donc la raison de cette plainte, une découpe d'arbres pluricentenaires qui de plus abritait une espèce protégée. Donc une espèce qui a été constatée, la présence de cette espèce a été constatée par Thomas Le Campion, naturaliste au groupe Mammalogique Breton, une association naturaliste. Donc de gros trous présents dans le tronc des arbres témoignent de la présence de pic-prune, un scarabée noir protégé qui est lui domicile dans les bois de ces vieux chênes. Donc de gros trous sombres remplis de terreau, un signe caractéristique de la présence de ce scarabée qui passe sa vie entière dans ces cavités. Donc selon Reporter, je cite, le naturaliste a aussi relevé d'autres indices comme des crottes de larves et des restes d'adultes retrouvés dans les cavités. La présence confirmée actuelle ou ancienne de ce coléoptère fait de ces arbres un habitat d'espèces protégées, donc sa destruction sans dérogation est un délit puni jusqu'à 3 ans de prison et 150 000 € d'amende. Donc il faut savoir que pourtant la présence de cette espèce, donc de pic prune, dans cet alignement d'arbres était connue depuis bien longtemps. Je cite ce que dit Lionel Picard, selon Reporter, le maire, les élus locaux, tout le monde était au courant. La semaine précédant l'abattage des arbres, j'avais même fait une restitution publique pour parler de la présence de pic prune dans ces arbres. J'avais insisté lourdement sur l'intérêt de ne pas couper les vieux arbres. Et voilà le résultat, j'avoue que j'étais un peu en pétard.
0: Tu sais qui a coupé les arbres?
1: Alors justement, j'en parle par la suite. C'est un civiculteur qui possède le territoire. Et donc il estimait justement que c'était un danger pour les personnes qui traversaient la route en voiture à côté. Et donc pour continuer ce que je disais, du coup, il faut savoir que cet alignement d'arbres était aussi un habitat potentiel à chauve-souris arboricole. Donc comme la noctule commune classée vulnérable sur la liste rouge française de l'Union internationale pour la conservation de la nature. Et pourtant, malgré tout cela, il y a quand même 20 arbres qui ont été coupés sur 70 présents, donc ce qui fait qu'il n'en reste que 50, ce qui reste quand même peu. Il faut savoir aussi que selon le code de l'environnement, le fait d'abattre ou de porter atteinte à un arbre ou de compromettre la conservation ou de modifier radicalement l'aspect d'un ou plusieurs arbres d'une allée ou d'un alignement d'arbres est interdit, sauf si leur état sanitaire ou mécanique présente un danger pour la sécurité des personnes ou des biens. Et donc du coup, je viens à la question que tu me posais tout à l'heure. Pour se défendre, du coup, le sylviculteur propriétaire des terrains, qui, dans la colonne de Ouest-France, qui est également président du Centre régional de la propriété forestière de Bretagne et aussi membre du conseil d'administration de la Fédération de chasse d'Ille-et-Vilaine, dit que ces arbres étaient malades et représentaient donc un danger selon le résultat des études sanitaires qu'il aurait fait auprès de l'ONF. Pourtant, d'autres études ont relevé qui ont été faites par Alexandra Ourchamp, arboriste indépendante, démontrent que ces arbres étaient en parfaite santé et il était donc préférable de procéder à un élagage progressif des branches. Pour citer ce qui est dit dans le Média Reporter, selon Nicolas, arboriste et voisin de Gaël Rey, donc le sylviculteur en question, le choix de l'abattage aurait été guidé par des raisons financières. Je cite, ça coûte plus cher d'élaguer des arbres de cette taille-là que de les couper. C'est plus chronophage. Pour abattre un arbre, on met un coup de tronçonneuse et ça tombe par terre. L'élagueur, il lui faut une nacelle, du matériel et de la main-d'œuvre. Ça met beaucoup plus de temps. Donc il est vrai que cela, c'est beaucoup plus chronophage, mais cela ne reste pas une raison pour abattre des arbres de la sorte, surtout s'il y a connaissance de la présence d'une espèce protégée à l'intérieur. Et l'abattage de ces arbres permet la connaissance de la... Pardon, excuse-moi. Et l'abattage de ces arbres permet de faire du bois de chauffage et du bois d'œuvre, ce qui permet de blanchir les coûts de cet abattage. Mais malgré cela, 6 mois plus tard, les arbres coupés sont toujours présents et toujours pas débarrassés. Ils restent donc sur place. Et pour finir avec ceci, la mairie de Langon affirme que cet abattage était parfaitement légal, alors que l'enquête de l'OFB, l'Office français de la biodiversité, est toujours en cours.
0: Merci, donc tu as une deuxième chronique sur un autre sujet.
1: Oui, cette fois-ci on va parler de castor. Donc ces petites boules de poils qui sont toutes mignonnes, je trouve personnellement. Ces dernières construisent des barrages, coupent du bois avec leurs incisives et ont le caplate, donc on parle du coup des castors. On connaissait déjà les avantages des castors pour la nature et ces derniers, en construisant leurs barrages, limitent la sécheresse dans les zones à risque et limitent également les inondations. Donc c'est de vrais régulateurs naturels. Sauf que les castors ne font pas que créer des barrages en bois pour y dormir. Ils nous aident également à lutter contre la forte présence de CO2. Effectivement, les scientifiques ont remarqué que dans un corridor sans présence de castor, une tonne de carbone est absorbée par an dans les sols, ce qui fait donc 13 tonnes de carbone absorbées en 13 ans. Cela peut paraître beaucoup, mais en comparaison, un corridor avec la présence de castor absorbe 1200 tonnes de CO2 en ayant étudié pendant plus de 10 ans un corridor fluvial suisse. C'est-à-dire une zone qui comprend le cours d'eau, les berges

0: et les espaces alentours, comme les zones humides. Avec leur construction, les castors créent un ralentissement d'eau, ce qui favorise la sédimentation. Le carbone contenu dans les matières organiques se dépose ainsi plus facilement dans les sous-sols, comme quoi la biodiversité ne cessera jamais de nous surprendre.
1: Merci beaucoup, Ethan, pour ces deux sujets, voilà, sur l'environnement. C'est la fin de cette émission d'actualité. Merci à vous, chers auditeurs, chères auditrices, pour votre écoute. Retrouvez-nous tous les jours du lundi au vendredi à 8h, midi et 17h. On se quitte en musique avec La Lune de Bigaranx. Belle écoute pour la suite des programmes sur Micro Rebelle 90.

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1: Terricole, c'est plus de la moitié du territoire français.
2: En fait, ça recoupe plein de réalités différentes, agriculteurs.
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3: 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Pourquoi ?
0: Des orages de grêle qui ont fait des dégâts. Donc là, c'est deux mois de culture foutus en l'air. Donc c'est du travail abattu, c'est de la trésorerie perdue. Puis, bah, faut prendre son mal à patience, faut attendre.
1: Aujourd'hui, des groupes agroalimentaires puissants l'achètent de manière très discrète. C'est le sujet de ce livre, Hold Up sur la Terre.
4: Ils essayent de nous faire comprendre que l'on n'a pas notre place, ici, dans l'agriculture française.
5: On n'a pas attendu la veille de la signature pour se mobiliser contre les accords de libre-échange.
6: D'un modèle alternatif d'agriculture qui est cultivé, biologique, écologique, social, anticapitaliste.
7: Donc ça parle de tout ça, ça parle beaucoup de la nature, la fille part en forêt.
8: Un système de production énergétique populaire.
9: Il était une fois l'histoire d'une goutte d'eau.
10: Cette fois-ci, on s'intéresse à une expérience de démocratie participative qui a invité des citoyens et des citoyennes à se prononcer sur les stratégies de gestion des ressources en eau et des milieux aquatiques.
11: C'est aussi montrer qu'on n'est pas des éco-terroristes.
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0: Bonjour à toutes et à tous et bienvenue dans l'émission Un monde fini. Ici, on parle écologie. Cette émission a pour but d'informer sur les problématiques environnementales, sur les mouvements de résistance aux grands projets écocides, faire connaître les conséquences de la sécheresse sur la fertilité des sols, par exemple, ou encore, comme aujourd'hui, faire entendre des collectifs qui luttent et inventent des solutions. Poussent vers un autre monde, luttent contre ce monde asséché. Car cette émission a aussi pour but de faire connaître les alternatives écologiques proposées ici et là, car la fin de ce monde, productiviste, extractiviste, capitaliste, ça n'est pas la fin du monde. Dans l'épisode du jour, un reportage à la découverte du village troglodytique de Gouvieux avec Radiographite, un entretien à la rencontre d'un collectif contre l'artificialisation des terres agricoles dans le Douaisis avec Radio Scarpe-Sensé, une revue de presse, la découverte de Data for Goods, un agenda militant alternatif et des sorties nature et de la musique. Et on commence avec ce reportage de Axel Corby de Radiographite qui nous emmène à Gouvieux, dans l'Oise, à la découverte d'un village troglodytique.
1: Les villages troglodytiques de France sont un mode d'habitat très ancien que l'on trouve dans différentes régions françaises. Mais savez-vous que l'on peut en observer ici, dans les Hauts-de-France, et que à Gouvieux, proche de Chantilly, certaines sont même encore habitées. Lieux creusés dans les falaises calcaires, toutes proches des anciennes carrières de pierre, je vous propose de découvrir leur histoire, témoin d'un mode de vie de l'époque. Rencontre avec Frédéric Gondron, directeur de la Société historique de Gouvieux.
2: Alors aujourd'hui, on est ici, là, au quartier des Troglodytes, sur les hauts de Gouvieux. Les maisons troglodytes sont creusées dans une falaise, et dans cette falaise, eh bien, il y a des carrières. Hein. Les carrières font à peu près ici, celles de Gouvieux, font à peu près entre 30 et 40 hectares.
1: Hein. Dans un premier temps, pour comprendre pourquoi est-ce qu'on a des maisons creusées dans la roche, est-ce qu'on peut se faire un point historique sur les carrières de pierre dont vous venez de nous parler et qui sont situées là, juste à côté de nous?
2: Elles ont une particularité. Après la fin de l'exploitation des pierres, il y a des champignonnières qui se sont installées ici. Donc les premiers champignonniers ont cultivé du champignon de Paris. La production du champignon de Paris à Gouvieux était une des plus importantes en Europe. Puis après, le champignon a perdu de sa splendeur, au moins sur Gouvieux. Et puis, il y a eu une fin d'exploitation au milieu des années 1990.
1: Et c'est devenu quoi, du coup, après ?
2: Les carrières, maintenant, ne sont plus du tout utilisées. Elles sont fermées et elles ne sont plus accessibles au public. Elles sont fermées. À la différence de Saint-Maximin, qui a créé autour de ses carrières un musée de la pierre, ici, elles sont fermées et non accessibles.
1: Et revenons donc sur ces maisons atypiques, creusées dans la roche, qui sont donc, pour situer aux auditeurs, construites dans les falaises, là où il y a les carrières dont on vient juste de parler. Est-ce qu'on arrive à les dater, ces maisons? Elles ont été créées à quel moment de l'histoire?
2: C'est une question qu'on n'a pas encore élucidée, parce qu'on n'a pas de date très concrète des premiers habitants des troglodytes ici. Et on ne sait pas trop d'ailleurs qui a creusé toutes ces troglodytes. Alors, les carrières ont été exploitées à partir du XVIIe siècle, de ce qu'on en sait, des traces qu'on a pu trouver. Donc, est-ce que les premières troglodytes ont été creusées au moment de l'exploitation de ces premières carrières, ou est-ce qu'elles ont été creusées juste avant? On n'a pas de date.
1: Au niveau de la superficie, on va dire, elles font à peu près toute la même taille. Comment est-ce que c'est réparti?
2: Les troglodytes ne font pas la même taille. Au niveau superficie, il y a du 30 mètres carrés, il y a du plus grand. Ça va jusqu'à, je pense, à une centaine de mètres carrés. Une maison troglodyte a la particularité, c'est que les gens qui ont creusé pour en faire leurs premières habitations, ben, vous avez la surface que vous voulez. Puisque on est dans une falaise, ben, si vous voulez agrandir votre maison vers le fond de la falaise, ben, vous continuez à creuser. La seule chose qu'il vous faut, c'est des efforts, creuser la pierre, et puis à un moment donné, par contre, dans la pierre, il faut pouvoir aussi extraire l'air et puis tout ce qui va avec, parce qu'il y a quand même beaucoup d'humidité. Hein. Une troglodyte, on sait que la température reste ambiante, mais il y a quand même des problèmes d'humidité. Donc il faut évacuer et mettre tout un système en place pour évacuer tout ça.
1: Concrètement, ces espaces creusés, c'était des habitations, stockage, c'était quoi ?
2: Alors il y avait les deux, il y a eu des troglodytes qui ont servi aussi pour du stockage, mais là à Gouvieux, à la fin du 19e, avec l'apparition au moins des champignonniers, on sait que les carrières qui se creusaient dans la falaise ont abrité les champignonniers et puis encore des carriéristes qui avaient travaillé et qui habitaient ici, mais les troglodytes ont été habités.
1: Et ça se fait encore ça de construire comme ça dans la pierre à l'heure d'aujourd'hui ?
2: Alors sur Gouvieux, non, puisque là maintenant les troglodytes sont presque à 100% là, à Gouvieux, ont été rachetés par la mairie, et donc ça ne sera plus creusé, etc. Je ne sais pas, parce qu'il y a d'autres quartiers troglodytes comme ça, notamment dans la Loire, et je ne sais pas si on creuse encore ou si on fait des maisons. C'est le seul dans l'Oise, mais on est sur un secteur où il y a quand même pas mal de carrières, hein, Gouvieux, Saint-Leu, Saint-Maximin, mais le secteur de Mélo, à Creil, il y a eu des troglodytes aussi, hein, tout un secteur où... À la fin du 19e et début 20e, il y avait pas mal d'habitations troglodytiques qui ont été abandonnées depuis. Mais il y a encore quelques maisons dans le secteur, des habitats qui ont été faits dans des falaises. Oui.
1: Et aujourd'hui, comment elles sont aménagées ?
2: Alors aujourd'hui, il y a eu un projet de la mairie, il y a à peu près une quinzaine d'années, qui a souhaité créer un espace touristique ici autour des troglodytes, pour que les gens puissent venir profiter de ce lieu qui est quand même assez magnifique. Et puis, il y a eu un premier artisan qui a été accueilli, un artisan céramiste, hein, Claire Fréchet. Et puis après, le projet de la mairie a été de se dire pourquoi est-ce qu'on n'accueillerait pas d'autres artisans pour faire un quartier d'artisans. Et c'est comme ça que depuis une dizaine d'années, plusieurs artisans se sont succédés ou continuent à travailler ici. Donc des céramistes, des bijoux, des failleux, un peu tout. Il y a eu la coutellerie aussi qui a été faite. Donc là, il y a à peu près 7-8 artisans qui travaillent là et qui font le bonheur des touristes et des marcheurs.
1: Effectivement, aujourd'hui, il s'agit d'un village à part entière. Claire Fréchet, céramiste, a été la première à s'y être installée, un endroit qu'elle apprécie beaucoup pour son histoire et pour son originalité qui l'inspire beaucoup à travers ses œuvres.
3: Alors aujourd'hui on est à Gouvieux, on est dans un endroit en plus qui est un peu particulier. Est-ce que vous pouvez nous expliquer où se trouve votre atelier ?
4: Oui, c'est dans un village troglodyte étonnant qui se trouve sur le plateau de Creil-Saint-Maximin-Gouvieux, en fait, qui est un plateau géologique calcaire bien particulier. Il y a encore de l'autre côté les carrières de Saint-Maximin qui servent aux monuments historiques. Et ici, on est dans la partie qui se trouve sur la commune de Gouvieux, anciennement des carrières, là où on extrayait la pierre, notamment cette pierre qu'on appelle le calcaire lutétien qui a servi à construire une partie du Louvre, de Notre-Dame de Paris, puis surtout la cathédrale d'Amiens. Et donc, mon atelier se situe dans ce village qui, après avoir été des carrières où on extrayait la pierre, est devenu un village où habitaient les ouvriers des champignonnières. La champignonnière a fermé il y a une vingtaine d'années. Et en fait, les ouvriers, qui étaient essentiellement des Portugais, travaillaient dans la champignonnière juste à côté et habitaient ici dans ces maisons, qui sont des maisons très saines, qui sont exposées plein sud, sur une falaise avec cette pierre très lumineuse. Et donc, c'était un petit village ouvrier qui a été au fur et à mesure acheté, soit par des particuliers, soit aussi la mairie de Gouvieux a pris l'initiative de préempter quelques maisons quand les ouvriers partaient ou vendaient leurs maisons. Et j'ai été la première, il y a 13 ans, à avoir mon atelier ici. Donc je suis en location, c'est la mairie de Gouvieux qui est propriétaire et j'ai un bail commercial. Et ça fait 13 ans que je suis là. Et au bout de 6 ans, il y a eu d'autres maisons qui ont été préemptées, où il y a eu des travaux. Et donc j'ai maintenant 4 ou 5 camarades créateurs qui sont près de moi.
1: C'était un choix pour vous d'être dans un atelier aussi inspirant et aussi atypique ?
4: C'est pas un choix conscient, c'est peut-être un choix inconscient parce que finalement ça résonne extrêmement bien avec mon activité. Mais non, je cherchais un atelier au moment où on m'a parlé de cette idée farfelue des maisons troglodytes à Gouvieux dont j'avais jamais entendu parler. Et je cherchais un atelier dans la région. Et j'ai rencontré quelqu'un de la mairie qui m'a présenté l'endroit. Au début, je me disais, oh là là, mais la pierre va me tomber sur la tête, je ne vais pas rester très longtemps. Et puis, ça fait 13 ans et j'y suis extrêmement bien.
1: Vous pouvez, vous aussi, visiter ce village si vous êtes de passage dans la ville de Gouvieux. Le village troglodytique de Gouvieux, un reportage réalisé par Axel Corby pour Radio Graphite.
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0: Merci à Axel Corby.

Bi pour ce reportage. Il est venu maintenant le moment d'écouter un peu de musique avec Yom accompagné de Wang Li et l'album Green Apocalypse. Clarinettiste virtuose et inspiré des musiques d'origine klezmer, comme il aime à se définir, Yom n'a eu de cesse d'explorer nombre d'esthétiques musicales et d'offrir sa relecture de la musique klezmer. Dans cet album, il nous emporte avec lui dans ses rêveries végétales. Laissons-nous un instant nous apaiser par ce songe musical, Végétal Love.

C'était donc Vegetal Love de l'album Green Apocalypse avec Wang Li et Yom. Et je vous propose maintenant de vous saisir de votre calepin, d'un papier qui traîne et d'un stylo pour noter ces quelques dates. Mercredi 13 mai, le matin de 9h30 à 11h30, du Pie au Pot, le secret du beurre. Une visite à la ferme vous est proposée en partenariat avec le Savoir Vert des agriculteurs à Ficheux. Découvrez une ferme laitière et le parcours du lait, de la vache jusqu'à la table. Apprenez comment le lait devient beurre grâce à une démonstration vivante, une animation ludique et gourmande à partager en famille. Inscription au 03 21 21 01 55. Jeudi 14 mai de 11h à 18h30, la Bassure en fête. C'est un rendez-vous festif.

0: L'association Takoda et l'apiculteur Gérard Lefebvre. Il y a aussi une exposition qui s'appelle Super Espèces, réalisée par Embellie Science, des jeux en bois avec la compagnie Saccadé, l'installation artistique d'un atelier biodiversité par la compagnie La Pluie d'Oiseaux, des balades nature et découvertes, un coin lecture et des animations culturelles. Des spectacles pour petits et grands avec notamment La Pluie d'Oiseaux qui vous propose des visites poétiques, la compagnie Le Fil à la Patte qui vous propose L'Arbre et l'Oiseau, la compagnie Avec Vue sur la Mer qui vous propose le spectacle La Fontaine aux Fables, la compagnie Papoiselle qui vous propose Ni Vue Ni Connue et la Générale d'Imaginaire qui vous propose Pas Si Bête. Des concerts toute la journée, à partir de 11h15 jusqu'à la fin du festival. Avec des danses traditionnelles, un orchestre d'accordéon, l'harmonie municipale de la fanfare et le concert de Matt Funky. Et maintenant, écoutons un second reportage. Celui-ci nous emmène à la rencontre de Alain Tellier et Gaëtan Cavite, membres du collectif contre l'artificialisation des terres agricoles du Douaisis, en compagnie d'Hervé Dujardin de Radio Scarpe Sensée.
1: Dans le Douaisis, le collectif Alerte la Brayelle, la Brayelle, nom d'un lieu-dit, dénonce l'ambition de Douaisis Agglo d'obtenir de la région l'autorisation d'artificialiser une quarantaine d'hectares de terres agricoles pour y développer des projets industriels. Alain Tellier et Gaëtan Cavite, membres du collectif Alerte la Brayelle.
2: Alors, il y a 6 associations qui sont dans ce collectif. C'est le collectif Alerte la Brayelle. Donc, il y a France Nature Environnement. Il y a le groupe ornithologique et naturaliste avec Gaëtan qui est ici au micro. Et il y a aussi Terre de Liens. Il y a Coincy Environnement Santé. Il y a l'Union écologique de Flers.
3: Et puis, il y a également des habitants citoyens qui peuvent vous rejoindre en dehors de tout mouvement associatif.
2: Tout à fait. On a quelques citoyens qui sont avec nous.
3: Vous mobilisez parce que actuellement, cet espace, c'est un espace essentiellement agricole.
2: Oui, c'est totalement agricole. Donc, ce projet vise à artificialiser 84 hectares de bonnes terres agricoles. Et c'est pour ça qu'on est mobilisé. C'est Douaisis Agglo qui veut implanter sur cette terre des sous-traitants d'électromobilité et aussi qui veut digitaliser l'industrie. On peut entendre par là l'implantation éventuelle d'un data center.
4: Tu voulais rajouter quand j'entends totalement agricole, je dis oui, mais pas que. Parce qu'effectivement, même si le projet d'artificialisation ne les concerne pas, il y a des prairies, il y a la butte, le parc de l'Enfant Jésus, etc.
3: Il y a des chevaux là-bas dans le coin, me semble-t-il.
4: Oui, tout à fait. Donc, en fait, les terres qui sont... C'est la Brayelle, espèce d'enclave, coincée entre Coincy, ouais. Douai et l'usine Renault. Mmh. Mais au sein de cette enclave, bien sûr, il y a les terres agricoles qui sont visées par cette artificialisation, mais pour nous, c'est un tout. C'est-à-dire qu'avec le parc de l'Enfant Jésus, les quelques prairies qui restent, c'est un îlot de nature encore, avec les champs, etc.
3: Au total, ça fait quoi? Une centaine d'hectares?
4: Oui, une bonne centaine d'hectares.
3: Mais bien coincé entre des zones industrialisées. Est-ce que c'est pas quelque chose qui, de toute façon, n'est relié à rien parce que absence de corridor écologique?
4: Alors, oui et non. Les corridors écologiques sont bien sûr très utiles, mais malgré tout, depuis de nombreuses années, on a suivi notamment la vie faune du parc de l'Enfant Jésus, et on constate qu'il y a quand même une belle brochette d'espèces d'oiseaux. Hein. Et les oiseaux, ma foi, ils passent au-dessus des routes et des autoroutes, hein, assez facilement. Donc oui, bien sûr, il y a un effet d'enclavement, il y a un effet d'enfermement, des ruptures. Mais malgré tout, les ruptures, pour les oiseaux en tout cas, en particulier, pour toute la vie faune, ça constitue un ensemble, encore une fois. Bien sûr, les oiseaux, la plupart vont nicher dans le parc de l'Enfant Jésus ou dans les grands arbres qui sont dans les prairies. Mais ils vont se nourrir, et pour se nourrir, ils vont, entre autres, chasser dans les champs, les mulots, les campagnols, etc. Et donc, bétonner, artificialiser le centre de cette zone va avoir un impact sur toute la biodiversité qui est tout autour. Alors, ça dépend des espèces. Il y a des espèces qui ne vont pas quitter le parc de l'Enfant Jésus, mais il y a de nombreuses espèces, et en particulier les espèces prédatrices, qui régulent les micro-mammifères, etc., qui, elles, seront privées d'un terrain de chasse important.
3: La préoccupation, c'est que des terres agricoles ou des espaces naturels partent en artificialisation afin d'y développer des secteurs de l'industrie, mais en même temps, on est sur une industrie tournée vers l'avenir. Enfin, on nous parle de transition

0: écologique nécessaire, d'indépendance énergétique, d'indépendance également liée à l'Internet. Il faut bien quand même qu'on se donne les moyens de produire localement, ce qui va nous permettre d'être dans cette transition. Votre discours, c'est « ok, d'accord, mais pas chez nous ».
1: C'est un peu ça, parce que on a tendance à considérer le Douaisis comme une zone sinistrée. Alors on peut en rajouter un peu plus, de toute façon ça ne se verra pas. Mais on n'est pas opposé au développement économique. On se dit c'est pas là. Il y a d'autres endroits où on pourrait faire ces projets.
0: Mais l'argument qui est annoncé, c'est que actuellement il y a une usine où on fabrique des voitures électriques. Il y a une usine à proximité, on fabrique des batteries. Et que de se dire que si on a besoin de densifier ce secteur, autant que ce soit à proximité et pas aller le mettre à l'autre bout du territoire du Douaisis ou à un autre coin de la région. Parce que c'est pertinent que ce soit chez nous que Douaisis à Clos demande à la région de prendre sur son quota de terre possible à artificialiser, parce que en se disant c'est là qu'il faut le faire et pas ailleurs, parce que ça prend plus de sens que d'être là.
1: Aujourd'hui, c'est 84 hectares qui est demandé. Et on pense que ces 84 hectares, on peut les trouver ailleurs. Alors, ce qu'il faut se rappeler, c'est que Douaisis Agglo a ses portés acquéreurs, a acquis, et là, 148 hectares à l'occasion du projet d'usine de batterie. Sur ces 148 hectares, aujourd'hui, seuls 18 hectares ont été utilisés pour fabriquer l'usine qui fonctionne aujourd'hui. Donc, c'est vrai que il y avait 4 autres phases qui étaient prévues, mais on peut même estimer que si une deuxième phase arrive, ça fera encore 18 hectares, il va encore en rester une centaine.
0: Sauf que on est quand même sur des objectifs à long terme, enfin relativement long terme, on parle d'implantation 2030, 2033, on est dans ces calendriers-là. Peut-être penser que la réserve foncière qui est disponible justement pour l'installation de AESL aura été de toute façon occupée d'ici là et que des projets sont déjà prêts concernant cet espace.
1: Je pense que s'ils ont des projets pour ce secteur de la Brayelle, ils pourraient très bien, et je suppose qu'ils sont aussi prêts que les autres, et on pourrait très bien utiliser cette terre-là. Alors en plus, ce qu'il faut savoir, c'est que dans un rayon de 15 km, c'est pas si éloigné de l'usine de batterie, on répertorie sur le site du CEREMA 43 friches industrielles.
0: 43 friches industrielles qui ne sont pas contiguës et donc qui ne représentent pas un espace unique sur lequel on a besoin de place pour installer des équipements de dimension.
1: Oui, je comprends très bien, mais par exemple, à un data center, on n'est pas obligé de le mettre sur cette terre-là. Il y a des terres qui ont une vingtaine d'hectares qu'on peut très bien utiliser pour le data center. Profitons des friches industrielles existantes. Et d'autant plus que parmi ces friches industrielles, certaines sont balisées fonds verts. C'est-à-dire que l'industriel qui va s'implanter va pouvoir bénéficier d'argent supplémentaire pour pouvoir réhabiliter ces friches. Parce qu'effectivement, c'est très tentant pour les industriels d'utiliser des terres agricoles. C'est des terres qui sont vierges. Et on peut beaucoup plus facilement y faire les travaux pour implanter les industries. Alors là, il y a des friches industrielles, fonds verts, qui peuvent être utilisées.
0: Je vous ai vu, Gaëtan, quand même un peu hocher la tête. Quand je demandais à Alain, on a besoin d'une industrie de biens de fabrication nécessaires à être conformes aux besoins de transition environnementale et sociale. Mais finalement, le discours, c'est oui, ok, d'accord, mais pas chez nous.
2: Et là, non, c'est pas simple, c'est pas simple. On n'est pas dans la logique not in my garden, quoi. C'est pas. Nous, d'abord, en tant que GON, ce qui nous inquiète, c'est l'impact sur la biodiversité.
0: Le GON, c'est pour groupe ornithologique
2: et naturaliste. Voilà. Ça, c'est. Ensuite, on peut se poser d'autres questions, et je veux dire, on sort de la problématique strictement naturaliste, mais on peut se poser d'autres questions. Est-ce que la société telle qu'elle se développe, est-ce que c'est vraiment l'idéal de société? On peut se poser des questions sur non seulement toujours vouloir plus, est-ce qu'on peut faire aussi parfois diminuer notre impact. Et là, on a l'impression, et je sors du strictement de ma casquette naturaliste, mais on a l'impression que la société fonce en avant aveuglément vers un mode de développement qui ne profite pas à tout le monde et qui n'est pas forcément totalement souhaitable.
0: Mais il y a quand même le besoin également de trouver de l'emploi.
1: Effectivement, on a besoin d'emploi, mais est-ce qu'on n'a pas avant tout besoin de se nourrir et aussi de préserver notre santé? C'est ça qui est aussi en jeu. On veut bien de l'emploi, mais pas de l'emploi à tout prix. Il faut savoir que notre territoire est en déficit de souveraineté alimentaire. Il nous manque 4828 hectares pour pouvoir nourrir la population du Douaisis.
0: Mais ces terres, justement, est-ce qu'elles sont aujourd'hui des terres où on est dans des conditions de production tout à fait idéal, conforme. On entend également que aujourd'hui dans le pain on retrouve des choses parce que le blé, parce que ceci, parce voilà, j'ai envie de dire, est-ce que c'est bien que de, sans compter que certaines de ces terres restent en jachère et perçoivent parfois des subventions européennes.
2: C'est la question du modèle agricole. Hein. C'est toute la question du modèle agricole. Est-ce que le modèle agricole dans lequel on est est le meilleur modèle du monde? Question, hein.
0: Il y a des moments, moi je me dis peut-être qu'une usine propre, elle est peut-être moins sale qu'une agriculture pas suffisamment responsable.
1: Le problème aussi, c'est, on parlait d'emplois juste avant, mais c'est aussi des emplois qu'on va supprimer. C'est le nombre d'agriculteurs, il y a
0: mais
1: à peu près...
0: On va également en créer.
1: Oui, mais pourquoi ne pas garder ces emplois? Il y a un agriculteur qui produit des poireaux, il emploie 25 personnes, et une autre qui produit de l'ail, et de l'ail d'Arleux. Donc ce l'ail d'Arleux, on ne peut pas aller le produire dans le sud de la France. C'est bien. Donc, il faut pouvoir conserver ses emplois. En regard de ça, un data center, ça va être une dizaine d'emplois. Là, on en a peut-être 50 qui vont être supprimés.
0: Mais rassurez-moi, de toute façon, si jamais il y a quand même une procédure de compensation, on va bien retrouver un endroit pour que ces exploitants puissent continuer à travailler. On va pas le laisser sans rien.
1: Mais ça va être très difficile parce qu'il n'y a plus de terres sur le Douaisis. Donc, ils vont devoir aller chercher des terres beaucoup plus loin. Et donc, de ce cas, il va avoir aussi de la pollution liée au transport, hein, parce qu'ils vont devoir acheminer toute leur culture par tracteur.
2: Et puis, on peut rêver d'une autre agriculture, hein, d'une agriculture plus paysanne qui emploie du monde. Hein, encore une fois, derrière cette lutte, au-delà des objectifs strictement opérationnels, j'ai envie de dire, du collectif, il y a vraiment la question de... Pour nous, me semble-t-il, nous, ensemble, la question du modèle. Quel modèle économique? Quel modèle agricole? Qui est le pilote dans l'avion du développement économique et sociétal actuel?
0: Aujourd'hui, vous avez quand même engagé des actions, et notamment des actions en justice. Vous ne les avez pas engagées trop précocement, ces actions? Rien n'est décidé.
1: Alors, on a engagé des actions en justice contre la région. Hein, c'est la région qui a porté un plan d'envergure régionale avec 63 projets. Et on estime que cette concertation ne s'est pas déroulée dans les bonnes règles. Il y avait des confusions au niveau des dates qui étaient assez contradictoires, qu'on pouvait retrouver sur leur site. Et d'autre part, l'étude d'impact a été incomplète et on n'a pas pris en compte suffisamment les éléments de cette étude d'impact. Donc c'est ce que nous contestons aujourd'hui en justice avec d'autres associations du territoire, parce que les problèmes qu'on rencontre ici dans le Douaisis, on les retrouve du côté d'Amiens avec l'association Patate, on les retrouve dans l'Aisne, on les retrouve dans le Pas-de-Calais, et donc on remet en question donc cette inscription de ces différents projets dans le plan d'envergure régionale.
0: Vous avez besoin de quoi pour poursuivre la lutte? C'est que d'un seul coup, des organisations très structurées, très militantes, ayant du savoir-faire pour arriver avec des caravanes, des tentes, des braseros et des barbecues, viennent installer une ZAD.
1: Oui, mais c'est peut-être une idée. On va peut-être les contacter. Pour l'instant, on reste tout à fait dans le cadre légal. Hein.
0: Ouais.
1: Donc, on a utilisé la pétition. On a fait une page Facebook pour appeler à signer cette pétition. Aujourd'hui, on a plus de 900 signatures sur cette pétition. C'est un grand succès. Donc, on arrive quand même à mobiliser. Et on s'attend aussi à devoir devoir engager des frais pour poursuivre notre cours en justice. Donc, on a lancé aussi une cagnotte pour pouvoir financer les frais d'avocat qui seront certainement à financer puisque la région va certainement faire appel à notre recours.
3: Et pour suivre l'actualité du collectif Alerte La Braille, rendez-vous sur les différents réseaux sociaux. 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
5: Merci à Hervé pour cette interview et merci à Alain et à Gaëtan pour leur action de résistance. Nous poursuivons l'émission Un monde fini en continuant de parler environnement et écologie avec un moment informatif maintenant, et c'est quelques brèves. Reporter nous informe que durant la commission des affaires économiques de l'Assemblée nationale qui se tenait le 4 mai, des amendements visant à réintroduire le dangereux pesticide qu'est l'acétamipride ont été déposés par des députés macronistes et d'extrême droite, en toute discrétion. Explique l'article, car la réautorisation de l'acétamipride ne figure pas dans la loi d'urgence agricole. Retour sur le passé sulfureux de cet insecticide. Il a été interdit en France en 2018, en même temps que d'autres néonicotinoïdes, principalement en raison de ses effets dévastateurs sur les abeilles. Mais la molécule reste autorisée dans l'Union européenne. En juillet 2025, le Parlement a alors accédé à la demande de certains producteurs de betteraves et de noisettes en adoptant sa réintroduction dans le cadre de la loi Duplon. La réaction scientifique, écologiste, médicale et citoyenne a été immédiate et massive. Une pétition lancée sur le site de l'Assemblée nationale a recueilli plus de 2 millions de signatures en moins d'un mois. Des manifestations et des rassemblements devant l'Assemblée nationale ont eu lieu. L'abandon de cette mesure est venu de manière inattendue du Conseil constitutionnel qui l'a censurée en août 2025. Les quatre premiers, déposés par les députés du Rassemblement national RN, auraient donné la possibilité au gouvernement d'accorder par décret une dérogation pour l'utilisation de l'acétamipride et du flupyradifurone en cas de menace sur la production de betteraves sucrières, de cerises, de pommes ou de noisettes. Le dernier, déposé par quatre députés Renaissance, dont on peut lire dans l'exposé qu'il a été travaillé avec la FNSEA, prévoyait l'autorisation automatique de tout pesticide déjà utilisé dans un autre État membre, sans que l'Agence nationale de sécurité sanitaire, l'ANSES, puisse s'y opposer, sauf si elle démontre explicitement un risque inacceptable. Cet amendement ne cite pas nommément l'acétamipride, mais il pourrait être réautorisé si cette mesure était adoptée. Ces amendements ont été déclarés irrecevables, mais il se pourrait que d'autres, allant dans le même sens, soient déposés pour être discutés en séance plénière, affaire à suivre et à surveiller. Ces informations viennent d'un article de Émilie Massemain datant du 4 mai dans le webjournal Reporter. Maintenant, un petit moment de découverte avec ce média alternatif appelé Data for Good, qui a pour objectif de mettre la technologie au service de l'intérêt général tout en luttant contre l'hégémonie des schémas de pensée qui l'ont engendré. C'est une proposition de contre-pouvoir tech citoyen. Leur projet se regroupe sous trois grandes thématiques, climat et biodiversité, justice sociale et démocratie. Pour cette émission-ci, intéressons-nous au premier volet, climat et biodiversité. Que peut-on trouver d'intéressant ? Tout d'abord, des objectifs affichés très clairs, lutter contre la surpêche et l'expansion des énergies fossiles, protéger les forêts des coupes rases et des incendies, rendre transparent l'impact environnemental de l'alimentation ou de la souffrance animale, protéger notre santé. Ensuite, on y trouve des chiffres, par exemple celui-ci, 69. C'est le chiffre de l'extinction en cours. En effet, la Terre a perdu 69% de ses populations d'espèces sauvages depuis 1969. Ou 3, c'est notre stock à consommer au niveau actuel d'émissions avant d'atteindre l'objectif des 1,5 degrés. Les émissions de CO2 n'ont jamais été aussi élevées et si nous continuons au rythme actuel, il nous suffira de 3 années pour dépenser notre budget carbone restant. Il est donc urgent d'agir et chaque dixième de degré compte. Data for Good réalise plusieurs projets, elle accompagne des projets qui luttent pour réduire les émissions et protéger le vivant. Décrit ainsi, nous travaillons toujours main dans la main avec des associations expertes qui développent des solutions systémiques en s'attaquant à la racine des problèmes au moment de créer un projet. Nous l'analysons dans l'intégralité de son cycle de vie dans le but de ne pas générer d'effet rebond. Cela implique souvent de savoir renoncer pour ne pas ajouter une couche technologique à un problème qui ne l'est pas. Et elle opère aussi un recueil de données citoyens auxquelles vous pouvez participer. Il y a par exemple ce type de projet, SI-STEMIC, pour cartographier l'évolution des populations de saumon sous pression de la surpêche et de l'élevage, afin de limiter sa surconsommation. SI-STEMIC a notamment porté une demande de moratoire sur les fermes-usines de saumon terrestre en France. Il y a aussi le projet Éclairci, pour cartographier les plus grands projets d'exploitation fossile dans le monde, ainsi que les entreprises et les banques qui les financent, avec des réussites comme l'ouverture d'une commission d'enquête au Sénat suite à leurs travaux sur la responsabilité de Total Energy dans la trajectoire d'émissions de la France. Le projet Bloom, surveiller en temps réel les navires de pêche industrielle dans les aires marines, protégées pour documenter et combattre la pêche industrielle dans ces zones sensibles. Ou encore, Data for Trees, il travaille avec All for Trees, pour améliorer l'analyse et le suivi de l'évolution des forêts tropicales et des mangroves à travers le monde. Pour suivre les projets forestiers via une plateforme communautaire, et produire un outil opérationnel de suivi d'impact, mettre à disposition des données fiables qui sont régulièrement mises à jour. À explorer. Maintenant, je voudrais entrouvrir une fenêtre sur un très joli article de Philippe Pernaud, encore sur le Média Reporter, sur l'écologie de la résistance au sud Liban, qui repose notamment sur ces femmes, mères et grand-mères de famille, Teta, qui cultivent la terre. C'est un article qui propose un changement de regard sur celles dont le rôle social est souvent réduit au rôle de femme au foyer, illettrée, mère de martyrs passive, alors qu'elles sont le cœur battant de courage et de dignité de ces familles meurtries et représentent les véritables piliers de la société libanaise du sud Liban. Et cet article est intitulé « La résistance se nourrit de notre labeur ». Retour maintenant vers cet album qui est lui aussi à explorer sans modération avec Green Apocalypse, Yom Memwangli et le morceau Draw.

C'était donc Drew dans l'album Green Apocalypse de Yom et Wang Lee. Revenons maintenant à un temps d'agenda avec ces quelques dates. Le mercredi 20 mai, de 14h à 18h, vive les pollinisateurs. C'est le thème mis à l'honneur pour la rue aux enfants, le mercredi 20 mai après-midi, au square Noguer. Et à cette occasion, près de 40 activités gratuites seront proposées par de nombreuses associations pour le plaisir des petits comme des grands. Avec sensibilisation au compostage, exposition sur les pollinisateurs, un spectacle musical, un manège écologique, des activités sportives aussi. Toutes les activités sont gratuites et ouvertes à toutes et tous. Vous pouvez même y retrouver une activité radio avec votre radio associative locale préférée. Micro Rebelle, bien sûr. Jeudi 21 mai, à 19h, il y a une conférence qui s'appelle « Toxicité coloniale, documenter le paysage radioactif dans le Sahara ». L'atelier d'histoire critique vous invite à une rencontre avec Samia Eni, historienne des environnements bâtis, détruits et imaginés. Elle est l'autrice de « Toxicité coloniale, documenter le paysage radioactif dans le Sahara » qui est sorti en mars 2026 aux éditions B42. C'est à Lille, à la librairie café Le Bigelmois. Voici le topo. Toxicité coloniale revient sur les programmes nucléaires français menés entre 1960 et 1966 dans le Sahara algérien. Ce programme secret qui s'est déroulé pendant et après la guerre d'indépendance algérienne, qui a eu lieu de 1954 à 1962, a permis au régime colonial français de mettre à feu 4 bombes atomiques atmosphériques, 13 souterraines et de mener d'autres expériences nucléaires dans le désert. Alors que la grande majorité des documents d'archives sont toujours classés secrets, aujourd'hui, Toxicité coloniale rassemble une variété de sources permettant de documenter l'histoire violente des activités de la France en Algérie. Le livre constitue un corpus de choix à l'intersection de la justice spatiale, sociale et environnementale. Pour ceux et celles qui s'intéressent à l'architecture, au paysage et aux pratiques d'archivage dans une démarche décoloniale, alors que ces bombes ont eu des conséquences durables pour les populations et les environnements locaux, ainsi que pour les vétérans français, le manque de contrôle des explosions, les lacunes de sécurité et l'utilisation des Algériens comme main-d'œuvre sur des chantiers particulièrement dangereux apparaissent comme des faits coloniaux d'une importance majeure. L'entrée est libre et gratuite, c'est à la librairie café Le Bigelmois qui se trouve 124 rue Pierre-le-Grand à Lille, c'est donc au métro Fives, au niveau de la place de Fives. Le mercredi 27 mai à 20h, il y a la projection de Secret Toxique au cinéma Le Méliès. Alors que la loi exige qu'aucun pesticide ne soit autorisé, si son innocuité sur la santé ou l'environnement n'a pas été prouvée, comment est-il possible que des publications scientifiques les rendent responsables de cancers, de maladies respiratoires, de troubles cognitifs et autres maladies chroniques, ainsi que des effets néfastes sur l'environnement comme la chute des populations d'insectes et l'appauvrissement des sols. La campagne « Secret toxique » montre comment ce paradoxe s'explique par l'absence d'études sérieuses de toxicité avant leur mise sur le marché. À l'heure où la crise écologique appelle à un changement de modèle agricole, il est urgent de transformer en profondeur le système d'autorisation des pesticides pour réussir à faire advenir une agriculture saine pour les humains et l'environnement. À propos du lieu, ça se trouve donc au cinéma Le Méliès, qui est un cinéma d'art et d'essai indépendant qui se trouve rue Traversière à Villeneuve-d'Ascq. C'est donc à 20h le mercredi 27 mai. Samedi 6 juin, et c'est la dernière date de cette émission, samedi 6 juin à 17h, la visite comptée des Bauves, en partenariat avec l'association Les Émerveilleurs. Le départ se fait depuis le sous-sol de l'office de tourisme de Arras, dans l'hôtel de ville. Découvrez les Bauves d'Arras sous un nouveau regard. Suivez les conteurs dans le dédale des histoires souterraines à travers les yeux d'un enfant. Suivez les histoires aux origines de l'histoire de la ville d'Arras et de ses souterrains exceptionnels. Voyagez dans le passé en remontant le fil. La réservation est obligatoire, c'est sur arraspaysdartois.com. Vous pouvez aussi solliciter des visites de groupe. La visite est adaptée aux enfants, par contre elle n'est pas adaptée aux personnes à mobilité réduite. La visite vous est proposée le samedi 9 mai et le samedi 6 juin et elle durera 45 minutes environ. Bien, nous nous acheminons vers la fin de cette émission. Je vous remercie d'avoir écouté. On se quitte comme d'habitude sur la chanson pour l'écologie de Igab dans le cadre d'un projet avec une classe de primaire. Une chanson qui est aussi appelée « Je prendrai soin de toi ».
Si vous avez, vous aussi, envie de parler environnement et écologie, je vous invite à nous écrire pour intégrer l'aventure de l'émission à l'adresse redaction@micro-rebelle.fr. Cette émission, comme le monde, est finie, ce qui ne veut pas dire que tout s'arrête, car les programmes de Micro-Rebelle continuent. Maintenant, place aux assauts.

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1: Bienvenue dans l'émission Place aux assauts de cette semaine, une émission consacrée à mettre en lumière les projets associatifs qui existent sur notre territoire, les bonnes idées, les alternatives et leur lot d'inquiétudes et de luttes. Une émission qui débarque le mardi à 19h pour donner la parole à celles et ceux qui font vivre le monde associatif local sur Micro Rebelle 99.6 FM. Dans l'émission du jour, je vous propose d'écouter les membres d'associations de parents d'élèves des écoles Condorcet-Floréal, Léo Lagrange et Brossolette de Liévin, interviewés par ma collègue Elsa le mardi 7 avril devant la direction des services de l'éducation nationale du Pas-de-Calais à Liévin. Il et elle étaient réunis contre la fermeture de classe pour la rentrée prochaine. Ensuite, après un interlude musical, je vous proposerai de nous intéresser au droit au logement avec les membres